On est toujours sur Cocktail à Ragouve. Après ces pâtes, la dynamite là pour vous servir. 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

On est toujours sur Cocktail. Eh oui, eh oui. On voit les années 90.

Et ouais, toutes tes bouches sont une fin. Pour ma part, on se revoit dans quelques temps, vous inquiétez pas. Et ouais. On se revoit et tout, et puis prenez soin de vous. Et bonne semaine à tous et à toutes. Et merci de nous écouter depuis tant d'années. Allez, je vous aime. Ciao, ciao. Pas de la dynamique là pour vous servir.

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1: Bonjour à tous, l'essentiel de l'actualité, un corps portant des vêtements similaires à ceux de Liana a été découvert hier dans le Gers. Une autopsie doit être réalisée pour déterminer les causes de la mort. Dans cette

0: Cette affaire, un homme de 41 ans déjà suspecté de viol sur mineur a été placé en détention provisoire. Une réunion sur cette affaire est prévue à Matignon ce matin. Les 22 passagers considérés comme des cas contacts de l'antivirus sortiront d'isolement demain. L'attention reste désormais portée sur 5 passagers du navire de croisière toujours isolé jusqu'au 21 juin. La seule française contaminée est toujours hospitalisée en réanimation. Son état est jugé stable. Un signal d'apaisement dans la guerre en Ukraine. Volodymyr Zelensky propose à Vladimir Poutine un cessez-le-feu complet et une rencontre en tête-à-tête pour négocier la fin du conflit. Dans une lettre ouverte publiée hier, le président ukrainien affirme que Kiev est prêt à suspendre les combats pendant toute la durée des discussions. Et puis en football, les Bleus battus par la Côte d'Ivoire hier en match de préparation pour le Mondial. Score du match 2-1, malgré l'ouverture du score tricolore de Ryan Cherki juste avant la mi-temps. L'équipe de France disputera un deuxième match de prépa, ce sera lundi face à l'Irlande du Nord.
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0: Nasreddin Hoxha économise ses chaussures. Nasreddin fut contraint d'acheter une nouvelle paire de chaussures.
1: Ça fait 50 dinars.
2: 50 dinars? C'est cher.
1: Fais des grands pas. Tu les useras moins vite.
3: Lumineuse idée.
0: Et dans Constantinople, on vit le Hoxha s'évertuer à faire des pas exagérément grands. Jusqu'à ce qu'il retourne voir le cordonnier.
2: Fichue idée que ton idée! J'ai économisé mes chaussures à 50 dinars, mais j'ai déchiré mon pantalon à 500 dinars!

0: Nasreddin Hoxha punit son fils avant. Nasreddin dit à son fils :
1: Va à la fontaine et remplis cette cruche de l'eau la plus fraîche que tu pourras. Et fais très attention de ne pas la faire tomber.
0: Et il donne une gifle à son fils. La mère surgit aussitôt.
2: Brute ! Pourquoi l'as-tu giflé ? Il n'a rien fait ! La cruche est intacte, que je sache. Attends au moins qu'il soit revenu.
1: À quoi cela servirait-il de le punir après ?

0: Le clou de Nasreddine Hoxha. Nasreddine avait besoin d'argent. À regret, il décida de vendre sa maison. Quelqu'un fut intéressé.
1: Cette magnifique demeure où j'ai passé les plus merveilleuses heures de mon existence est à toi. Toutefois, je te demande une faveur.
2: Une faveur ?
1: C'est à propos de mon clou.
2: Ton clou ? Mais quel clou ?
1: Ce clou.
0: Nasreddine montrait un grand clou noir, profondément enfoncé dans le mur de l'arrière-cour, près de la porte d'entrée de la cuisine.
1: Vois-tu, je suis très attaché à mon clou. Il appartenait à mon père, qui lui-même le tenait de son père, qui lui-même, disait-on chez nous, le tenait d'un sultan. C'est un authentique clou de forgeron. Rien ne peut le tordre.
2: C'est vrai qu'il a l'air solide, mais...
1: Il ne m'a jamais trahi.
2: Mais où veux-tu en venir ?
1: Je te vends la maison, sauf mon clou.
2: Pardon ?
1: Le clou reste à moi.
2: Tu me vends ta maison, sauf ton clou ?
1: C'est ça.
2: Si tu veux.
1: Mettons-le sur l'acte de vente.
0: Et ils écrivirent « Prends possession de la maison de Nasreddine Hoxha, sauf le clou, dont il conserve pleine et totale jouissance. » Une semaine plus tard, on vit surgir Nasreddine.
3: Ah, bonjour, qu'est-ce qui t'amène ?
1: Je suis venu voir mon clou.
0: Nasreddine demeura de longues minutes dans l'arrière-cour, tandis que le propriétaire et sa femme vaquaient à leurs occupations. Nasreddine regardait le clou, le touchait, le caressait, lui demandait s'il allait bien. Puis il s'en alla. Une semaine plus tard, Nasreddine réapparut. Il portait un sac au contenu douteux.
3: Qu'est-ce que tu veux ?
1: Figure-toi que je viens d'acquérir pour 10 dinars ce plein sac de morue. Mais j'ai une visite à faire chez un notable. Mon clou va tenir le sac. Je le récupérerai ce soir.
0: L'odeur de la morue attira tous les chats du quartier. Nasreddine apparut en fin d'après-midi. Le propriétaire et sa famille s'étaient enfermés dans la cuisine pour manger.
1: Ne vous dérangez pas, ne vous dérangez pas.
0: Il récupéra le sac, remercia le clou, lui souhaita bonne nuit et lui promit de revenir bientôt. Une semaine plus tard, il réapparut. Il tirait un bulldog avec une chaîne.
3: Encore toi ? Mais qu'est-ce que c'est que ce molosse ?
1: Pas de souci, mon clou va le garder. Je ne peux pas l'emmener, je suis attendu au palais. Fais attention quand même ! Il a ses humeurs !
0: Le chien aboyait d'une voix rauque en tirant sur sa chaîne chaque fois que quelqu'un passait. Sa bave faisait une flaque à l'entrée de la cuisine. Il faillit mordre la femme du propriétaire. Nasreddine ne réapparut qu'au crépuscule.
1: Brave clou, il a tenu. Il a bien tenu. Tu as vu ? Il tient bien, hein ? Je te l'avais dit. Des clous comme ça, on n'en fait plus.
2: Ton clou ! Ton clou ! Oh, ça suffit ! Tiens, reprends ta maison et ton clou !
0: C'est ainsi que Nasreddine récupéra sa maison et son clou à moindre prix.

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0: Bonjour à toutes et à tous, bienvenue à la chronique emploi-recrutement de RGV. Je suis Jacques-Alexandre Reynard, votre expert en recrutement local du Mercato de l'Emploi. Aujourd'hui, je vais vous donner un conseil illustré par une sollicitation que j'ai eue récemment. Le filleul de ma femme est un jeune étudiant en première année dans une école de commerce. Il cherche un job et il a fait un CV. Il me demande conseil pour celui-ci. Comme vous pouvez vous en douter, ce CV était très succinct, avec pas d'expérience, parce qu'il n'avait jamais travaillé. En échangeant avec lui, je lui ai dit que l'important c'était de mettre en avant des choses concrètes qu'il avait faites, qui pouvaient témoigner de son implication, d'expériences passées et de fait de compétences qu'il a développées. Du coup, je le questionne pour savoir ce qu'il a fait d'important et de remarquable dans sa vie de jeune. Eh bien cet exercice était assez fructueux, puisque figurez-vous qu'il a fait partie d'un conseil municipal de jeunes de sa ville et qu'ils ont proposé et budgété un projet de sécurisation de passage piéton. Il a aussi réalisé avec une association d'étudiants des bannières numériques et il a contribué à des collectes de fonds. Bien évidemment, je lui ai suggéré de mettre tout cela en avant dans son CV. Donc, mon conseil pour les jeunes qui veulent faire un CV qui n'ont pas ou peu d'expérience professionnelle, réfléchissez à tout ce que vous avez fait qui sort de l'ordinaire, car c'est cela qui vous caractérise et que vous pouvez mettre en avant dans un CV. Je vous donne quelques exemples. Participation à des actions bénévoles, aide aux devoirs, actions de quartier, entraînement de jeunes sportifs, réalisation artistique, participation à un concours de chant, réalisation de vidéos pour des réseaux sociaux, pratiques sportives en compétition, réalisation d'un voyage atypique ou éco-responsable, ou participation à un chantier de jeunes en France ou à l'étranger. Je suis sûr qu'en cherchant bien, vous aurez des choses à valoriser pour mettre dans votre CV. J'espère que ce conseil vous a été utile. À la semaine prochaine.
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2: Bonsoir à toutes et à tous. Il est 18h dans l'actualité du jeudi 4 juin. Un cycliste grièvement blessé après avoir été poursuivi par un sanglier. On y reviendra. On part à la découverte d'une entreprise éphémère à destination des demandeurs d'emploi. Reportage, on redécouvre aussi le nouveau marché pour le grand centre de Cergy. Et puis, côté météo, demain, la journée est globalement nuageuse sur le département. Côté température, comptez 11 en minimale, 21 en maximale.
3: En Artie, une voiture a violemment percuté un mur ce matin. Les trois jeunes occupants du véhicule ont été grièvement blessés et pris en charge en urgence absolue par les secours. Les circonstances exactes de l'accident font l'objet d'une enquête. Un cycliste grièvement blessé après avoir été poursuivi par un sanglier dans la soirée du 2 juin à Saint-Leu-la-Forêt. Un homme de 64 ans circulait à vélo électrique lorsqu'il a été pris en chasse par un sanglier à proximité de la forêt de Montmorency. Selon les premiers témoignages, l'homme ne portait pas de casque et a tenté d'accélérer pour échapper à l'animal. Dans sa fuite, il a perdu le contrôle de son vélo et a violemment chuté. À l'arrivée de des secours, la victime était inconsciente et souffrait d'un important traumatisme crânien. Elle a été transportée en urgence absolue vers l'hôpital Beaujon de Clichy.
2: Et direction Saint-Ouen-l'Aumône, dans les locaux d'ABC Formation. Pendant 7 semaines, plus de 50 personnes deviennent associées dans l'objectif de trouver un emploi. Reportage.
4: L'entreprise éphémère est née en 2017. Aujourd'hui, on en est à la 62e édition. L'entreprise éphémère, en fait, c'est un concept qui réunit une soixantaine de demandeurs d'emploi en moyenne, de 18 à parfois 60 ans, avec des niveaux très différents. On voit de l'infrabac, bac plus 5, voire bac plus 7, 8 parfois. Et le but, c'est que tout ce collectif retrouve un emploi. Contrairement aux autres dispositifs, ce n'est pas à titre individuel que les associés, donc les demandeurs d'emploi, vont chercher de l'emploi, mais c'est le collectif qui va aller chercher pour le collectif. Donc c'est un peu la particularité du dispositif. Et on est sur des temps assez longs, puisqu'on les réunit pendant 7 semaines en moyenne, 4 jours par semaine, de 8h45 à 17h30. Ce dispositif a aussi la particularité que l'on fait venir des entreprises, donc deux fois par jour, le matin à 9h45 et à 11h, il y a deux entreprises qui viennent présenter leurs besoins, leurs offres, et les associés, donc les demandeurs d'emploi, peuvent passer des entretiens. Et ensuite, on leur donne un feedback, un retour sur leurs entretiens, ce qui permet une courbe d'expérience et d'augmenter en qualité de passage d'entretien. Et l'autre particularité aussi, c'est le service que vous avez vu, le service face à face, où donc les associés vont frapper aux portes des entreprises. Toc, toc, toc, bonjour, on est un collectif de 55 demandeurs d'emploi, 55 talents, est-ce que vous auriez des jobs ? On va chercher le marché caché de l'emploi, qui représente en France aujourd'hui plus de 65% du marché de l'emploi. Voilà, pour présenter assez rapidement le concept. Et donc l'entreprise éphémère est organisée en 5 services, comme une entreprise, et c'est vraiment la particularité du concept, c'est que on recrée le principe d'une entreprise, avec un service face à face, donc que je viens de présenter, qui est un service qui va chercher les offres du marché caché de l'emploi. On a un service communication. On a un service ressources humaines, on a un service call center, donc quand les associés du face-à-face ont une difficulté à rentrer dans l'entreprise, c'est le service call center qui prend le relais, et on a un service web qui va gérer les problèmes informatiques et qui va saisir toutes les fiches qui sont remontées par le face-à-face.
5: Alors l'objectif des entreprises éphémères, en fait, c'est de rassembler une soixantaine d'associés. Nous, on a commencé en étant 55, donc des personnes de tous horizons qui viennent de secteurs totalement différents. Moi, j'ai par exemple de la communication, il y en a d'autres qui viennent du BTP, d'autres de la cuisine, donc on est tous rassemblés. Et on a pour but de fonctionner en fait comme une réelle entreprise, et ce sur 7 semaines. Donc nous, on a commencé mi-mai, fin mai, et ça se termine, l'aventure prendra fin le 2 juillet. Et donc pour ce faire, les 55 associés ont été divisés en plusieurs secteurs. Donc comme je l'avais dit un petit peu plus tôt, y a le service communication, le service web, le service RH, donc ressources humaines, le service call center et le service des relations entreprises que nous, en interne, on appelle le service face-à-face. Donc ça nous permet à tous de gagner en compétences. Enfin, ça a été mis à disposition des bénéficiaires du RSA principalement.
6: D'accord.
5: Donc ça nous permet à tous de monter en compétences et d'exercer une activité en attendant de trouver du travail. Et surtout, ça nous permet, cette entreprise, ça nous permet de trouver du travail. En fait, on se rassemble pas juste pour, pas uniquement pour travailler, voilà, dans tel ou tel service, mais aussi pour créer une réelle entraide en cherchant du travail les uns pour les autres, en fait. Moi, par exemple, si j'ai des offres, bah, moi, je suis au service communication. Donc ça, c'est plus le service face-à-face ou le service call center. Mais moi, quand j'ai des offres, par exemple, je les transmets au service face-à-face ou parfois au service web quand c'est des offres que j'ai trouvées sur LinkedIn ou autre. Et comme ça, bah, ça permet de diffuser les offres et les personnes qui sont intéressées peuvent postuler. Donc voilà, c'est vraiment un travail d'entraide. Ça a une double fonction. Il y a l'entraide et pour nous aider à chercher du travail et nous, on effectue une activité en même temps.
4: Donc, première utilité, c'est aussi une reprise de confiance. Ce sont des personnes qui souvent sont assez éloignées du marché de l'emploi. Donc chercher de l'emploi seul, c'est compliqué. On prend des retours, on prend des noms, parfois on n'a même pas de nouvelles. Et puis on finit par abandonner. Et puis en fait, on se rend compte qu'on a 55 personnes qui sont un peu dans le même cas. Et bah du coup, c'est plus la même dynamique. On va tous se soutenir et puis bah non, c'est pas grave, t'as eu un nom et tu vas repartir et tu relances ta demande. Donc il y a ce premier niveau. Le fait aussi qu'on leur donne des missions. Donc chaque matin, quelque part, ils ont un sens, puisqu'ils ont des choses à faire. Donc c'est une reprise tacite de confiance en eux. Ça, c'est le premier niveau. Le deuxième, c'est très concret, ben, on les aide à refaire leur CV, on les aide à faire de la simulation d'entretien pour qu'ils soient vraiment prêts à passer leurs entretiens de recrutement. Pour certains, c'est aussi l'occasion soit d'acquérir des compétences. Un associé qui cherche en RH, par exemple, et ben pendant cette semaine, il va faire le métier d'un RH. Donc c'est une montée en compétences. Et pour d'autres, c'est sortir de leur zone de confort. On a des associés qui sont un peu timides, un peu introvertis, et à qui ont choisi d'aller au face-à-face. Donc ils vont aller chaque après-midi rencontrer les entreprises, se dépasser, sortir de leur zone de confort pour aller se confronter à l'autre. Donc on a de la montée en compétences, de la formation, et puis aussi effectivement la sortie de zone de confort et le fait de reprendre un peu confiance en soi. En fait, on est sur des statistiques où on est un taux de solution à entre 60 et 70% à 6 mois. 6 mois après la fin de l'entreprise éphémère. Alors quand je dis solution, pourquoi ? Parce qu'ils ne sont pas tous dans les mêmes besoins. On a des personnes qui cherchent des alternances, on a des personnes qui cherchent des formations, on a des personnes qui veulent bosser qu'en intérim, d'autres qu'en CDD ou en CDI. Donc c'est vraiment solution au sens large. Mais on est à entre 60 et 70% de solution à 6 mois.
5: Là, on a entamé la troisième semaine et il y a 4 personnes qui ont trouvé du travail, dont 2 à l'issue d'un open job qu'on avait réalisé. C'était le second open job. Et c'était avec l'entreprise Trois Forêts. Donc là, c'est en vue d'un CDI. Donc les 2 personnes concernées ont commencé lundi. Ont pris leur fonction lundi. Donc voilà, ça commence déjà à porter ses fruits. Il y a d'autres entretiens qui ont été passés suite à un autre open job hier. Donc voilà, on espère que les cloches vont sonner. En fait, quand je dis ça, c'est que quand il y a une personne qui trouve un emploi, elle sonne la cloche et on sait qu'elle a trouvé un emploi. Donc on se réunit, on lui dit au revoir. Donc voilà.
7: Et ça va déjà être leur mettre un premier pied dedans pour les former un petit peu. Beaucoup d'appréhension pour les gens qui n'ont pas l'habitude. Donc l'idée, ça va aussi de casser cette glace, de se mettre un peu plus en confiance et ensuite de les mettre en situation pour les entretiens qu'ils pourraient avoir à l'avenir. L'idée, c'est que tout le monde, par l'intermédiaire du fait que chacun a un rôle dans l'entreprise éphémère, d'aider à retrouver chacun, à trouver un emploi.
2: Et le projet se terminera début juillet. La course solidaire Lisa Forever a réuni des centaines de participants dimanche à Tavernier au programme Sport et Générosité pour la lutte contre le cancer de l'enfant. Résultat, 239 697 euros récoltés au profit de la recherche. C'était la 10e édition de cet événement créé par les parents de la petite Lisa, décédée d'une tumeur au cerveau à l'âge de 4 ans. Un troisième marché a été introduit dans la ville de Cergy la semaine dernière. Une initiative qui a pour objectif de rendre le quartier plus vivant. Reportage d'Elona Marin-Kerbol.
6: À Cergy Préfecture, un nouveau rendez-vous hebdomadaire prend vie. Chaque jeudi de 15h30 à 19h30, le marché s'installe au cœur du quartier avec divers exposants, poissonniers, charcutiers, primeurs. Et aujourd'hui, c'est le grand jour, celui de son inauguration officielle, et les commerçants sont au rendez-vous. Nous sommes partis à leur rencontre afin d'avoir leurs premières impressions.
8: Quand on commence à marcher, on n'espère rien. Mais ensuite, on espère bien sûr travailler. On vient pour ça. En fait. Le monde amène le monde. Et à manger pour le soleil brille pour tout le monde.
9: Le but, c'est de faire plaisir à tout le monde. Alors, le déroulé, il n'y en a pas. Tout simplement, si je plaisante. Mais c'est sûr qu'il y a un déroulé. En fait, on doit distribuer des bons d'achat au sein des clients du marché. Alors, le but du bon d'achat, c'est bien évidemment de dynamiser les commerçants et de proposer aussi aux clients d'avoir des remises exceptionnelles sur beaucoup de produits qu'on utilise tous les jours, comme les fruits et légumes, comme vous pouvez le voir, les œufs et autres produits, poissons, viande, etc. Je ne sais pas combien de commerçants il y aura aujourd'hui, mais les bons d'achat sont valables chez tout le monde. Alors, on ne va pas les distribuer comme ça, ce n'est pas un jeu de cartes. Simplement, on va leur poser des questions un petit peu sous forme de blind test, un peu quiz, un peu sympa. On va peut-être les faire chanter dans le micro. Je vais voir comment je vais m'organiser. Je prévois rien d'avance, c'est au feeling. Et puis, c'est comme ça, c'est l'ambiance qui parle, tout simplement.
10: C'est un très bon point dans le sens où ce marché vient renforcer l'offre qui est déjà existante sur la ville de Cergy, notamment un jeudi parce qu'il y a le marché de Saint-Christophe qui se déroule le mercredi et samedi, et il y a aussi le marché de Cergy-Lo qui se déroule le dimanche, et donc pour un jeudi ça vient renforcer justement l'offre pour les habitants de la ville. Puis on va rester jusqu'à 20h environ, après on va voir comment ça va évoluer avec le temps selon les habitants. Si par exemple il y a une demande plus tôt, on va essayer de réadapter un peu les horaires, mais sinon pour l'instant ça va commencer de 15h jusqu'à 20h.
6: Et à l'occasion de cette inauguration, nous avons eu l'opportunité d'interviewer un élu afin d'échanger avec lui sur cet événement, ses enjeux et les projets autour de ce nouveau lieu de vie.
11: Bonjour, donc Gilles Coupé, je suis adjoint au maire en charge du commerce et des marchés forains. Alors c'est un marché qu'on voulait de longue date, l'idée est née en 2020 et on était en attente de la livraison de la place après les travaux de la SNCF pour pouvoir installer ce marché. C'est le troisième grand marché de la ville puisque les deux autres grands quartiers de la ville avaient déjà leur marché. On voulait absolument, dans le cadre de l'hyper-proximité, avoir un marché à Cergy Préfecture. Et on a fait une enquête l'année dernière auprès de, alors j'ai plus le nombre exact, mais entre 400 et 500 questionnaires qui nous étaient revenus sur les attentes des gens du quartier sur ce marché. Voilà. Et donc on a eu beaucoup de retours sur des produits primeurs. On a juste à côté de nous un maraîcher. Et puis les produits traditionnels alimentaires, donc poissons, œufs, le fromage, charcutier, enfin voilà, ce type d'offre alimentaire. Ça va être une offre différente, on n'est pas du tout sur les mêmes créneaux que les Trois Fontaines. Et en général, les gens qui fréquentent les marchés sont un peu différents aussi de ceux qui achètent dans les centres commerciaux. On n'est pas dans un esprit de concurrence, on est plutôt dans un esprit de complémentarité. Voilà, sur des produits très locaux, là par exemple qui viennent du Vexin, typiquement ça se retrouve que dans des marchés, ces choses-là. Donc on n'est vraiment pas sur de la concurrence, mais sur du complémentaire. Et c'est comme ça qu'on a travaillé notre... Alors on est limité en termes de linéaire, parce que la place n'est pas extensible, on pourra encore mettre quelques stands. Et on a un certain nombre de stands qui ont déjà répondu à l'offre. Mais en fait, avec les élections municipales, on ne pouvait pas entamer trop tôt les démarches. Donc on a eu un timing assez contraint pour pouvoir ouvrir le marché. Et là, maintenant, on va se laisser un peu plus le temps d'étoffer l'offre. On devra encore avoir 3 ou 4 stands, 5 stands qui viennent à l'avenir. On a une vingtaine de dossiers en attente, donc on va étudier ça tranquillement. Alors on a un fonctionnement avec une commission des marchés forains. Vous avez des représentants de la ville, des représentants de l'exploitant et des représentants des délégués des forains. Et c'est tous ensemble qu'on a choisi les dossiers qui étaient les plus à même de fonctionner sur ce marché. Donc on a travaillé tous ensemble et ça a été le cas, c'était mi-mai la commission. Donc voilà, on a travaillé ces dossiers ensemble et on va revoir bientôt pour les futurs dossiers qui vont arriver.
2: Et on rappelle qu'il prend place chaque jeudi de la semaine devant la gare de Cergy Préfecture entre 15h30 et 19h30. C'est la fin de ce journal. Prochain rendez-vous d'information demain, 18h, sur RGB 99.2 FM, radio-rgb.net, en direct sur Facebook, en différé sur YouTube. Je vous souhaite une excellente soirée. Je laisse la parole à Damien Gissa à la technique pour la suite.

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0: 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Il est 7h.
1: Bonjour à tous, l'essentiel de l'actualité, un corps portant des vêtements similaires à ceux de Liana a été découvert hier dans le Gers. Une autopsie doit être réalisée pour déterminer les causes de la mort. Dans cette affaire, un homme de 41 ans, déjà suspecté de viol sur mineur, a été placé en détention provisoire. Une réunion sur cette affaire est prévue à Matignon ce matin. Les 22 passagers considérés comme des cas contacts de l'antivirus sortiront d'isolement demain. L'attention reste désormais portée sur 5 passagers du navire de croisière, toujours isolés. Jusqu'au 21 juin. La seule Française contaminée est toujours hospitalisée en réanimation. Son état est jugé stable. Un signal d'apaisement dans la guerre en Ukraine. Volodymyr Zelensky propose à Vladimir Poutine un cessez-le-feu complet et une rencontre en tête-à-tête pour négocier la fin du conflit. Dans une lettre ouverte publiée hier, le président ukrainien affirme que Kiev est prêt à suspendre les combats pendant toute la durée des discussions. Et puis en football, les Bleus battus par la Côte d'Ivoire hier en match de préparation pour le Mondial. Score du match 2-1, malgré l'ouverture du score tricolore de Ryan Cherki juste avant la mi-temps. L'équipe de France disputera un deuxième match de prépa, ce sera lundi face à l'Irlande du Nord.
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2: Bonjour à tous. Le sommeil fait partie intégrante de la santé. Si les nuits ne sont pas assez bonnes, notre organisme a vite fait de nous le faire ressentir. Mais comment savoir si notre sommeil est suffisamment réparateur ? Nous passons un tiers de notre vie à dormir, ce qui n'a rien d'une perte de temps ni d'anodin. Des nuits de mauvaise qualité impactent directement notre santé. État dépressif, anxiété, difficulté de concentration. Alors, c'est quoi un sommeil réparateur ? Bien entendu, il n'existe pas une réponse univoque. La durée est très importante, mais nous n'avons pas tous les mêmes besoins. Pour savoir si votre sommeil est suffisamment réparateur, vous devez vous sentir reposé. Comment ? Bien sûr, n'évaluez pas votre état d'esprit immédiatement en vous levant lorsque vous êtes encore dans l'inertie du sommeil. Mais une heure après, si vous vous sentez réparé, eh bien c'est que votre nuit aura joué. Plusieurs comportements peuvent vous aider à retrouver le sommeil du juste. Adoptez des horaires réguliers afin d'être en harmonie avec le fonctionnement de votre horloge biologique. Pour un sommeil de qualité, pratiquez une activité physique régulière et surtout à distance du coucher. En effet, pour tomber dans les bras de Morphée, l'organisme a besoin de baisser en température. Exposez-vous à la lumière naturelle, la sécrétion de la mélatonine, une hormone intimement liée à la synchronisation du cycle veille-sommeil, est bloquée à la lumière et elle reprend lorsqu'il fait nuit. Et bien entendu, évitez l'alcool qui, contrairement à une idée reçue, ne favorise pas le sommeil de qualité. Pas plus que le tabac, qui est un stimulant.
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0: Et je ne croyais plus à personne. C'était une femme et j'ai jamais pardonné, j'ai jamais excusé.
1: Je crois que tout le monde a menti dans la vie.
0: Ben, bien sûr.
1: Le monde, parce que Peter dit j'ai jamais menti.
0: Oui, alors là,
2: en vrai, on peut pardonner, là, mais on n'oublie pas.
1: Il y en a beaucoup qui disent ça, on n'a jamais menti.
2: Moi, j'en connais qu'une. On pardonne, mais on n'oublie pas.
0: Jamais, je ne pardonne pas. Je ne sais pas, je ne sais pas.
1: Il y a des choses qui sont très difficiles à pardonner. Voilà. Bon, pour toi, je comprends, mais
0: moi,
1: il y a des choses qui sont difficiles.
0: Je trouve des excuses. Je trouve des excuses, mais le pardon, alors là, ça fait des années que j'arrive plus à pardonner, moi. Ah ben, donc j'ai été déportée, moi.
1: Oui.
0: Et je sais la personne qui m'a dénoncée.
2: Ah !
1: Là, c'est pas facile, hein.
0: Et c'est quelqu'un de très proche. Plus proche, on peut pas. Alors ça, moi, le pardon, c'est terminé.
2: Ah, d'accord.
0: Je l'ai appris tard, oui. Je l'ai appris pas trop tard, quand même. Parce que c'est eux-mêmes qui me l'ont dit, alors. Pas par les Français, les cheleux.
1: Et c'est pour ça que je pense que, marqué par ça, t'as du mal même à pardonner maintenant pour des choses...
0: Ah, je peux pas.
1: Oui, mais je pense qu'elle a été marquée par ça.
0: Je trouve des excuses. J'excuse certaines choses.
1: Oui.
0: Je dis peut-être que c'est... Voilà, mais dire je te pardonne, je suis incapable de le dire. 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

0: Bonjour à toutes et à tous, bienvenue dans le cinquième épisode du Beau Rôle, le podcast où les textes prennent vie. Aujourd'hui, tendons l'oreille, parce que dans cet hôtel, il se passe peut-être quelque chose, juste derrière la cloison. Alphonse Allais raconte cette cruelle énigme. Deux points, ouvrez les histoires. Alphonse Allais, c'est l'un des maîtres de l'humour absurde à la fin du 19e siècle. Chroniqueur, nouvelliste, farceur de génie, il joue avec le langage, les codes du récit et les nerfs de ses personnages. Un homme, seul dans une chambre d'hôtel, entend des voix derrière la cloison. Une famille entière, en croire l'oreille. Mais ce qu'il va découvrir, ou croire découvrir, est bien plus étrange que prévu. Ce texte a été publié en 1891. Il contient, dans sa version originale, des expressions et des représentations datées, et aujourd'hui inacceptables. Afin de rester fidèle à l'esprit du récit, sans relayer ses stéréotypes, certains passages ont été légèrement modifiés. Voici donc « Cruelle énigme », issu du recueil « À cet ordre ». Chaque soir, quand j'ai manqué le dernier train pour Maison Lafitte, et Dieu sait si cette aventure m'arrive plus souvent qu'à mon tour, je vais dormir en un pied-à-terre que j'ai à Paris. C'est un logis humble, paisible, honnête, comme le logis du petit garçon auquel Napoléon III, alors simple président de la République, avait logé 3 balles dans la tête pour monter sur le trône. Seulement, il n'y avait pas de rameau béni sur un portrait, et pas de vieille grand-mère qui pleure. Heureusement. Mon pied-à-terre, j'aime mieux vous le dire tout de suite, est une simple chambre portant le numéro 80. Et sise en l'hôtel des Trois Hémisphères, rue des Victimes. Très propre et parfaitement tenu, cet établissement se recommande aux personnes seules, aux familles de passage à Paris, ou à celles qui, y résidant, sont dénuées de meubles. Sous un aspect grognon et rébarbatif, le patron, M. Stéphanie, cache un cœur d'or. La patronne est la plus accorte hôtelière du royaume et la plus joyeuse. Et puis, il y a souvent, dans le bureau, une dame qui s'appelle Marie et qui est très gentille. Elle a été un peu souffrante ces jours-ci, mais elle va tout à fait mieux maintenant, je vous remercie. L'hôtel des Trois Hémisphères a cela de bon qu'il est international, cosmopolite et même polyglotte. C'est depuis que j'y habite que je commence à croire à la géographie, car jusqu'à présent, dois-je l'avouer, la géographie m'avait paru de la belle blague. En cette hôtellerie, les nations les plus chimériques semblent prendre à tâche de se donner rendez-vous. Et c'est par les corridors une confusion de jargon dont la tour de l'ingénieur Babel, pourtant si pittoresque, ne donnait qu'une faible idée. Le mois dernier, un clown né natif des îles Féroé rencontra dans l'escalier une jeune arménienne d'une grande beauté. Elle mettait tant de grâce à porter ses 4 sous de lait dans la boîte de fer blanc que l'insulaire en devint éperdument amoureux. Pour avoir le consentement, on télégraphia au père de la jeune fille qui voyageait en Thuringe et à la mère qui ne restait pas loin du royaume de Siam. Heureusement que le fiancé n'avait jamais connu ses parents, car on se demande où l'on aurait été les chercher cela. Le mariage s'accomplit dernièrement à la mairie du 18e. Monsieur Bain, qui était à cette époque le maire et le père de son arrondissement, profita de la circonstance pour envoyer une petite allocution sur l'union des peuples, déclarant qu'il était résolument décidé à garder une attitude pacifique, aussi bien avec les Batignolles qu'avec la chapelle et Ménilmontant. J'ai dit plus haut que ma chambre porte le numéro 80. Elle est donc voisine du 81. Depuis quelques jours, le 81 était vacant. Un soir, en rentrant, je constatais que, de nouveau, j'avais un voisin. Ou plutôt une voisine. Ma voisine était-elle jolie? Je l'ignorais. Mais ce que je pouvais affirmer, c'est qu'elle chantait adorablement. Les cloisons de l'hôtel sont composées, je crois, de simples pelures d'oignons. Elle devait être jeune, car le timbre de sa voix était d'une fraîcheur délicieuse, avec quelque chose dans les notes graves, d'étrange et de profondément troublant. Ce qu'elle chantait, c'était une simple et vieille mélodie américaine, comme il en est de si exquise. Bientôt, la chanson prit fin et une voix d'homme se fit entendre.
1: « Bravo, Miss Hélène, vous chantez à en ravir et vous m'avez causé le plus vif plaisir. Et vous, Maître Sem, n'allez-vous pas nous dire une chanson de votre pays ?»
0: Une grosse voix enrouée répondit.
2: « Si ça peut vous faire plaisir, Monsieur Georges. »
0: Et le vieil homme entonna une burlesque chanson dont il accompagnait le refrain en dansant la gigue, à la grande joie d'une petite fille qui jetait de perçants éclats de rire.
1: À votre tour, Dodi, dites-nous une de ces belles fables que vous dites si bien.
0: Et la petite Dodi récita une belle fable sur un rythme si précipité que je ne pus en saisir que de vagues bribes.
1: C'est très joli. Comme vous avez été bien gentille, je vais vous jouer un petit air de guitare, après quoi nous ferons tous un beau dodo.
0: L'homme me charma avec sa guitare. À mon gré, il s'arrêta trop tôt, et la chambre voisine tomba dans le silence le plus absolu. Comment, me disais-je stupéfait, ils vont passer la nuit tous les quatre dans cette petite chambre? Et je cherchais à me figurer leur installation. Miss Hélène couche avec Georges, on a improvisé un lit à la petite Dodi, et Sam s'est étendu sur le parquet. Hélène, quelle jolie voix tout de même! Et je m'endormis la tête pleine d'Hélène. Le lendemain, je fus réveillé par un bruit endiablé. C'était Maître Sem qui se dégourdissait les jambes en exécutant une gigue nationale. Ce divertissement fut suivi d'une petite chanson de Dodi, d'une adorable romance de Miss Hélène et d'un solo de piston véritablement magistral. Tout à coup, une voix monta de la cour.
1: « Eh bien, Georges, êtes-vous prêt? Je vous attends. Voilà, voilà, je brosse mon chapeau et je suis à vous. »
0: Effectivement, la minute d'après, Georges sortait. Je l'examinais par l'entrebâillement de ma porte. C'était un grand garçon, rasé de près, convenablement vêtu. Un gentleman, tout à fait. Dans la chambre, tout s'était tu. J'avais beau prêter l'oreille, je n'entendais rien. Ils se sont rendormis, pensais-je. Pourtant, ce diable de Sem semblait bien éveillé. Quel drôle de gens! Il était 9h à peu près. J'attendis. Les minutes passèrent, et les quarts d'heure, et les heures. Toujours pas un mouvement. Il allait être midi. Ce silence devenait inquiétant. Une idée me vint. Je tirai un coup de revolver dans ma chambre et j'écoutais. Pas un cri, pas un murmure, pas une réflexion de mes voisins. Alors j'eus sérieusement peur. J'allai frapper à leur porte. Open the door, Sam! Miss Hélène, Dodi, open the door. Rien ne bougeait. Plus de doute, ils étaient tous morts. Assassinés par Georges, peut-être. Ou asphyxiés. Je voulus regarder par le trou de la serrure. La clé était sur la porte. Je n'osais pas entrer. Comme un fou, je me précipitais au bureau de l'hôtel. Madame Stéphanie, qui demeure à côté de moi? Au 80? C'est un Américain. Monsieur George Hudson. Et que fait-il? Il est ventriloque. C'est tout pour aujourd'hui. Si tu as envie de découvrir d'autres textes absurdes d'Alphonse Allais, je t'invite à te rendre chez ton libraire ou sur Internet. 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On se retrouve très vite pour une nouvelle histoire. Salut!
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2: Bonjour à tous. À la une de l'actualité, un corps portant des vêtements similaires à ceux de Liana a été découvert hier dans le Gers. Une autopsie doit être réalisée pour déterminer les causes de la mort dans cette affaire. Un homme de 41 ans, déjà suspecté de viol sur mineur, a été placé en détention provisoire. Une réunion sur cette affaire est prévue à Matignon ce matin à 10h30 avec le Premier ministre Sébastien Lecornu, le ministre de l'Intérieur et le ministre de la Justice. L'association France Victimes réclame l'organisation d'un Grenelle sur les crimes commis contre les mineurs. Elle dénonce des failles dans la procédure, Virginie Quiénon.
3: Oui, des failles dans la prise en compte de la parole des enfants victimes de violences sexuelles. L'association demande davantage de moyens pour la protection de l'enfance. Le principal suspect faisait déjà l'objet de plusieurs signalements et plaintes pour des faits présumés de violences sexuelles sur mineurs. Une enquête administrative a été ouverte pour vérifier d'éventuels dysfonctionnements dans le traitement de ces procédures. Une réunion est annoncée à Matignon ce matin sur ordre du Premier ministre pour évoquer ces failles dans la procédure.
2: Merci Virginie pour ces précisions. Un agent de l'Office national des forêts mis en examen et placé sous contrôle judiciaire dans l'enquête sur le méga-feu de l'Aude de l'été dernier. Il est soupçonné d'avoir provoqué involontairement l'incendie en jetant un mégot depuis un véhicule de patrouille. Le feu avait ravagé jusqu'à 17 000 hectares dans les Corbières. Une dame est morte, une vingtaine de personnes avaient été blessées. Deux autres agents de l'ONF ont été remis en liberté. Les 22 passagers considérés comme des cas contacts à l'antivirus sortiront d'isolement demain. L'attention reste désormais portée sur 5 passagers du navire de croisière, toujours isolés jusqu'au 21 juin. La seule Française contaminée est toujours hospitalisée en réanimation. Son état est jugé stable. À l'étranger, 49 Nigériens sont morts de soif dans le désert. Leur camion est tombé en panne. Ils se sont retrouvés dans une zone isolée, sans eau ni possibilité de réparer le véhicule. De retour du Mali pour célébrer l'Aïd, deux survivants ont réussi à parcourir plus de 50 km à pied pour alerter. On passe au sport avec du football. Mauvais début de préparation à la Coupe du Monde pour les Bleus. Ils ont perdu 2-1 hier soir contre la Côte d'Ivoire à Nantes. Ryan Cherki avait pourtant ouvert le score en première mi-temps. Prochain rendez-vous lundi à Lille pour affronter l'Irlande du Nord. La Coupe du Monde commence dans une semaine. Et en tennis, la finale dames est connue à Roland-Garros. Elle va opposer demain la Russe Mira Andreeva à la Polonaise Maja Szwalińska, issue des qualifications. A passer une très belle journée.
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5: Nous sommes aujourd'hui le 5 juin. Si vous le voulez bien, faisons la rencontre d'un artiste. Il s'appelle Slip, il adore le basket et il a monté un projet depuis quelques temps appelé Double Double qui vient donc remplacer des éléments de plusieurs tableaux de renom avec un élément de la NBA, notamment des maillots mythiques de la Grande Ligue de basket américaine. Il nous fait découvrir son amour pour la grosse balle orange et ses débuts notamment dans ce qu'il appelle du art hacking. Tout de suite, Slip à notre micro.
6: Moi, le basket, j'ai commencé à accrocher un peu comme tous les sports depuis l'enfance, mais plus particulièrement au début des années 90, comme beaucoup de gens, avec la vague de la Dream Team qui est arrivée en 92. Moi, à la base, j'étais footeux, parce que quand on est à la campagne dans les années 80, on n'avait pas trop le choix. Et j'ai basculé à cette période-là sur le basket.
5: Alors, le basket, bien sûr, avec les grandes stars de l'époque aussi, je suppose, c'est ça aussi qui vous a fait vibrer aussi.
6: Alors, ouais, tout à fait. Même si au départ, c'était essentiellement les joueurs français, parce qu'à l'époque, on n'était pas submergé d'informations comme on peut l'être actuellement. Et le basket américain était très, très lointain. Et on suivait ça au travers de mensuels écrits avec beaucoup de textes. Moi, c'est ce qui me plaisait. Et ça a laissé beaucoup de place justement à l'imagination. C'est ce qui m'a conduit à faire ce travail-là, notamment.
5: Alors, pour bien expliquer aussi à nos auditrices et auditeurs votre univers, comment vous le définiriez, justement, votre univers qui est un peu multiple? Tout d'abord, bien sûr, pour moi, les premières œuvres que j'ai vues, c'était des formes de collages, d'images d'aujourd'hui, à des tableaux, par exemple. C'est pas forcément la totalité de votre œuvre. Hein. Vous avez multiples casquettes, on va dire, sur justement ces représentations du basket à votre façon.
6: C'est vrai que esthétiquement, c'est plusieurs travaux différents. différent. Après, pour moi, ça reste toujours la même chose. C'est du détournement d'image qui peut partir soit sur des compositions complètes. Donc, effectivement, c'est ce que vous avez précisé, c'était du collage digital. Soit, comme mon projet double-double, je me suis appuyé sur des tableaux anciens que j'ai détournés. Pour moi, c'est un peu toujours le même travail avec ce détournement pour raconter mes propres histoires. Après, c'est vrai qu'esthétiquement, du coup, le fait de s'appuyer sur des tableaux, ça marque forcément.
5: Demain, Sleep continue de nous faire découvrir son univers. Mais ce sera demain pour d'autres histoires d'un jour avec Mémoire Sport.
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0: 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Il est 8h.
1: Bonjour à tous. À la une de l'actualité, un corps portant des vêtements similaires à ceux de Liana a été découvert hier dans le Gers. Une autopsie doit être réalisée pour déterminer les causes de la mort. Dans cette affaire, un homme de 41 ans, déjà suspecté de viol sur mineur, a été placé en détention provisoire. Une réunion est prévue ce matin à Matignon. Avec l'affaire Liana, le déplacement de Sébastien Lecornu à la prison de haute sécurité de Vendin-le-Vieille dans le Pas-de-Calais est reporté. Le Premier ministre devait y aller aujourd'hui pour présenter un nouveau plan de lutte contre le narcotrafic et la criminalité organisée. Les trafics sont estimés à plus de 7 milliards d'euros par an en France, selon Matignon. Martin Ney, condamné hier à la réclusion criminelle à perpétuité par la cour d'assises de Loire-Atlantique pour l'enlèvement et le meurtre de Jonathan Coulon, une peine assortie de 22 ans de sûreté. L'Allemand de 55 ans a été jugé pour les faits remontant à avril 2004 à Saint-Brevin-les-Pins. Jonathan, à 10 ans, avait disparu lors d'une classe de mer. Son corps avait été retrouvé 6 semaines plus tard à Guérande. Et en tennis, place aux demi-finales messieurs, aujourd'hui à Roland-Garros, le Tchèque Jakub Mencik est opposé à l'Allemand Alexander Zverev. Et puis nous aurons un match 100% italien entre Matteo Arnaldi et Fabio Coboli.
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6: Salut Nassim, j'ai entendu beaucoup de choses sur les voitures électriques ces derniers temps. Je me demande quels sont leurs avantages par rapport aux voitures thermiques.
3: Salut Sueb, c'est bien que tu t'intéresses aux voitures électriques. Elles ont effectivement plusieurs avantages intéressants. Les voitures électriques produisent zéro émission directe pendant leur fonctionnement, ce qui signifie qu'elles ne polluent pas l'air avec des gaz d'échappement comme le font les voitures à essence, au diesel ou à l'éthanol.
6: Ah oui, vraiment? C'est incroyable. Mais est-ce que cela signifie que les voitures électriques sont totalement écologiques?
3: Pas tout à fait. Leur impact environnemental dépend en grande partie de la manière dont l'électricité est produite. Si elle provient de sources renouvelables comme le solaire, l'éolien ou l'hydroélectricité, alors oui, elles peuvent être vraiment vertes. Mais si l'électricité est produite à partir de sources fossiles comme le charbon, cela peut réduire leur avantage environnemental.
6: Je comprends. Et qu'en est-il des économies?
3: Les voitures électriques peuvent être plus chères à l'achat, c'est vrai. Mais sur le long terme, elles peuvent te faire économiser de l'argent. Par exemple, le coût de l'électricité est souvent plus bas que celui de l'essence ou du diesel. Donc tu économiseras sur les frais de carburant. De plus, les coûts d'entretien des voitures électriques sont souvent moins élevés parce qu'elles ont moins de pièces mobiles qu'un moteur à combustion interne.
6: Et qu'en est-il des voitures à éthanol? J'ai entendu dire qu'elles étaient une alternative plus propre à l'essence et au diesel.
3: C'est vrai que l'éthanol peut être une option plus propre. Mais sa production à grande échelle peut avoir ses propres problèmes environnementaux, comme la déforestation pour cultiver les plantes utilisées dans sa production. De plus, son prix et sa disponibilité peuvent varier selon la région, ce qui peut rendre son utilisation moins pratique.
6: Merci pour toutes ces informations. Cela m'a vraiment aidé à comprendre les avantages des voitures électriques par rapport aux autres options de carburant.
3: Je suis content d'avoir pu t'aider. Si tu as d'autres questions, n'hésite pas à demander. 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
2: Bonsoir à toutes et à tous, il est 18h dans l'actualité du jeudi 4 juin, un cycliste grièvement blessé après avoir été poursuivi par un sanglier, on y reviendra. On part à la découverte d'une entreprise éphémère à destination des demandeurs d'emploi. Reportage, on redécouvre aussi le nouveau marché pour le grand centre de Cergy. Et puis côté météo, demain la journée est globalement nuageuse sur le département. Côté température, comptez 11 en minimale, 21 en maximale.
3: En Arty, une voiture a violemment percuté un mur ce matin. Les trois jeunes occupants du véhicule ont été grièvement blessés et pris en charge en urgence absolue par les secours. Les circonstances exactes de l'accident font l'objet d'une enquête. Un cycliste grièvement blessé après avoir été poursuivi par un sanglier dans la soirée du 2 juin à Saint-Leu-la-Forêt. Un homme de 64 ans circulait à vélo électrique lorsqu'il a été pris en chasse par un sanglier à proximité de la forêt de Montmorency. Selon les premiers témoignages, l'homme ne portait pas de casque et a tenté d'accélérer pour échapper à l'animal. Dans sa fuite, il a perdu le contrôle de son vélo et a violemment chuté. À l'arrivée de des secours, la victime était inconsciente et souffrait d'un important traumatisme crânien. Elle a été transportée en urgence absolue vers l'hôpital Beaujon de Clichy.
2: Et direction Saint-Ouen-l'Aumône, dans les locaux d'ABC Formation. Pendant 7 semaines, plus de 50 personnes deviennent associées dans l'objectif de trouver un emploi. Reportage.
4: L'entreprise éphémère est née en 2017. Aujourd'hui, on en est à la 62e édition. L'entreprise éphémère, en fait, c'est un concept qui réunit une soixantaine de demandeurs d'emploi en moyenne, de 18 à parfois 60 ans, avec des niveaux très différents. On voit de l'infrabac, bac plus 5, voire bac plus 7, 8 parfois. Et le but, c'est que tout ce collectif retrouve un emploi. Contrairement aux autres dispositifs, ce n'est pas à titre individuel que les associés, donc les demandeurs d'emploi, vont chercher de l'emploi, mais c'est le collectif qui va aller chercher pour le collectif. Donc c'est un peu la particularité du dispositif. Et on est sur des temps assez longs, puisqu'on les réunit pendant 7 semaines en moyenne, 4 jours par semaine, de 8h45 à 17h30. Ce dispositif a aussi la particularité que l'on fait venir des entreprises.

0: Donc deux fois par jour, le matin à 9h45 et à 11h, il y a deux entreprises qui viennent présenter leurs besoins, leurs offres, et les associés, donc les demandeurs d'emploi, peuvent passer des entretiens. Et ensuite, on leur donne un feedback, un retour sur leurs entretiens, ce qui permet une courbe d'expérience et d'augmenter en qualité de passage d'entretien. Et l'autre particularité aussi, c'est le service que vous avez vu, le service face à face, où donc les associés vont frapper aux portes des entreprises. Toc, toc, toc, bonjour, on est un collectif de 55 demandeurs d'emploi, 55 talents. Est-ce que vous auriez des jobs ? On va chercher le marché caché de l'emploi, qui représente en France aujourd'hui plus de 65% du marché de l'emploi. Voilà, pour présenter assez rapidement le concept. Et donc l'entreprise éphémère est organisée en 5 services, comme une entreprise, et c'est vraiment la particularité du concept, c'est que on recrée le principe d'une entreprise, avec un service face à face, donc que je viens de présenter, qui est un service qui va chercher les offres du marché caché de l'emploi. On a un service communication, on a un service ressources humaines, on a un service call center, donc qui, quand les associés du face-à-face ont une difficulté à rentrer dans l'entreprise, c'est le service call center qui prend le relais, et on a un service web qui va gérer les problèmes informatiques et qui va saisir toutes les fiches qui sont remontées par le face-à-face.
1: Alors l'objectif des entreprises éphémères, en fait, c'est de rassembler une soixantaine d'associés. Nous, on a commencé en étant 55, donc des personnes de tous horizons qui viennent de secteurs totalement différents. Moi, j'ai par exemple de la communication, il y en a d'autres qui viennent du BTP, d'autres de la cuisine, donc on est tous rassemblés. Et on a pour but de fonctionner en fait comme une réelle entreprise, et ce sur 7 semaines. Donc nous, on a commencé mi-mai, fin mai, et ça se termine, enfin l'aventure prendra fin le 2 juillet. Et donc pour ce faire, les 55 associés ont été divisés en plusieurs secteurs. Donc comme je l'avais dit un petit peu plus tôt, il y a le service communication, le service web, le service RH, donc ressources humaines, le service call center et le service des relations entreprises, que nous en interne on appelle le service face à face. Donc ça nous permet à tous de gagner en compétences. Enfin, ça a été mis à disposition des bénéficiaires du RSA principalement. D'accord. Donc ça nous permet à tous de monter en compétences et d'exercer une activité en attendant de trouver du travail. Et surtout, ça nous permet, cette entreprise, ça nous permet de trouver du travail. En fait, on se rassemble pas juste pour, pas uniquement pour travailler, voilà, dans tel ou tel service, mais aussi pour créer une réelle entraide en cherchant du travail les uns pour les autres, en fait. Moi, par exemple, si j'ai des offres, je suis au service communication. Donc ça, c'est plus le service face-à-face ou le service call center. Mais moi, quand j'ai des offres, par exemple, je les transmets au service face-à-face ou parfois au service web quand c'est des offres que j'ai trouvées sur LinkedIn ou autre. Et comme ça, ça permet de diffuser les offres et les personnes qui sont intéressées peuvent postuler. Donc voilà, c'est vraiment un travail d'entraide. Ça a une double fonction. Il y a l'entraide et pour nous aider à chercher du travail, et nous, on effectue une activité en même temps.
0: Donc, première utilité, c'est aussi une reprise de confiance. Ce sont des personnes qui souvent sont assez éloignées du marché de l'emploi. Donc chercher de l'emploi seul, c'est compliqué. On prend des retours, on prend des noms, parfois on n'a même pas de nouvelles. Et puis on finit par abandonner. Et puis en fait, on se rend compte qu'on a 55 personnes qui sont un peu dans le même cas. Et bah du coup, c'est plus la même dynamique. On va tous se soutenir et puis bah non, c'est pas grave, t'as eu un nom et tu vas repartir et tu relances ta demande. Donc il y a ce premier niveau. Le fait aussi qu'on leur donne des missions. Donc chaque matin, quelque part, ils ont un sens, puisqu'ils ont des choses à faire. Donc c'est une reprise tacite de confiance en eux. Ça, c'est le premier niveau. Le deuxième, c'est très concret, on les aide à refaire leur CV, on les aide à faire de la simulation d'entretien pour qu'ils soient vraiment prêts à passer leurs entretiens de recrutement. Pour certains, c'est aussi l'occasion soit d'acquérir des compétences. Un associé qui cherche en RH, par exemple, pendant 7 semaines, il va faire le métier d'un RH. Donc c'est une montée en compétences. Et pour d'autres, c'est sortir de leur zone de confort. On a des associés qui sont un peu timides, un peu introvertis, et à qui ont choisi d'aller au face-à-face. Donc ils vont aller chaque après-midi rencontrer les entreprises, se dépasser, sortir de leur zone de confort pour aller se confronter à l'autre. Donc on a de la montée en compétences, de la formation, et puis aussi effectivement la sortie de zone de confort et le fait de reprendre un peu confiance en soi. En fait, on est sur des statistiques où on est un taux de solution à entre 60 et 70% à 6 mois. 6 mois après la fin de l'entreprise éphémère. Alors quand je dis solution, pourquoi ? Parce qu'ils ne sont pas tous dans les mêmes besoins. On a des personnes qui cherchent des alternances, on a des personnes qui cherchent des formations, on a des personnes qui veulent bosser qu'en intérim, d'autres qu'en CDD ou en CDI. Donc c'est vraiment solution au sens large. Mais on est à entre 60 et 70% de solution à 6 mois.
1: Là, on a entamé la troisième semaine et il y a 4 personnes qui ont trouvé du travail, dont 2 à l'issue d'un open job qu'on avait réalisé. C'était le second open job. Et c'était avec l'entreprise 3 Forêts. Donc là, c'est en vue d'un CDI. Donc les 2 personnes concernées ont commencé lundi. On prend leur fonction lundi. Donc voilà, ça commence déjà à porter ses fruits. Il y a d'autres entretiens qui ont été passés suite à un autre open job hier. Donc voilà, on espère que les cloches vont sonner. En fait, quand je dis ça, c'est que quand il y a une personne qui trouve un emploi, elle sonne la cloche et on sait qu'elle a trouvé un emploi. Donc on se réunit, on lui dit au revoir.
2: Donc voilà. Et ça va déjà être leur mettre un premier pied dedans pour les former un petit peu. Beaucoup d'appréhension pour les gens qui n'ont pas l'habitude. Donc l'idée, ça va aussi de casser cette glace, de se mettre un peu plus en confiance et ensuite de les mettre en situation pour les entretiens qu'ils pourraient avoir à l'avenir. L'idée, c'est que tout le monde, par l'intermédiaire du fait que chacun a un rôle dans l'entreprise éphémère, d'aider à retrouver chacun, à trouver un emploi.
3: Et le projet se terminera début juillet. La course solidaire Lisa Forever a réuni des centaines de participants dimanche à Tavernier au programme Sport et Générosité pour la lutte contre le cancer de l'enfant. Résultat, 239 697 euros récoltés au profit de la recherche. C'était la 10e édition de cet événement créé par les parents de la petite Lisa, décédée d'une tumeur au cerveau à l'âge de 4 ans. Un troisième marché a été introduit dans la ville de Cergy la semaine dernière. Une initiative qui a pour objectif de rendre le quartier plus vivant. Reportage d'Elona Marin-Kerbol.
4: À Cergy Préfecture, un nouveau rendez-vous hebdomadaire prend vie. Chaque jeudi de 15h30 à 19h30, le marché s'installe au cœur du quartier avec divers exposants, poissonniers, charcutiers, primeurs. Et aujourd'hui, c'est le grand jour, celui de son inauguration officielle, et les commerçants sont au rendez-vous. Nous sommes partis à leur rencontre afin d'avoir leurs premières impressions.
5: Quand on commence à marcher, on n'espère rien. Mais ensuite, on espère bien sûr travailler. On vient pour ça. En fait. Le monde amène le monde. Il y a à manger pour le soleil, brille pour tout le monde.
6: Le but, c'est de faire plaisir à tout le monde. Alors, le déroulé, il n'y en a pas. Tout simplement, si je plaisante. Mais c'est sûr qu'il y a un déroulé. En fait, on doit distribuer des bons d'achat au sein des clients du marché. Alors le but du bon d'achat, c'est bien évidemment de dynamiser les commerçants et de proposer aussi aux clients d'avoir des remises exceptionnelles sur beaucoup de produits qu'on utilise tous les jours, comme les fruits et légumes, comme vous pouvez le voir, les œufs et autres produits, poissons, viande, etc. Je ne sais pas combien de commerçants il y aura aujourd'hui, mais les bons d'achat sont valables chez tout le monde. Alors, on ne va pas les distribuer comme ça, ce n'est pas un jeu de cartes. Simplement, on va leur poser des questions un petit peu sous forme de blind test, un peu quiz, un peu sympa. On va peut-être les faire chanter dans le micro. Je vais voir comment je vais m'organiser. Je ne prévois rien d'avance, c'est au feeling. Et puis, c'est comme ça, c'est l'ambiance qui parle, tout simplement.
7: C'est un très bon point dans le sens où ce marché vient renforcer l'offre qui est déjà existante sur la ville de Cergy, notamment un jeudi parce qu'il y a le marché de Saint-Christophe qui se déroule le mercredi et samedi, et il y a aussi le marché de Cergy-Lo qui se déroule le dimanche, et donc pour un jeudi, ça vient renforcer justement l'offre pour les habitants de la ville. Puis on va rester jusqu'à 20h environ, après on va voir comment ça va évoluer avec le temps selon les habitants. Si par exemple il y a une demande plus tôt, on va essayer de réadapter un peu les horaires, mais sinon pour l'instant ça va commencer de 15h jusqu'à 20h.
4: Et à l'occasion de cette inauguration, nous avons eu l'opportunité d'interviewer un élu afin d'échanger avec lui sur cet événement, ses enjeux et les projets autour de ce nouveau lieu de vie.
8: Bonjour, donc Gilles Coupé, je suis adjoint au maire en charge du commerce et des marchés forains. Alors c'est un marché qu'on voulait de longue date, l'idée est née en 2020 et on était en attente de la livraison de la place après les travaux de la SNCF pour pouvoir installer ce marché. C'est le troisième grand marché de la ville puisque les deux autres grands quartiers de la ville avaient déjà leur marché. On voulait absolument, dans le cadre de l'hyper-proximité, avoir un marché à Cergy-Préfecture. Et on a fait une enquête l'année dernière auprès de, alors j'ai plus le nombre exact, mais entre 400 et 500 questionnaires qui nous étaient revenus sur les attentes des gens du quartier sur ce marché. Voilà. Et donc on a eu beaucoup de retours sur des produits primeurs, on a juste à côté de nous un maraîcher, et puis les produits traditionnels alimentaires, donc poissons, œufs, le fromage, charcutier, enfin voilà, ce type d'offre alimentaire. Ça va être une offre différente, on n'est pas du tout sur les mêmes créneaux que les Trois Fontaines. Et en général, les gens qui fréquentent les marchés sont un peu différents aussi de ceux qui achètent dans les centres commerciaux. On n'est pas dans un esprit de concurrence, on est plutôt dans un esprit de complémentarité. Voilà, sur des produits très locaux, bah là par exemple qui viennent du Vexin, typiquement ça se retrouve que dans des marchés, ces choses-là. Donc on n'est vraiment pas sur de la concurrence, mais sur du complémentaire. Et c'est comme ça qu'on a travaillé notre... Alors on est limité en termes de linéaire, parce que la place n'est pas extensible, on pourra encore mettre quelques stands. Et on a un certain nombre de stands qui ont déjà répondu à l'offre. Mais en fait, avec les élections municipales, on ne pouvait pas entamer trop tôt les démarches. Donc on a eu un timing assez contraint pour pouvoir ouvrir le marché. Et là, maintenant, on va se laisser un peu plus le temps d'étoffer l'offre. On devra encore avoir 3 ou 4 stands, 5 stands qui viennent à l'avenir. On a une vingtaine de dossiers en attente, donc on va étudier ça tranquillement. Alors on a un fonctionnement avec une commission des marchés forains. Vous avez des représentants de la ville, des représentants de l'exploitant et des représentants des délégués des forains. Et c'est tous ensemble qu'on a choisi les dossiers qui étaient les plus à même voilà, de fonctionner sur ce marché. Donc on a travaillé tous ensemble et ça a été le cas, c'était mi-mai la commission. Donc voilà, on a travaillé ces dossiers ensemble et on va revoir bientôt pour les futurs dossiers qui vont arriver.
3: Et on rappelle qu'il prend place chaque jeudi de la semaine devant la gare de Cergy-Préfecture entre 15h30 et 19h30. C'est la fin de ce journal. Prochain rendez-vous d'information demain, 18h, sur RGB 99.2 FM, radio-rgb.net, en direct sur Facebook, en différé sur YouTube. Je vous souhaite une excellente soirée. Je laisse la parole à Damien Gissa à la technique pour la suite.

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0: 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Il est 9h.
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pense pas venir ce soir en fin de compte. J'ai pas mal de taf et demain je commence tôt et honnêtement je suis vraiment épuisée en ce moment. Enfin, ça m'embête vraiment d'envoyer ce message parce que je sais que t'avais prévu un truc ce soir. Je suis vraiment désolée, est-ce que ça te dérange si on reporte? J'ai un peu du mal à gérer le planning.

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Vous êtes bien sur RGP 99.2. Et vous êtes bien dans l'émission À la recherche du temps présent. Et je suis avec vous jusqu'à 15h30. Émission. Et aujourd'hui, première émission du mois de juin. Première émission, respiration. On va travailler, on va faire une pratique sur les respirations. C'est le premier mercredi de chaque mois, nous travaillons sur les respirations. Je dis les autres mercredis, donc il y a 4 mercredis en général dans le mois. Donc les deuxièmes émissions sont faites pour les pratiques des 5 sens. Les troisièmes sur les centres énergétiques intérieurs, c'est-à-dire ces pièces que nous avons à l'intérieur de nous, que nous pouvons nous relier à ces différentes énergies. Et ça donne des choses. Parfois qui peuvent nous permettre de travailler sur nos émotions, sur notre physique aussi, sur notre corps. Donc utiliser son énergie tout simplement à l'intérieur de nous, ça peut être un élément très très important et très précieux. Et quatrième émission, voire cinquième, parce qu'il existe des fois 5 mercredis dans le mois, c'est des pratiques beaucoup plus globales qui regroupent les 3 premières et puis qui nous permettent d'aller

Un petit peu plus loin dans la réflexion aussi du développement personnel dans son sens propre du terme, c'est-à-dire comment nous pouvons nous relier à nous-mêmes, face à nous-mêmes, voilà. Alors, c'est une façon de procéder, si vous voulez. Je l'ai jamais peut-être décrit de cette façon-là, mais nous avons différentes façons de nous relier à nous-mêmes, à l'extérieur et puis à l'intérieur de nous. Par exemple, le rêve est quelque chose d'intérieur, mais nous nous relions dans la nuit. Le problème, c'est que nous ne sommes pas forcément conscients du rêve, donc on n'a pas forcément la possibilité de le travailler. Par contre, dans les formes plus extérieures, comme la méditation par exemple, ou l'introspection, on a possibilité d'être conscient et de travailler à l'intérieur de nous. Quand on travaille dans le rêve à l'intérieur de nous, donc c'est Madame Gisela Gerhardt qui vient de terminer, et je la remercie à chaque fois parce que j'aime beaucoup son indicatif, tout simplement. Voilà. On va se mettre aussi le petit fond musical qui arrive tout de suite. Voilà, oui, donc je disais que c'est très important d'avoir cette réflexion de différentes choses que nous pouvons faire dans une journée. Hein, parce qu'on réfléchit jamais à ces choses-là, finalement, on trouve ça peut-être trop simple, trop évident, ou alors on n'y réfléchit pas du tout, peu importe. Mais voilà, dans une journée, nous pouvons donc, quand on est levé, nous pouvons être vaqués à notre foyer, si vous voulez. Hein, par exemple, on mange, on a sa famille, on se lave, on range des choses, on prépare le manger, etc., etc. Ça, c'est notre vie, on va dire, de le foyer, donc qui concerne l'endroit en général où on vit. La deuxième chose, on peut aller travailler. Donc on sort de notre foyer, ou on peut travailler à l'intérieur de notre foyer, bien sûr, mais on peut sortir aussi. Et on rentre dans un autre état, c'est-à-dire que là, on est en relation, très souvent, si on travaille, c'est qu'on est en relation avec l'extérieur. Le foyer étant la relation intérieure et des proches, très souvent. Les gens qu'on connaît, qui rentrent dans le foyer, c'est pas n'importe qui rentre dans notre foyer. Par contre, à l'extérieur, on peut rencontrer plein d'autres personnes, donc c'est une ouverture, si vous voulez. Le travail est une ouverture et qui nous permet d'être présents, à l'extérieur, et surtout pas uniquement de présence pour travailler, pour créer, pour dire, pour exister, pour gagner sa substance, pour faire un job. Oui, tout ça, c'est intéressant, mais c'est surtout pour mettre ce que l'on ne voit pas souvent, c'est que l'aspect extérieur de l'être humain, donc le travail, est fait pour mettre en application, nous réaliser à l'intérieur de ce que nous avons, de notre construction intérieure, donc de ce qu'on a pris dans le foyer, au niveau des parents, au niveau de l'éducation, au niveau de l'enseignement, au niveau de ce qu'on a vécu d'une façon plus intérieure, plus interne. À un moment, on part à l'extérieur. Le travail, déjà pour un enfant, c'est d'aller à la crèche. Ça peut être un premier travail, il rencontre les autres. Il est obligé de se déterminer par rapport aux autres, il a des petits travaux à faire, des petits dessins, on fait travailler les enfants. Après, donc, il rentre à la grande école. Et là, c'est son travail aussi. Alors là, il faut qu'il ait une place. Il est classé, par rapport aux autres. Donc, il y a déjà une hiérarchie qui s'instaure. Et petit à petit. Voilà. Et puis après, en avançant, si vous voulez, petit à petit, dans la forme, il y a le travail. Et là, le travail, en général, on a son foyer, que l'on soit seul, d'ailleurs, que l'on soit en couple, que l'on soit avec ses parents, que l'on soit avec n'importe qui, ou en colocation, ou en groupe, peu importe, il y a cette espèce de travail. On est obligé d'aller à l'extérieur et de dépenser, de réaliser quelque chose. Et cette chose-là, en général, qu'est-ce qu'on va mettre en application à l'extérieur? Tout ce qu'on a travaillé durant l'enfance, durant l'adolescence, avec les parents, les choses conscientes, inconscientes, les choses qui nous sont personnelles, les choses qui sont familiales, héréditaires. Et là, on a la possibilité de les mettre en application, voir si elles fonctionnent. Exemple, si on prend des familles que j'ai eues, c'est un exemple que je prends souvent parce qu'il est très pratique, j'essaye pas trop de trouver d'autres exemples. Par exemple, dans des familles, on parle très fort. Hein, les gens, ils s'interpellent en général, il y en a un qui est au premier, un autre qui est au troisième, et les gens s'interpellent dans leur famille, et ils parlent très fort. Alors bien sûr, comme ils sont habitués à parler très fort, personne qui va après travailler dans le bureau, dans un bureau, elle va parler pareil. Son chef est au premier étage, ou son subordonné est au rez-de-chaussée, elle va dire ouais, tu peux venir et tout. Et à un moment, il y a quelqu'un qui va lui dire dans le travail, par rapport aux collègues, il va dire mais t'as pas besoin de coller si fort là, on est à côté l'un de l'autre, on n'est pas très loin,

Nous allons transporter ça avec nous. Et le travail, c'est une opportunité de mettre ça en application et voir les domaines où on est bon, on n'est pas bon, les domaines où on progresse ou pas. Les domaines où on est, voilà, parce que les autres vont nous renvoyer tout de suite ces choses-là. Alors c'est pas forcément des choses mauvaises. Hein, les autres peuvent nous renvoyer des choses qui sont excellentes dans nous et mais que les autres ne supportent pas. Mais très souvent, on sait plus des choses en groupe qui vont nous remettre au goût du jour, qui vont nous obliger des fois même à faire un sacré travail sur nous parce qu'on n'arrive pas à communiquer donc avec les autres, etc., etc. Voilà, vous voyez que le travail va beaucoup plus loin que le fait de travailler, de gagner de l'argent, de créer, de faire vivre sa famille, etc., de se développer, d'avoir un bâton de maréchal ou autre chose. Ça va beaucoup plus loin, c'est-à-dire c'est pour nous créer un univers extérieur à nous et qui nous permette de nous remettre sans cesse en question ou bonifier un certain nombre de choses. Voilà, donc ça c'est le travail. Donc je repars sur les différents étages que j'ai donné déjà. Le premier étage, donc, c'est le fait d'être dans son foyer, de manger, de se laver, de se communiquer avec les autres, et puis des gens autour de notre famille. Le deuxième, c'est on va à l'extérieur, on va le travail. Donc ça, c'est ce qu'on a vécu depuis très longtemps. Le troisième, c'est quand on dort. C'est quand on dort, si vous voulez. Et quand on dort, il y a des rêves qui apparaissent. Alors, on s'en souvient pas, on est intéressé par les rêves ou pas. Peu importe. Mais c'est un autre état qui est très différent de l'état dans notre foyer et très différent de l'état dans notre travail, voyez. Et il y a un quatrième état qu'on a créé depuis maintenant un siècle, c'est la civilisation de loisirs. Ah, la civilisation de loisirs est très intéressante parce que elle n'existait pas réellement, si vous voulez, au 19e siècle, par exemple, comme dit Coluche. Hein. Coluche, il dit « Ah, mon père, déjà à son époque, il travaillait à mi-temps. » Alors les gens disent « Ah bon, mais ton père, il est né en 1920 et tout. » Ah oui, il travaillait à mi-temps parce qu'il travaillait 12 heures par jour, mais le reste du temps, il faisait ce qu'il voulait. Hein. Ben oui, quand on travaille 12 heures par jour, les 12 heures qui restent, on en dort au moins 9 heures. Et puis, il nous reste tout juste 3 petites heures pour manger, pour se laver et pour repartir au travail. Donc, c'était un peu la vanne de Coluche, mais bon, qui était tout à fait pertinente, je trouve, parce que elle permettait de relativiser. Et effectivement. Donc maintenant, il y a cette situation de loisirs. On a le samedi, on a le dimanche. Mon père a travaillé jusqu'en les années 70, il travaillait le samedi. Ah ouais, il n'avait que le dimanche. Voilà, il travaillait sur les chantiers, il avait un travail très dur, à responsabilité, mais il travaillait, et après, donc, est venu le samedi et le dimanche. Puis après, il y a eu la cinquième semaine, et puis après, voilà. Donc, c'est pas forcément une évolution du monde comme ça, mais en tout cas, c'est ce qui se vit actuellement. Voilà, qui est d'ailleurs en train d'être plus ou moins remis en cause, et dans beaucoup de pays, on ne le vit pas comme ça. Mais peu importe. Donc, c'est la quatrième façon de fonctionner, c'est les loisirs, le temps qu'on a de disponible. On va créer des choses, donc on va lire, on va peut-être faire du jacuzzi, peut-être que l'on va faire du sport, on va se relier aux autres, voilà, on va faire, je sais pas, une activité artistique extérieure, voilà, on va aider les autres, parce que c'est ce qu'on aime bien, on va participer à une association. Ça, c'est la quatrième réalisation qu'on peut faire dans une journée ou dans une vie, si vous voulez. Et la cinquième, tout simplement, c'est aller très différente des quatre premières, parce que les quatre premières, vous voyez, tout est tourné vers l'extérieur, et quand c'est la nuit, tout est tourné vers l'intérieur, mais on n'est pas forcément conscient. Et la cinquième, c'est la méditation, le fait de se relier à soi-même. Et ça, c'est quelque chose qu'il faut créer. Le fait de vivre dans un foyer et de travailler, ça, on le fait très naturellement, ou en tout cas, on est obligé de le faire, sinon on ne vit pas. Le rêve, n'importe qui là est obligé de le faire, qu'on s'en souvienne ou pas. Les loisirs, c'est déjà, ça dépend du type de société, mais on peut aller à l'extérieur. Et le cinquième, c'est ce rapport intérieur. Et ce rapport intérieur, c'est ce qu'on travaille justement dans ces émissions, il est essentiel. C'est-à-dire, si vous n'avez pas de rapport avec vous-même à un moment dans la journée, en vous réveillant le matin, en vous endormant le soir ou dans la journée, c'est très très difficile. La vie, surtout qu'avant, la vie était beaucoup plus tranquille, beaucoup moins de choses à faire. Alors, elle était beaucoup plus moins développée, moins de possibilités, certes, mais moins de problèmes mentaux, plus de problèmes physiques. Peut-être, et quoi que ça reste à prouver, parce que des gens mourraient plus jeunes, voilà, donc c'est dans ce sens-là que je dis ça.
Mais surtout, les gens, donc avant, avaient une vie, si vous voulez, beaucoup plus. Voilà, ils faisaient jour, ils se levaient, ils travaillaient. La nuit tombait, il n'y a pas d'électricité milieu du 19e. Les gens se couchaient. Voilà. Et quand il faisait froid, les gens restaient chez eux. Quand il faisait trop chaud, ils restaient chez eux, etc. Ils tenaient compte de la nature, ils tenaient compte des mouvements des saisons, ils tenaient compte des mouvements du jour et de la nuit. Or, actuellement, on peut travailler de jour, on peut travailler de nuit. Il fait froid, on monte un peu le radiateur, etc. Donc c'est pas du tout la même chose. Donc on a perdu un petit peu ces replis et ces fonctionnements naturels qui avant s'imposaient. Alors c'est pas que les gens le voulaient ou étaient plus intelligents ou plus spirituels. Non, c'est que ça s'imposait comme ça. Mais aujourd'hui, ça s'impose plus. Et moi, je m'aperçois très souvent quand je me lève le matin. Bon, j'ai une pratique méditative. C'est vrai que je pratique tous les matins au moins une heure ou deux heures de méditation. Mais après, je m'aperçois qu'une fois que je suis lancé, par exemple, si je me lève à 6 heures jusqu'à 8 heures, de 8 heures au moment de me coucher, il y a bien plein de jours où je ne m'arrête même pas une minute. Je suis toujours en activité. Même si je médite, vous voyez, je suis toujours en activité. Et ça m'horripile parce que je me dis, bon, qu'on a 20 ans, 30 ans, 40 ans, 50 ans, 60 ans, mais j'ai 72 ans, voilà, je ne vous le cache pas. Et il y a des moments, je m'en aperçois. Alors, quand je m'en aperçois, bien sûr, errare humanum est, donc l'erreur est humaine, je ne m'en suis pas aperçu. Mais dès que je m'en aperçois, j'essaye de contrebalancer. Donc, quand je m'en aperçois une fois sur deux, en général, j'essaye de trouver un moment dans la journée où je m'arrête, en plein milieu de la journée, que je fasse n'importe quoi, sauf si je conduis, bien sûr, ou si je suis dans un truc qui peut me prêter à conséquence, mais sinon, je m'arrête. Et ça, c'est très intéressant. Quoi que vous fassiez, essayez de faire cette expérience de vous arrêter à un moment dans la journée, si ça ne prête pas à conséquence, même si vous avez un travail très, très soutenu, très tendu, essayez de vous arrêter, rien que le fait. Et vous allez voir à l'intérieur ce qui se passe à l'intérieur de vous. Il y a des choses qui vont commencer à bouger, à se révolter, à bouger un peu dans tous les sens, à picoter, parce qu'il y a une énergie qui tente toujours à sortir vers l'extérieur et qui est très, très peu naturellement enclin au calme, surtout dans notre société où toute est activé, où tout est couleur, où tout est son, où tout est mouvement, et alors des mouvements à tous les niveaux, au niveau de l'air, au niveau de l'eau, au niveau de la terre, voilà. Donc on n'arrête pas, on est sans cesse lancé comme des espèces de bolides, de planètes autour d'un système, et on tourne et personne ne peut nous arrêter. Donc ça, c'est plutôt de notre responsabilité, si tant est qu'on veuille le faire, ou si tant est qu'on veuille tenter cette expérience. Il y a des fois, on est obligé parce qu'on est vraiment malade, on est perturbé psychologiquement, on peut avoir des fortes fixations, et là, on va voir des spécialistes, des psychologues, des médecins, ou je sais pas, des gens, des psychothérapeutes. Et là, on est obligé de s'arrêter. Et si on n'est pas obligé de s'arrêter, c'est la maladie qui nous oblige à nous arrêter. Donc la maladie, quand elle est là, peu importe la maladie, ça peut aller d'une grippe jusqu'à une maladie assez forte. Dès qu'il y a une maladie, systématiquement, l'être est obligé de s'arrêter. S'il a une fièvre, il est obligé de s'arrêter. Quoi qu'il fasse, il ne peut pas continuer. Et ça, c'est plutôt une très bonne nouvelle. Très bonne nouvelle, pas forcément pour la maladie, mais le fait de s'arrêter. Pourquoi ? Parce qu'un être qui est malade très souvent ne s'arrêtait pas. Il a été en suractivité. Et sans s'en apercevoir, à un moment, le corps va s'arrêter, parce que le corps, c'est lui-même. Et le corps ne peut plus suivre. Donc, naturellement, quelque chose va proposer un arrêt. Et à ce moment-là, à la personne de se servir de l'arrêt. Donc, vous voyez où je veux en venir. Si vous avez commencé à travailler des arrêts comme ça dans la journée, le matin, le soir, de façon volontaire, après, ça sera beaucoup plus facile, quand vous avez n'importe quel problème, de vous arrêter et de ne pas prendre comme une brimade qui vous tomberait dessus, ou la vie qui vous amènerait un mauvais coup. Oui, la vie peut vous amener un mauvais coup, mais même si vous amène un mauvais coup, vous êtes obligé vous-même de le résoudre. Donc, autant être plutôt disponible pour le résoudre. Et si vous êtes entraîné un petit peu avant à cet aspect introspectif, le fait de résoudre des problèmes, même dans des très graves maladies, j'ai vu des gens dans des très graves maladies, j'ai pu assister, j'ai pu conduire, j'ai pu aider. À ce moment-là, ça amène énormément de une qualité
intérieure où la personne est moins, est moins bouleversée et moins, une impression d'avoir quelque chose qui où elle peut se relier à l'intérieur d'elle-même et n'être pas seule. Donc elle a ses propres soutiens à l'intérieur et ça c'est vraiment précieux. Bien sûr, il y a des soutiens extérieurs qui peuvent nous aider, mais il y a aussi des soutiens intérieurs et c'est ceux-là les principaux. Et normalement, plus on avance en âge, plus on doit avoir de plus en plus de soutien intérieur et moins en moins de soutien extérieur. Ne serait-ce qu'au niveau matériel, ne serait-ce qu'au niveau argent, parce que quand vous avancez en âge, je m'en aperçois, hein, je suis pas très vieux, vous allez me dire, mais bon, je m'aperçois que la matière est de plus en plus lourde, si vous voulez, et que là où je pouvais peut-être avoir avant deux, trois choses, il m'en faut plus qu'une, quoi. Ça participe aussi à une espèce de ralentissement à l'intérieur, et ce ralentissement, c'est pas du tout quelque chose qui serait négatif ou qui serait une pénalisation pour nous. Au contraire, c'est quelque chose où ce que l'on fait et ce que l'on décide de faire peut avoir beaucoup plus de saveur, beaucoup plus de goût, beaucoup plus de couleur, mais demande de pas de faire 3-4 choses en même temps. Alors moi-même, dans ma vie, je m'en suis aperçu très souvent, c'est que dès que dans une journée, j'essaye de faire 3-4 choses, trois choses qui sont différentes, en général, je vais terminer toujours la journée en me disant « Ah tiens, j'ai mal là, oh, tiens, ça va pas, j'ai un mauvais goût, non ?» etc. où je suis fatigué. Et si je fais qu'une chose et que je me centre sur cette chose, en général, c'est bon. Donc en général, par exemple, les jours où je viens vous parler à la radio, je ne fais que de ça. Voilà, je fais que de la radio et je fais rien d'autre, si vous voulez. Je pars en voiture, j'arrive dans les studios d'RGV, je fais de la radio, puis je repars chez moi et puis voilà. Mais si j'essaye de mettre je repars chez moi, j'ai un cours, j'ai trois personnes en thérapie, et puis le soir, je suis obligé d'aller où je vais à un concert, ça va pas le faire réellement. Enfin, pour moi, en tout cas, ça le fera pas. Au bout d'un moment, je vais sentir très vite qu'il y a quelque chose qui est trop à l'intérieur de moi. Je pouvais peut-être le faire à 20 ans, 30 ans, 40 ans, peut-être, mais après, plus difficile. Enfin, peu importe. C'était pour vous dire que dans ce travail, si vous voulez, le travail intérieur que nous faisons, c'est pour équilibrer justement. Alors, on parle aussi des rêves dans les 4e et 5e émissions. Donc, savoir comment travailler les états intérieurs. On a deux grands états intérieurs où nous ne projetons pas de paroles, de gestes et de pensées à l'extérieur. C'est l'état méditatif, l'état introspectif qu'on peut faire dans une journée et l'état de nuit avec les rêves. Et si on travaille où on approche le rêve lucide, on pourra travailler nous-mêmes nos rêves à l'intérieur de notre nuit. Donc ça, c'est très intéressant. C'est une pratique qu'on a perdue, mais qu'on peut retrouver assez facilement si ça nous intéresse. Et j'essaye d'en parler de temps en temps dans ces émissions, quand on est dans les 4e et 5e émissions justement du mois, qui ne sont pas consacrées aux respirations, aux cinq sens ou aux centres énergétiques. Alors aujourd'hui, on est dans le travail sur les respirations. Alors là, j'ai fait un petit développement un petit peu global, si vous voulez. On est au début du mois. Très souvent, je fais ça au début du mois. Et pour les respirations, les respirations, c'est vraiment ce qui est au cœur de nous-mêmes. Au cœur de nous-mêmes, parce que c'est quelque chose qui est naturel. C'est quelque chose qui nous accompagne de notre naissance à notre mort et qui s'arrête à notre mort. La respiration physique s'arrête à notre mort. Maintenant, il y a des pulsations qui continuent à l'intérieur du corps après la mort. En tout cas, pour les bouddhistes, c'est évident. Il y a quelque chose qui continue après la mort. Des pulsations, c'est-à-dire qu'on n'a plus possibilité d'oxygéner le corps, mais les pulsations se résorbent à ce moment-là. Et il y a des mouvements qui continuent à l'intérieur du corps. Donc, ces respirations sont très importantes. C'est quelque chose que l'on peut pratiquer avec beaucoup de plaisir aussi, si on sait le pratiquer. Si on voit que ça nous apporte quelque chose à un moment, par exemple, on est fatigué, à un moment où on a la tête, comme on dit, j'ai la tête en compote, j'ai plein de choses dans la tête, où on sent que le corps est agité, les respirations systématiquement vont amener un calme à l'intérieur de nous, systématiquement. Il suffit que la pointe de la conscience s'oriente vers l'intérieur et prenne comme objet de travail la respiration à l'intérieur du corps, et à ce moment-là, ça va amener dans un premier temps une détente, mais beaucoup plus qu'une détente, ça va amener un acte conscient de nous-mêmes pour oxygéner toutes les parties du corps. Si on a une toute petite respiration, comme on dit, de poitrine et qui ne dépasse pas, on va dire, un plat de main en dessous du creux de la gorge, à ce moment-là, vous allez pratiquement rien irriguer dans votre corps. Hein, c'est un peu comme si vous mettiez de l'essence dans une voiture ou de l'énergie dans un moteur quelconque et que l'énergie n'arrive même pas au bout des tuyaux, au bout de là où elle doit fonctionner. Donc l'énergie ne fonctionne
comprendrait pas. Et c'est pareil un petit peu quand on respire et qu'on n'a pas trop conscience de sa respiration. La respiration va avoir une faible, très très faible, très très faible mouvement et n'irriguera pas les muscles des jambes, les muscles des bras, ou en tout cas comme elle devrait les irriguer. Par contre, si on accompagne cette respiration et qu'on porte par exemple, si je respire consciemment, c'est ce qu'on va faire d'ailleurs dans cette respiration, on va essayer de faire une respiration et une détente partie par partie du corps. Vous allez voir, c'est quelque chose de très précis. Donc on fera cette respiration. Je vais l'expliquer dans la deuxième partie de l'émission après le premier intermède musical. On travaillera donc sur cette respiration et on essaiera de l'amener dans différents endroits du corps. Et vous allez voir que si vous faites réellement cette expérience que je vais vous proposer sur un quart d'heure, à peu près rien que sur un quart d'heure, ça peut vous apporter énormément, énormément de choses, si vous voulez, à l'intérieur de vous, pour harmoniser votre corps. Nous sommes les principales dépositaires, si vous voulez, pour nous-mêmes harmoniser notre corps. Personne ne peut le faire réellement à notre place, donc à nous de le pratiquer. Donc, je rappelle toujours que ces émissions sont faites pour vous pratiquer de façon autonome, indépendante, que vous essayez de comprendre le fonctionnement intérieur et dans la façon dont j'essaye de l'expliquer, mais ça, j'aimerais que vous me le disiez aussi, ça, vous pouvez me le dire, c'est une façon la plus universelle possible, comme fonctionnent tous les êtres humains depuis 10 siècles ou depuis Jésus-Christ ou depuis au 22e siècle, ils fonctionneront à peu près de la même façon. Donc, il y a toujours cet élément, donc, qui nous amène à nous à respirer et qui nous amène à contacter et travailler avec notre respiration. D'ailleurs, toutes les pratiques respiratoires que j'emploie dans cette émission ne sont pas des pratiques que j'ai inventées moi. Si, il y en a certaines que j'ai recomposées un petit peu, que j'ai adaptées, mais c'est des pratiques qui existent depuis 1000 ans, depuis 2000 ans, depuis 3000 ans, dans les pratiques yogiques des hindous, les pratiques yogiques des bouddhistes, sûrement chez les moines et les pères de l'église, etc. Il y avait ces mêmes pratiques. Par contre, il y a peut-être des endroits où on les a perdus, où elles sont moins intenses. Voilà. Alors, on va écouter un premier intermède musical d'un artiste que je passe très peu, et pourtant, c'était un des premiers compositeurs qui a commencé à faire du piano solo et des pianos très qu'on a appelé très très enlevés, très relaxants, de un peu de musique new age si vous voulez, du piano à la fois répétitif, très mélodique, très doux, et ça a été un des tout premier, c'est George Winston, et il avait fait 5 disques dans les années 79, 80, 81, quand tous étaient réédités 20 ans après, justement j'ai l'édition 20 ans après, donc ce disque-là qui s'appelle Winter into Spring est sorti en 80, il a été réédité en version bonus, remasterisée et tout, en 2000, donc 20 ans après. Donc on va écouter le premier morceau qui s'appelle January Stars, excusez-moi, les étoile de janvier, et on écoutera tout de suite après le détail de la pratique, on réécoutera un deuxième morceau qui sera la mer au mois de février, February ici. Voilà. On va écouter ce premier morceau et vous allez voir, c'est un pianiste que je trouve excellent. C'était des pianistes qui travaillaient vraiment l'aspect méditatif, l'aspect des harmonies, l'aspect de la vibration du piano. Allez, on l'écoute et puis je vous explique la pratique après, et dans une troisième partie, nous ferons la pratique. Vous êtes bien sûr à la recherche d'en présent, RGB 99.2 bien sûr, et vous êtes avec Luc Mayani jusqu'à 15h30 et on écoute le morceau.

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1: Et oui, vous êtes bien sûr RGB 99.2, radio rgb.net. Je suis avec vous jusqu'à 15h30, émission à la recherche du temps présent. Voilà, bon, on écoutait ce très beau morceau de George Winston. C'est un pianiste très très inspiré, très méditatif, à la fois très très enlevé. Il y a beaucoup de qualités harmoniques dedans et très mélodique aussi, à travers une forme assez répétitive. J'aime beaucoup George Winston, je le connais maintenant depuis 45 ans, ce disque, et c'est une petite merveille. Mais on n'en parle plus trop de ce pianiste qui a eu beaucoup de succès dans les années 80 jusqu'à 2000. Voilà, il a produit des disques de 80 jusqu'à 2000. Il a fait du jazz aussi à un moment. Voilà. Alors on va continuer à expliquer la pratique respirative, j'allais dire. Ouais, c'est peut-être un mot que je peux inventer, la pratique respirative. Et tout simplement pour vous montrer que cette pratique respiratoire, c'est vraiment pas un exercice aussi qu'on peut faire ou qu'on ne peut pas faire. C'est vraiment essentiel dans notre société actuelle, essentiel pour le corps. Sinon, on risque beaucoup de choses, parce que la société est très dense, très très dense, tout simplement. Il n'y avait pas cette densité encore il y a 100 ans. Donc ces exercices respiratoires sont pratiquement essentiels, surtout pour les habitants des villes. Les habitants dans les campagnes ou dans les lieux un peu isolés ont moins besoin, parce que ils sont beaucoup plus encore en contact avec les saisons, les jours, la nuit, le froid, le chaud, etc. Mais dans les villes, on a perdu complètement ça, et d'où le stress qui est produit dans les villes, et les gens sont les uns sur les autres un petit peu, et voilà, dans les bâtiments ou dans les choses comme ça. Donc ça demande de revenir sans cesse à notre espace intérieur, là, tout simplement, où l'espace extérieur commence à manquer. Donc on fait avec la réalité, hein. La réalité, c'est que moi aussi, je suis dans un endroit, j'habite par exemple à la Barre-en-Maison, et c'est très très dense autour de moi, bien qu'il y a encore, c'est un endroit où il y a encore des arbres et tout, mais ils ont construit au moins 10-15 bâtiments en l'espace dont le mien, j'y suis depuis 20 ans, et je m'aperçois que c'est une densité que j'ai de plus en plus de mal à vivre, bien que je suis pas très angoissé par rapport à ça, mais bon, c'est quand même assez dense, tout simplement. Alors heureusement, j'ai des possibilités de me ressourcer près des endroits et près de la mer, parce que la mer présente cet intérêt, c'est que vous avez, en général, quand vous êtes face à la mer, vous avez 50% qui est de l'eau et du vide autour, et de l'espace et du ciel, et 50%, vous vous retournez, c'est la terre. C'est toujours comme ça quand vous êtes face à la mer. Sauf que maintenant, ils ont construit plein d'éoliennes, donc je suis vraiment embêté, parce que quand je regarde la mer et que je veux me détendre, au fond, qu'est-ce que je vois? Un mur d'éoliennes. Donc je me dis, bon, ok, bon, alors je fais avec, hein, ces éoliennes, hein. J'ai pas été manifesté contre, bon, voilà, il faut de l'énergie pour le monde, donc allons-y gaiement, mais bon, et voilà. Mais pour vous dire que tous ces éléments-là, je les ressens, là je vous parle de mon expérience, hein, je parle pas de quelque chose qu'il faudrait faire ou pas faire, je vous parle de mon expérience. Mais je constate autour, en tant que thérapeute, que les gens qui viennent me voir ont cette même difficulté ou cette même recherche, donc je coordonne les deux. Et j'essaie de travailler sur moi pour pouvoir travailler avec les autres et également. Voilà comment ça se produit, en fait. Alors, l'exercice respiratoire que l'on va faire, c'est un exercice qui va procéder à envoyer la respiration et à être conscient de chaque partie du corps. Alors, comment nous allons diviser les parties du corps? Tout simplement, on va faire dans un premier temps nos pieds, hein, les deux pieds, après les deux jambes, après on va faire les deux mains et les deux bras. Et après, on va passer à toute la partie donc du tronc et de la tête. Donc après, on va détendre bien sûr le dos. Donc on va remonter complètement dans le dos et on va détendre la colonne vertébrale. Après, on va remonter dans la nuque et sur tout le sommet de la tête. Puis après, on va détendre les sens. Parce que les sens ont besoin d'être détendus. Hein, je ne sais pas si vous remarquez, on le voit chez les autres, on ne le voit pas chez nous, mais on voit très souvent quand vous voyez des gens, vous êtes dans le train ou le truc, vous voyez des gens qui ont les yeux plissés, qui ont le visage stressé, le visage ridé, voilà, parce qu'ils sont très, soit ils sont attentifs sur quelque chose, ou le front aussi, hein, très, très comprimé. Et donc, c'est très important de détendre les quatre sens qui se trouvent dans la tête. Puis après, ben, on va détendre tout simplement le thorax, et puis on passera au ventre, à toute la ceinture abdominale qui est énorme avec les intestins, et puis le gros poids aussi, de détendre tout le thorax. Voilà. Et après, on essaiera de réunir toute cette énergie au centre du thorax. Donc voilà ce que je vous propose de faire. Donc je vais vous guider bien sûr étape par étape. Et vous allez vous diriger très tranquillement dans chaque partie du corps. Essayez vraiment de faire ça comme une expérience, comme quelque chose où vous avez le temps de le faire. Donc si vous m'écoutez, c'est que vous avez le temps. Donc vous avez le temps de faire cette expérience. Si vous m'écoutez, c'est que vous voulez faire la pratique à 90%. Donc ça, c'est super. Sauf si vous êtes en voiture. Mais si vous êtes dans un endroit où chez vous, là, il n'y a pas de problème. Si vous êtes assis sur un banc, il n'y a pas de problème, etc. Donc tentez cette expérience et vous allez voir. On va essayer d'envoyer la respiration. Le problème, si vous voulez... Enfin, si tant est qu'il y ait problème, c'est pas forcément un problème en tant que tel, c'est que vous allez devoir, si vous voulez, juste être présent. Et ça, je le dis toujours à la fois, c'est pas le simple fait de respirer et puis comme si on pouvait écouter de la musique et puis on respire. Non, non. Il faut que la conscience de nous-mêmes soit pas sur un autre objet, mais soit dans l'objet respiratoire. C'est très important cette notion quand nous faisons une action. Si nous ne voulons pas avoir de problèmes physiques, psychologiques, des dédoublements, de faire un objet en même temps. Or, actuellement, effectivement, le fait de zapping, on peut regarder deux matchs en même temps, deux films en même temps, deux trucs en même temps. Vous voyez, on a tendance à conduire, à être avec son téléphone, voire manger un chewing-gum, voire boire un truc de coca, faire attention au code de la route et aux gens qui passent et aux voitures. Donc, on a tendance à faire plusieurs choses. Et là, c'est très, très mauvais parce que l'esprit commence à bouger dans tous les sens. Et en bougeant dans tous les sens, il se met en lui-même en danger et en porte-à-faux. Par contre, dès qu'on ressente l'esprit sur une action, donc on peut faire une action par une action, et là, il n'y a pas de problème. Donc, par exemple, si vous utilisez des outils informatiques et tout, utilisez les outils pour ce qu'ils sont faits. C'est-à-dire, si vous avez un téléphone, vous téléphonez. Mais si vous mélangez plein de choses sur le téléphone, là, vous risquez effectivement de perdre un petit peu la présence et la conscience de vous-même à un moment. Donc, c'est très important cet objet. Chaque conscience de nous-mêmes a besoin d'un objet en face. Et après, vous pouvez changer d'objet, mais si vous en faites deux ou trois en même temps, c'est pas tellement bon. Alors qu'on a 20 ans, on a encore 30 ans, 40 ans, on peut le faire, mais dès qu'on avance en âge, le corps a moins d'énergie, l'esprit a moins d'énergie aussi, donc ça demande d'être beaucoup plus centré, et c'est là où peuvent arriver beaucoup de problèmes de personnes qui font plusieurs choses en même temps. Même à leur insu, d'ailleurs. Avoir une pensée sans s'en apercevoir qui est dans notre tête, et on fait une action sur une autre pensée. Donc les deux pensées peuvent se télescoper et provoquer en général des chutes. Et c'est comme ça que les gens chutent en général. C'est qu'il y a une pensée qui était dans leur tête, la réalité c'était qui marchait, et les deux, il n'y a plus de présence dans la marche, et la personne est perdue dans ses pensées inconsciemment très souvent. Et à ce moment-là, s'il y a une difficulté sur le chemin pour marcher, on peut tomber très très rapidement sans s'en apercevoir. Voilà, alors on va écouter le deuxième intermède musical, et après je vous propose que l'on fasse cette pratique. Donc un deuxième morceau de George Winston, le deuxième morceau s'appelle February Sea, donc la mer de février. Non, pas la mer M-E-R-E, la mer M-E-R, l'océan, les vagues, voilà, la mer en février. Voilà, donc on va écouter ce morceau, puis tout de suite après, bien sûr, on fera notre pratique méditative sur la respiration et sur la détente du corps en envoyant dans des différents secteurs du corps entier la respiration. Allez, on écoute et puis on se retrouve dans quelques minutes. Vous êtes toujours sur Radio RGB 99.2, vous êtes toujours sur l'émission, bien sûr, à la recherche du temps présent, et je suis avec vous jusqu'à 15h30. On écoute Monsieur George Winston dans ses œuvres.

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1: Et oui, on a écouté le deuxième morceau de George Winston. Je trouve que c'est un piano très répétitif, très mélodique et très méditatif. Et voilà, en tout cas, j'aime beaucoup. Et il en a fait plusieurs. Hein. Je ne sais pas s'il y a sa discographie qui est marquée sur la réédition, mais en tout cas, il y en a. Donc celui-là s'appelle Winter into Spring. Et il y a aussi les autres saisons. Il y a automne, je crois, et puis il y a le Winter, je crois. Voilà. Il avait essayé de faire un album sur toutes, enfin différents albums sur les saisons. Ce qui était je trouve une très très très bonne idée. Voilà, on va faire notre pratique méditative. Et toujours sur le morceau de Kevin Brainey, Way Home, le retour à la maison. Mais dans le. Quand Kevin Brainey met Way Home, c'est le retour dans son foyer intérieur, en fait. Hein. Voilà, c'est surtout son foyer intérieur. Le retour de la maison, oui, dans notre maison, ça peut être notre maison, notre lieu d'habitation, mais c'est surtout notre foyer intérieur. Et donc vous allez commencer à vous mettre tout simplement à l'endroit où vous êtes, et puis très souvent assis, hein, si vous avez d'autres pratiques faites-les, mais sinon assis, les pieds bien sur le sol, le bas des jambes perpendiculaires aux cuisses, perpendiculaires au dos, et puis les avant-bras donc reposant sur les cuisses, et le dos pas exagérément droit, mais bien centré vers le haut, et puis surtout le corps centré par rapport à une ligne qui passerait au milieu du nez, au milieu du thorax et au milieu des jambes. Voilà. Donc vous essayez vraiment d'être très centré. La position centrée est très importante. Quand vous soyez allongé, d'ailleurs, vous la fassiez allongé sur le lit ou debout, elle est très importante. Dès que vous êtes décentré, ça veut dire que l'esprit est décentré. Donc ça sera plus difficile de faire cette pratique pleinement. Et puis maintenant, une fois que vous êtes comme ça, vous pouvez fermer les yeux. Bien sûr, vous aurez beaucoup plus de contact intérieur, beaucoup plus d'intimité, parce que l'extérieur, les yeux ouverts, nous amène encore toute la lumière, les vibrations. Et là, il y a beaucoup plus de possibilités de se relier à soi-même, tout simplement. Et une fois que vous avez fermé les yeux et que vous avez bien les épaules détendues, les pieds bien sur le sol, le dos bien appuyé sur votre siège assis ou sur votre coussin où vous n'avez pas de tension dans le dos, vous pouvez commencer à contacter votre respiration. Et jusqu'à maintenant, vous suiviez les pensées, vous m'écoutiez par exemple, la musique et tout. Et maintenant, vous allez beaucoup plus suivre vos énergies corporelles, les sensations, les ressentis intérieurs et laisser tomber la suite de vos pensées. Et si vous voyez que la conscience de vous-même se rebranche immédiatement sur les pensées dans la tête, immédiatement, vous en apercevez, aucun problème, vous vous reliez de nouveau à la respiration. La respiration étant un mouvement, donc ça vous amène un balancier. Donc c'est très bon, ne vous endormez pas, inspire, expire. Et puis, vous vous reliez bien sûr à la sensation que implique la respiration à l'intérieur de votre corps. Et comme il y a sensation, il y a ressenti, agréable, désagréable ou neutre. Donc tout ça, ça amène la pointe de l'esprit de plus en plus à se réunir à l'intérieur de vous et à provoquer un état d'intériorité. Comme le fait le rêve quand on dort, sauf qu'on n'est pas conscient. Alors que là, comme dans un rêve, vous dormez puisque vous ne bougez pas et vous ne parlez pas, mais vous êtes conscient à l'intérieur de vous. Et donc c'est ce qu'on peut appeler l'aspect méditatif d'intériorisation, si vous voulez, que vous pouvez pratiquer. Et cet aspect-là, si vous pouvez le pratiquer en milieu de journée, comme on fait là, hein, donc vers les 15 heures, c'est très très bon. Ça veut dire que vous pouvez le pratiquer le matin, le soir et en milieu de journée. Donc là, c'est une très bonne nouvelle. Et c'est pour ça que je fais ça en direct d'ailleurs, et que je le fais tous les mercredis pour que vous puissiez avoir cette pratique en direct. Ceux qui l'ont, c'est super, parce que ça veut dire que vous pouvez vous arrêter aussi pareil le mardi, le lundi, n'importe quel jour. Vous l'avez pratiqué et donc ça vous paraît beaucoup plus simple, si vous voulez. Et tout en respirant maintenant, vous allez prendre des respirations plus importantes, hein, donc une ventilation plus importante. Donc vous prenez plus d'air à l'inspire et vous relâchez plus d'air donc à l'expire. Essayez de durer 5, 6 secondes, 10 secondes, voyez le temps qui est bon pour vous. Et dès que vous sentez qu'il y a une pensée qui revient, qui se met entre vous et l'aspect de la sensation respiratoire, bah vous la constatez, puisqu'elle était venue à votre insu, et vous la constatez, donc elle n'est plus à votre insu, vous la voyez, vous la sentez, vous la voyez fonctionner, vous voyez des images, et là vous la laissez passer comme un film muet, si vous voulez, et vous revenez, donc l'image s'en va, et vous revenez au ressenti, à la sensation, au niveau du thorax, et d'une respiration plus soutenue. Inspire par le nez, expire par le nez, toujours.

puis maintenant, vous allez tout simplement reprendre une respiration normale et vous allez porter votre attention au niveau des pieds, hein, c'est-à-dire des chevilles, des pieds, jusqu'à la fin des jambes, en fait le talon, hein, les orteils, et vous allez essayer de contacter la sensation que vous avez dans les pieds. Donc c'est très facile, hein, il suffit que vous donniez l'ordre d'aller dans les pieds, la conscience va directement dans les pieds, et là moi je sens, alors vous sentez si c'est humide, sec, c'est chaud, c'est froid, si ça bouge, si c'est mouvant, si les talons sont un peu fatigués parce que vous avez beaucoup marché ou pas, si c'est plutôt calme et que l'énergie circule directement. En tout cas, vous sentez tout ce qui se passe, il y a des picotements, des fourmillements, etc. Et vous restez uniquement dans le contact avec les pieds, et le fait de le contacter permet, s'il y a des tensions particulières, de les détendre en envoyant la respiration. Donc à chaque inspire, vous faites l'aspect, on va dire, c'est juste un aspect mental pour amorcer la pompe, si vous voulez, mais vous amenez la pointe de l'esprit dans les pieds, vous sentez vos pieds, donc à ce moment-là, et les talons, etc. À ce moment-là, la respiration, à chaque inspire, vous êtes conscient de cette respiration, et la respiration va aller directement en irriguant tout ce qui est au niveau des pieds et du bas des jambes. Voilà. Et vous êtes dans cette détente-là, et s'il n'y a pas de tension particulière, vous renforcez la sensation physique avec tout ce qui est le bas de vos jambes, le talon, les pieds, les orteils.

Et puis maintenant, vous allez remonter au niveau des jambes, tout simplement. Et vous allez sentir vos jambes, donc depuis les chevilles jusqu'au bassin. Et vous pouvez faire les deux jambes en même temps, l'une ou l'autre. Mais quand vous reliez à vos jambes, vous pouvez sentir les deux en même temps, puisqu'il y a une espèce d'homogénéité et l'esprit peut sentir les deux sans problème. Et vous vous reliez donc à l'aspect des jambes. Et là aussi, de la même façon, vous reliez à la sensation, au picotement, à la chaleur. Et tout ce que vous sentez à l'intérieur des jambes.

Et vous essayez de sentir, là aussi, si l'esprit s'en va, vous revenez tout simplement à votre ressenti de base, vous laissez passer les pensées, et vous revenez à la sensation des jambes. Et si vous sentez des tensions, vous envoyez la respiration complètement dans les jambes, c'est-à-dire vous inspirez, vous mettez votre pointe de l'esprit dans les jambes et la respiration va se répartir beaucoup plus facilement dans les jambes. Et au retour, pareil, elle refait des chevilles, des talons, elle repart dans toutes les jambes et elle ressort bien sûr par le nez et par les pores aussi. Une partie ressort par les pores.

Et puis maintenant, vous allez aller dans les mains et les bras et vous allez détendre ces deux parties. Donc, vous allez contacter vos mains et vos bras. On pourrait faire les mains et les bras, mais on va faire les deux en même temps. Les mains et les bras. Et là aussi, vous envoyez votre attention. Vous voyez, c'est plus les pieds, c'est plus les jambes, c'est les mains, les bras. Vous sentez tout ce qu'il y a dans les mains, les bras. Peut-être qu'elles sont chaudes, peut-être qu'elles sont tendues, peut-être si elles sont tendues et crispées, vous pouvez les détendre. S'il y a des mouvements dans les épaules ou des tensions, vous amenez la respiration à l'intérieur des membres, et ça se fait naturellement puisque vous portez votre attention dans les bras et les mains. Donc la respiration va directement irriguer tout ce qui est bras et mains. Et si vous sentez des tensions, vous envoyez spécifiquement, vous restez dans ces tensions, vous envoyez spécifiquement la respiration dedans, et systématiquement les tensions devraient disparaître assez facilement.

Et puis maintenant, vous allez vous relier au dos, donc vous partez du bas du dos, du coccyx, vous remontez jusqu'aux épaules et à la nuque et vous détendez toute cette zone en portant tout simplement votre attention le long de la colonne vertébrale, puisque c'est l'axe majeur, si vous voulez, du dos. C'est la colonne vertébrale et tout ce qui se situe autour, les côtes, la peau, etc. Et vous détendez, vous sentez s'il y a des tensions dans le dos ou dans le bas du dos, dans le haut du dos, dans les épaules, et vous détendez en envoyant la respiration, tout simplement, votre conscience est centrée sur la sensation. La respiration, en respirant, va directement dedans et vous détendez toutes les zones. Si elles sont détendues, vous renforcez le contact plutôt agréable, plutôt détendu avec toute cette partie du dos.

Et puis maintenant, vous allez vous diriger tranquillement vers la nuque, le sommet de la tête, et vous allez détendre toute cette zone, et le devant aussi de la tête. On va faire les deux donc en même temps, et vous allez détendre bien sûr les yeux, la bouche, le nez, les narines, les mâchoires, et vous essayez de porter votre attention, et vous respirez dedans, et comme la respiration la rentre par le nez, vous l'envoyez pratiquement dans toute la tête. Et là, vous pouvez vraiment sentir que la respiration rentre dans les yeux, rentre dans la gorge, etc. Et vous détendez ces zones. Et si c'est détendu, vous restez dans la sensation et le ressenti global de la tête.

Et puis maintenant, vous allez porter votre attention dans la dernière partie, donc qui est toute la zone du ventre, de l'abdomen, les intestins, le bas du ventre, etc., qui remonte jusqu'au diaphragme. Et vous allez détendre toute cette zone-là en portant votre attention dedans. Et là, comme il y a le mouvement respiratoire qui est beaucoup plus important, vous pouvez inspirer. Là, vous sentez le mouvement respiratoire parce que le ventre se gonfle et se dégonfle. La ceinture abdominale se détend et se relâche, se tend et se détend. Et donc là, vous pouvez rester vraiment en contact avec cette zone très, très particulière et qui vous permet de sentir au maximum la respiration. Et vous sentez toutes les sensations qu'il y a autour. Et ce sera la dernière zone que l'on fait, puisque après on reviendra, mais je vous le dirai, au centre du thorax. Et on aura fini notre tour d'horizon du corps, et de détente du corps, et d'oxygénation du corps.

Et voilà, maintenant vous retournez au niveau du thorax, au niveau de la respiration, au niveau du thorax, et de nouveau vous ressentez cette zone comme au départ. Et là vous allez avoir une attention particulière avant d'ouvrir les yeux, juste vous ressentez l'ensemble de votre corps, et vous le sentez différent ou pareil, ou peut-être plus tendu, peut-être, pourquoi pas. Mais en général non, ça devrait être beaucoup plus détendu et beaucoup plus harmonisé si vous le ressentez maintenant de la tête aux pieds. Voilà, refaites cette pratique, elle sera rediffusée le vendredi 5 juin de 10h à 11h. Nous sommes rediffusés tous les vendredis de 10h à 11h. Et puis, écoutez, restez bien sur les ondes de RGB. On vous retrouve dans quelques minutes avec Laurent pour un nouveau numéro d'Absolutely Live. Allez, salut.

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1: 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Il est 11h.
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3: Bonsoir à toutes et à tous. Il est 18h dans l'actualité du jeudi 4 juin. Un cycliste grièvement blessé après avoir été poursuivi par un sanglier. On y reviendra. On part à la découverte d'une entreprise éphémère à destination des demandeurs d'emploi. Reportage. On redécouvre aussi le nouveau marché pour le grand centre de Cergy. Et puis, côté météo, demain, la journée est globalement nuageuse sur le département. Côté température, comptez 11 en minimale, 21 en maximale.
4: En Arty, une voiture a violemment percuté un mur ce matin. Les trois jeunes occupants du véhicule ont été grièvement blessés et pris en charge en urgence absolue par les secours. Les circonstances exactes de l'accident font l'objet d'une enquête. Un cycliste grièvement blessé après avoir été poursuivi par un sanglier dans la soirée du 2 juin à Saint-Leu-la-Forêt. Un homme de 64 ans circulait à vélo électrique lorsqu'il a été pris en chasse par un sanglier à proximité de la forêt de Montmorency. Selon les premiers témoignages, l'homme ne portait pas de casque et a tenté d'accélérer pour échapper à l'animal. Dans sa fuite, il a perdu le contrôle de son vélo et a violemment chuté. À l'arrivée de des secours, la victime était inconsciente et souffrait d'un important traumatisme crânien. Elle a été transportée en urgence absolue vers l'hôpital Beaujon de Clichy.
3: Et direction Saint-Ouen-l'Aumône, dans les locaux d'ABC Formation. Pendant 7 semaines, plus de 50 personnes deviennent associées dans l'objectif de trouver un emploi. Reportage.
5: L'entreprise éphémère est née en 2017. Aujourd'hui, on en est à la 62e édition. L'entreprise éphémère, en fait, c'est un concept qui réunit une soixantaine de demandeurs d'emploi en moyenne, de 18 à parfois 60 ans, avec des niveaux très différents. On voit de l'infrabac, bac plus 5, voire bac plus 7, 8 parfois. Et le but, c'est que tout ce collectif retrouve un emploi. Contrairement aux autres dispositifs, ce n'est pas à titre individuel que les associés, donc les demandeurs d'emploi, vont chercher l'emploi, mais c'est le collectif qui va aller chercher pour le collectif. Donc c'est un peu la particularité du dispositif. Et on est sur des temps assez longs, puisqu'on les réunit pendant 7 semaines en moyenne, 4 jours par semaine, de 8h45 à 17h30. Ce dispositif a aussi la particularité que l'on fait venir les entreprises, donc deux fois par jour, le matin à 9h45 et à 11h, il y a deux entreprises qui viennent présenter leurs besoins, leurs offres, et les associés, donc les demandeurs d'emploi, peuvent passer des entretiens. Et ensuite, on leur donne un feedback, un retour sur leurs entretiens, ce qui permet une courbe d'expérience et d'augmenter en qualité de passage d'entretien. Et l'autre particularité aussi, c'est le service que vous avez vu, le service face à face, où donc les associés vont frapper aux portes des entreprises. Toc, toc, toc, bonjour, on est un collectif de 55 demandeurs d'emploi, 55 talents, est-ce que vous auriez des jobs ? On va chercher le marché caché de l'emploi, qui représente en France aujourd'hui plus de 65% du marché de l'emploi. Voilà, pour présenter assez rapidement le concept. Et donc l'entreprise éphémère est organisée en 5 services, comme une entreprise, et c'est vraiment la particularité du concept, c'est que

0: on recrée le principe d'une entreprise avec un service face à face, donc que je viens de présenter, qui est un service qui va chercher les offres du marché caché de l'emploi. On a un service communication, on a un service ressources humaines, on a un service call center, donc qui, quand les associés du face-à-face ont une difficulté à rentrer dans l'entreprise, c'est le service call center qui prend le relais. Et on a un service web qui va gérer les problèmes informatiques et qui va saisir toutes les fiches qui sont remontées par le face-à-face.
1: Alors l'objectif des entreprises éphémères, en fait, c'est de rassembler une soixantaine d'associés. Nous, on a commencé en étant 55, donc des personnes de tous horizons qui viennent de secteurs totalement différents. Moi, j'ai par exemple de la communication, il y en a d'autres qui viennent du BTP, d'autres de la cuisine, donc on est tous rassemblés. Et en fait, on a pour but de fonctionner en fait comme une réelle entreprise, et ce sur 7 semaines. Donc nous, on a commencé mi-mai, fin mai, et ça se termine, enfin l'aventure prendra fin le 2 juillet. Et donc pour ce faire, les 55 associés ont été divisés en plusieurs secteurs. Donc comme je l'avais dit un petit peu plus tôt, il y a le service communication, le service web, le service RH, donc ressources humaines, le service call center et le service des relations entreprises, que nous en interne on appelle le service face à face. Donc voilà, donc ça nous permet à tous de gagner en compétences. Enfin, ça a été mis à disposition des bénéficiaires du RSA principalement. D'accord. Donc ça nous permet à tous de monter en compétences et d'exercer une activité en attendant de trouver du travail. Et surtout, ça nous permet, cette entreprise, ça nous permet de trouver du travail. En fait, on se rassemble pas juste pour, pas uniquement pour travailler, voilà, dans tel ou tel service, mais aussi pour créer une réelle entraide en cherchant du travail les uns pour les autres, en fait. Moi, par exemple, si j'ai des offres, moi je suis au service communication, donc ça c'est plus le service face à face ou le service call center. Mais moi, quand j'ai des offres, par exemple, je les transmets au service face à face ou parfois au service web quand c'est des offres que j'ai trouvées sur LinkedIn ou autre. Et comme ça, ça permet de diffuser les offres et les personnes qui sont intéressées peuvent postuler. Donc voilà, c'est vraiment un travail d'entraide. Ça a une double fonction. Il y a l'entraide et pour nous aider à chercher du travail, et nous, on effectue une activité en même temps.
0: Donc, première utilité, c'est aussi une reprise de confiance. Ce sont des personnes qui souvent sont assez éloignées du marché de l'emploi. Donc chercher l'emploi seul, c'est compliqué. On prend des retours, on prend des noms, parfois on n'a même pas de nouvelles. Et puis on finit par abandonner. Et puis en fait, on se rend compte qu'on a 55 personnes qui sont un peu dans le même cas. Et bah du coup, c'est plus la même dynamique. On va tous se soutenir et puis bah non, c'est pas grave, t'as eu un nom et tu vas repartir et tu relances ta demande. Donc il y a ce premier niveau. Le fait aussi qu'on leur donne des missions. Donc chaque matin, quelque part, ils ont un sens, puisqu'ils ont des choses à faire. Donc c'est une reprise tacite de confiance en eux. Ça, c'est le premier niveau. Le deuxième, c'est très concret, on les aide à refaire leur CV, on les aide à faire de la simulation d'entretien pour qu'ils soient vraiment prêts à passer leurs entretiens de recrutement. Pour certains, c'est aussi l'occasion soit d'acquérir des compétences. Un associé qui cherche en RH, par exemple, et pendant 7 semaines, il va faire le métier d'un RH. Donc c'est une montée en compétences. Et pour d'autres, c'est sortir leur zone de confort. On a des associés qui sont un peu timides, un peu introvertis, et à qui ont choisi d'aller au face-à-face. Donc ils vont aller chaque après-midi rencontrer les entreprises, se dépasser, sortir de leur zone de confort pour aller se confronter à l'autre. Donc on a de la montée en compétences, de la formation, et puis aussi effectivement la sortie de zone de confort et le fait de reprendre un peu confiance en soi. En fait, on est sur des statistiques où on est un taux de solution à entre 60 et 70% à 6 mois après la fin de l'entreprise éphémère. Alors quand je dis solution, pourquoi ? Parce qu'ils ne sont pas tous dans les mêmes besoins. On a des personnes qui cherchent des alternances, on a des personnes qui cherchent des formations, on a des personnes qui veulent bosser qu'en intérim, d'autres qu'en CDD ou en CDI. Donc c'est vraiment solution au sens large. Mais on est à entre 60 et 70% de solution à 6 mois.
1: Là, on a entamé la troisième semaine et il y a 4 personnes qui ont trouvé du travail.

0: qu'elle a trouvé un emploi, donc on se réunit, on lui dit au revoir. Donc voilà.
1: Et ça va déjà être leur mettre un premier pied dedans pour les former un petit peu. Beaucoup d'appréhension pour les gens qui n'ont pas l'habitude. Donc l'idée, ça va aussi de casser cette glace, de se mettre un peu plus en confiance et ensuite de les mettre en situation pour les entretiens qu'ils pourraient avoir à l'avenir. L'idée, c'est que tout le monde, par l'intermédiaire du fait que chacun a un rôle dans l'entreprise éphémère, d'aider à retrouver chacun, à trouver un emploi.
2: Et le projet se terminera début juillet. La course solidaire Lisa Forever a réuni des centaines de participants dimanche à Tavernier au programme Sport et Générosité pour la lutte contre le cancer de l'enfant. Résultat, 239 697 euros récoltés au profit de la recherche. C'était la 10e édition de cet événement créé par les parents de la petite Lisa, décédée d'une tumeur au cerveau à l'âge de 4 ans. Un troisième marché a été introduit dans la ville de Cergy la semaine dernière. Une initiative qui a pour objectif de rendre le quartier plus vivant. Reportage d'Elona Marin-Kerbol.
3: À Cergy Préfecture, un nouveau rendez-vous hebdomadaire prend vie. Chaque jeudi de 15h30 à 19h30, le marché s'installe au cœur du quartier avec divers exposants, poissonniers, charcutiers, primeurs. Et aujourd'hui, c'est le grand jour, celui de son inauguration officielle, et les commerçants sont au rendez-vous. Nous sommes partis à leur rencontre afin d'avoir leurs premières impressions.
4: Quand on commence à marcher, on n'espère rien. Mais ensuite, on espère bien sûr travailler. On vient pour ça. En fait. Le monde amène le monde. Il y a à manger pour le soleil brille pour tout le monde.
5: Le but, c'est de faire plaisir à tout le monde. Alors, le déroulé, il n'y en a pas. Tout simplement, si je plaisante. Mais c'est sûr qu'il y a un déroulé. En fait, on doit distribuer des bons d'achat au sein des clients du marché. Alors le but du bon d'achat, c'est bien évidemment de dynamiser les commerçants et de proposer aussi aux clients d'avoir des remises exceptionnelles sur beaucoup de produits qu'on utilise tous les jours, comme les fruits et légumes, comme vous pouvez le voir, les œufs et autres produits, poissons, viande, etc. Je ne sais pas combien de commerçants il y aura aujourd'hui, mais les bons d'achat sont valables chez tout le monde. Alors on ne va pas les distribuer comme ça, ce n'est pas un jeu de cartes. Simplement, on va leur poser des questions un petit peu sous forme de blind test, un peu quiz, un peu sympa. On va peut-être les faire chanter dans le micro. Je vais voir comment je vais m'organiser. Je prévois rien d'avance, c'est au feeling. Et puis c'est comme ça, c'est l'ambiance qui parle, tout simplement.
6: C'est un très bon point dans le sens où ce marché vient renforcer l'offre qui est déjà existante sur la ville de Cergy, notamment un jeudi parce qu'il y a le marché de Saint-Christophe qui se déroule le mercredi et samedi, et il y a aussi le marché de Cergy-Lo qui se déroule le dimanche, et donc pour un jeudi ça vient renforcer justement l'offre pour les habitants de la ville. Puis on va rester jusqu'à 20h environ, après on va voir comment ça va évoluer avec le temps selon les habitants. Si par exemple il y a une demande plus tôt, on va essayer de réadapter un peu les horaires, mais sinon pour l'instant ça va commencer de 15h jusqu'à 20h.
3: Et à l'occasion de cette inauguration, nous avons eu l'opportunité d'interviewer un élu afin d'échanger avec lui sur cet événement, ses enjeux et les projets autour de ce nouveau lieu de vie.
7: Bonjour, donc Gilles Coupé, je suis adjoint au maire en charge du commerce et des marchés forains. Alors c'est un marché qu'on voulait de longue date, l'idée est née en 2020 et on était en attente de la livraison de la place après les travaux de la SNCF pour pouvoir installer ce marché. C'est le troisième grand marché de la ville puisque les deux autres grands quartiers de la ville avaient déjà leur marché. On voulait absolument, dans le cadre de l'hyperproximité, avoir un marché à Cergy Préfecture. Et on a fait une enquête l'année dernière auprès de, alors j'ai plus le nombre exact, mais entre 400 et 500 questionnaires qui nous étaient revenus sur les attentes des gens du quartier sur ce marché. Voilà. Et donc on a eu beaucoup de retours sur des produits primeurs. On a juste à côté de nous un maraîcher. Et puis les produits traditionnels alimentaires, donc poissons, œufs, le fromage, charcutier, enfin voilà, ce type d'offre alimentaire. Ça va être une offre différente, on n'est pas du tout sur les mêmes créneaux que les Trois Fontaines. Et en général, les gens qui fréquentent les marchés sont un peu différents aussi de ceux qui achètent dans les centres commerciaux. On n'est pas dans un esprit de concurrence, on est plutôt dans un esprit de complémentarité. Voilà, sur des produits très locaux, là par exemple qui viennent du Vexin, typiquement ça se retrouve que dans des marchés, ces choses-là. Donc on n'est vraiment pas sur de la concurrence, mais sur du complémentaire. Et c'est comme ça qu'on a travaillé notre... Alors on est limité en termes de linéaire, parce que la place n'est pas extensible, on pourra encore mettre quelques stands. Et on a un certain nombre de stands qui ont déjà répondu à l'offre. Mais en fait, avec les élections municipales, on ne pouvait pas entamer trop tôt les démarches. Donc on a eu un timing assez contraint pour pouvoir ouvrir le marché. Et là, maintenant, on va se laisser un peu plus le temps d'étoffer l'offre. On devra encore avoir 3 ou 4 stands 5 stands qui viennent à l'avenir. On a une vingtaine de dossiers en attente, donc on va étudier ça tranquillement. Alors on a un fonctionnement avec une commission des marchés forains, où vous avez des représentants de la ville, des représentants de l'exploitant et des représentants des délégués des forains. Et c'est tous ensemble qu'on a choisi les dossiers qui étaient les plus à même de fonctionner sur ce marché. Donc on a travaillé tous ensemble et ça a été le cas, c'était mi-mai la commission. Donc voilà, on a travaillé ces dossiers ensemble et on va revoir bientôt pour les futurs dossiers qui vont arriver.
2: Et on rappelle qu'il prend place chaque jeudi de la semaine devant la gare de Cergy-Préfecture entre 15h30 et 19h30. C'est la fin de ce journal. Prochain rendez-vous d'information demain, 18h, sur RGB 99.2 FM, radio-rgb.net, en direct sur Facebook, en différé sur YouTube. Je vous souhaite une excellente soirée. Je laisse la parole à Damien Gissa à la technique pour la suite.

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2: Nous sommes aujourd'hui le 5 juin. Si vous le voulez bien, faisons la rencontre d'un artiste. Il s'appelle Slip, il adore le basket et il a monté un projet depuis quelque temps appelé Double Double qui vient donc remplacer des éléments de plusieurs tableaux de renom avec un élément de la NBA, notamment des maillots mythiques de la Grande Ligue de basket américaine. Il nous fait découvrir son amour pour la grosse balle orange et ses débuts notamment dans ce qu'il appelle du art hacking. Tout de suite, Slip à notre micro.
3: Moi, le basket, j'ai commencé à accrocher un peu comme tous les sports depuis l'enfance, mais plus particulièrement au début des années 90, comme beaucoup de gens, avec la vague de la Dream Team qui est arrivée en 92. Moi, à la base, j'étais footeux, parce que quand on est à la campagne dans les années 80, on n'avait pas trop le choix. Et j'ai basculé à cette période-là sur le basket.
2: Alors, le basket, bien sûr, avec les grandes stars de l'époque aussi, je suppose, c'est ça aussi qui vous a fait vibrer aussi.
3: Alors, ouais, tout à fait. Même si au départ, c'était essentiellement les joueurs français, parce qu'à l'époque, on n'était pas submergé d'informations comme on peut l'être actuellement. Et le basket américain était très très lointain, et on suivait ça au travers de mensuels écrits avec beaucoup de textes. Moi, c'est ce qui me plaisait, et ça a laissé beaucoup de place justement à l'imagination. C'est ce qui m'a conduit à faire ce travail là notamment.
2: Alors, pour bien expliquer aussi à nos auditrices et auditeurs votre univers, comment vous le définiriez justement, votre univers qui est un peu multiple? Tout d'abord, bien sûr, pour moi, les premières œuvres que j'ai vues, c'était des formes de collage d'images d'aujourd'hui à des tableaux par exemple. C'est pas forcément la totalité de votre œuvre, hein. Vous avez multiples casquettes, on va dire, sur justement ces représentations du basket à votre façon.
3: C'est vrai que esthétiquement, c'est plusieurs travaux différents. Après, pour moi, ça reste toujours la même chose. C'est du détournement d'images qui peut partir soit sur des compositions complètes, donc effectivement, c'est ce que vous avez précisé, c'était du collage digital, soit comme mon projet double-double, je me suis appuyé sur des tableaux anciens que j'ai détournés. Pour moi, c'est un peu toujours le même travail, avec ce détournement pour raconter mes propres histoires. Après, c'est vrai qu'esthétiquement, du coup, le fait de s'appuyer sur des tableaux, ça marque forcément.
2: Demain, Slip continue de nous faire découvrir son univers, mais ce sera demain pour d'autres histoires d'un jour avec Mémoire Sport.
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1: Il y a des films qui te prennent par le col dès la première image. Pas doucement, brutalement. Comme un accord de guitare qui déchire l'air avant que tu aies eu le temps de te préparer.

0: Londres 1964, Jimmy Cooper a 19 ans. Il travaille dans la salle du courrier d'une agence de publicité. Il déteste ça. Il déteste ses parents, il déteste cette vie grise qui commence à 6h du matin et finit dans le silence d'un appartement trop petit. Mais le soir c'est différent. Le soir, Jimmy est à mode. Costume taillé, lambretta chromée, pilule bleue dans la poche. Et la musique des Who qui pulse dans les clubs en fumée de Londres. Frank Rodham tourne son premier film. Il a 32 ans. Il ne veut pas faire un film sur le passé, il veut faire un film sur quelque chose d'intemporel, sur le moment où un garçon comprend que le monde ne ressemble pas à ce qu'il espérait. Ce film s'appelle Quadrophenia et il n'a pas pris une ride.
1: I was a mother, you know? You bar me, that's what you are, staying out all hours. Getting up to God knows what, dressing up like a bloody freak.
2: If fear is the same and I feel it again.
0: On range souvent Quadrophenia dans la case film musical. L'album des Who, les modes, la nostalgie des 60s, c'est rater l'essentiel. Ce film n'est pas un film sur une époque, c'est un film sur une blessure, celle de l'adolescence qui finit, celle du moment où on réalise que le groupe qui te définissait ne peut pas te sauver, que l'identité qu'on s'est construite autour d'un style, d'une tribu, d'une musique, elle ne tient pas quand la vie appuie vraiment trop fort. Jimmy ne cherche pas à s'amuser, il cherche à exister. Et c'est là que le film devient universel. Parce que cette question, exister aux yeux des autres, appartenir, être reconnu, elle ne date pas de 1964. Elle ne date pas de 1979. Elle est là, maintenant, dans chaque génération qui cherche sa propre façon de dire « je suis quelqu'un ». Nous devons de parler de ce que Rodham fait avec sa caméra. Il ne glorifie pas, il ne juge pas, il regarde. Les émeutes de Brighton entre Mods et Rockers, elles ont vraiment eu lieu en mai 64. Rodham les filme avec une énergie chaotique et une précision documentaire qui rend la violence à la fois excitante et inquiétante. Parce que c'est ça la vérité de ces bagarres. Pas la bravoure, l'adrénaline, la peur cachée derrière l'agression. Le sentiment d'appartenir à quelque chose de plus grand que soi pendant exactement le temps d'une nuit et le lendemain matin, la gueule de bois, au sens propre, comme au sens figuré. Phil Daniels, dans le rôle de Jimmy, est une force de la nature. Il porte le film sur les épaules de gamin maigre. Il est à la fois pathétique et magnifique. Trop sensible pour le monde dans lequel il vit, trop orgueilleux pour l'admettre. Johnny Rotten, des Sex Pistols, avait été envisagé pour ce rôle. Les assureurs ont refusé. Ce fut la meilleure décision du film.
3: Some coast police have warned that if the fights between rival gangs of mods and rockers continue, stricter security measures will be enforced at railway stations both in London and on the south coast.
0: Ce film pose une question terrible. Que se passe-t-il quand celui qu'on admire le plus s'avère être exactement comme tout le monde? Ace Face, le mode parfait, l'élégance incarnée. Celui qui fixe le standard que personne n'atteint. Joué par Sting, alors totalement inconnu avant que The Police n'explose, un regard, une posture, une façon d'occuper l'espace qui écrase tout autour de lui. Presque tous ses dialogues ont été coupés au montage, décision de Sting et des producteurs, parce que les mots auraient brisé le mystère et que le mystère est tout ce qu'Ace Face a à offrir. Quand Jimmy découvre la vérité sur Ace Face vers la fin du film, on ne la décrit pas, quelque chose se brise dans la salle. Pas un rebondissement spectaculaire, juste une image simple et une illusion qui s'effondre en quelques secondes. C'est ça, la vraie cruauté du film. Pas la violence, la désillusion.
4: Steph, please! Steph, please!
5: Oh, fuck off! You slag! Ah, you cat!
0: Rodham avait dit lors de la sortie du film en 1979 « 99,9% des gens perdent 99,9% du temps. Tous les films américains parlent de gagner. Moi, je voulais faire un film sur ceux qui ne gagnent pas. » Cette phrase-là, elle résume tout. Aujourd'hui, les mods ont été remplacés par d'autres tribus, d'autres uniformes, d'autres codes. Les réseaux sociaux ont transformé l'appartenance en performance permanente. On ne porte plus un costume pour exister, on poste une story. Mais le besoin, lui, il est identique. Être vu, être reconnu, appartenir à quelque chose qui donne du sens à une vie ordinaire. Et la désillusion qui suit, quand on réalise que la tribu ne peut pas tout porter, elle est identique aussi. Jimmy Cooper existe encore. Il a juste changé de plateforme.

Voir ou revoir Quadrophenia, c'est se souvenir de l'âge où tout semblait urgent, où appartenir à un groupe valait plus que n'importe quelle promotion, où la musique n'était pas une ambiance, c'était une raison d'exister. Et c'est se demander honnêtement si on a vraiment changé, ou si on a juste trouvé des façons plus adultes de faire la même chose.

0: Voilà, toute la magie du cinéma. Nous renvoyer à 19 ans, sans prévenir, nous forcer à regarder Jimmy Cooper dans les yeux et à reconnaître quelque chose qu'on préférerait avoir laissé derrière. On se retrouve très vite pour un autre film, une autre jeunesse à traverser et une autre illusion à regarder s'effondrer sur des falaises blanches. C'était Retour de Flamme.
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1: Avec Destination Santé, Emmanuel Ducreuset.
2: Bonjour à tous. Le sommeil fait partie intégrante de la santé. Si les nuits ne sont pas assez bonnes, notre organisme a vite fait de nous le faire ressentir. Mais comment savoir si notre sommeil est suffisamment réparateur ? Nous passons un tiers de notre vie à dormir, ce qui n'a rien d'une perte de temps ni d'anodin. Des nuits de mauvaise qualité impactent directement notre santé. État dépressif, anxiété, difficulté de concentration. Alors, c'est quoi un sommeil réparateur ? Bien entendu, il n'existe pas une réponse univoque. La durée est très importante, mais nous n'avons pas tous les mêmes besoins. Pour savoir si votre sommeil est suffisamment réparateur, vous devez vous sentir reposé. Comment ? Bien sûr, n'évaluez pas votre état d'esprit immédiatement en vous levant lorsque vous êtes encore dans l'inertie du sommeil. Mais une heure après, si vous vous sentez réparé, eh bien c'est que votre nuit aura joué. Plusieurs comportements peuvent vous aider à retrouver le sommeil du juste. Adoptez des horaires réguliers afin d'être en harmonie avec le fonctionnement de votre horloge biologique. Pour un sommeil de qualité, pratiquez une activité physique régulière et surtout à distance du coucher. En effet, pour tomber dans les bras de Morphée, l'organisme a besoin de baisser en température. Exposez-vous à la lumière naturelle. La sécrétion de la mélatonine, une hormone intimement liée à la synchronisation du cycle veille-sommeil, est bloquée à la lumière et elle reprend lorsqu'il fait nuit. Et bien entendu, évitez l'alcool qui, contrairement à une idée reçue, ne favorise pas le sommeil de qualité. Pas plus que le tabac, qui est un stimulant.
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7: Les discrets présentent. Curieuse expression.
8: Ben, l'espoir est toujours là. De toute façon, on peut démolir les gens, on peut esquinter une civilisation, un pays, des peuplades. Mais de toute façon, l'espoir est toujours là. Hein.
9: Voilà.
8: C'est pour ça qu'on refait des gosses et qu'on se laisse massacrer, les autres continuent, prennent la place, etc. C'est... Enfin...
9: Si quelque chose est en route, on ne peut pas l'arrêter.
10: Oui. C'est un problème.
9: Si une digue doit céder, eh ben, on va vous mettre des sacs de sable. C'est l'eau qui sera la plus forte et qui finira par créer sa voie dans la digue qu'on veut protéger. C'est un petit peu ça aussi.
10: C'est la nature qui est la plus forte.
8: L'instinct de survie.
10: On ne peut pas lutter contre la nature. C'est toujours elle qui gagne. Peut-être que ça
9: on dit toujours que c'est l'hirondelle qui fait le printemps, mais en fait, elle ne le fait pas. Elle vient au moment du printemps. Elle arrive, elle repart au moment de l'hiver.
8: C'est en nous, c'est la survie. C'est pourquoi dans les pays où on vit de façon épouvantable, les femmes n'ont jamais fait autant de gosses, il faut que l'espèce continue. Les animaux aussi, ils se posent pas autant de questions. Hein. Ça dépend. Il y en a qui limitent la naissance, les naissances justement, quand les conditions de survie sont trop moches.
10: Les personnes les plus fragiles, les plus désespérées, sont souvent les personnes qui font le plus d'enfants. Peut-être parce que c'est leur seul...
8: On n'arrête pas,
10: c'est
8: on
10: pas
8: continue,
10: très gentil, c'est pas siamment, mais souvent les familles les plus nombreuses sont souvent les personnes qui ont le plus de difficultés. Donc c'est soit ils sont plus forts, ils ont gardé l'espoir, ou alors ils ne se rendent pas compte des difficultés, je ne sais pas. C'est très difficile à...
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0: 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Il est midi.
1: Bonjour à tous, à la une de l'actu sportive du football, les Bleus battus par la Côte d'Ivoire hier soir en match de préparation pour le Mondial, score du match 2-1 malgré l'ouverture du score tricolore de Ryan Cherki juste avant la mi-temps. L'équipe de France disputera un deuxième match de prépa, ce sera lundi face à l'Irlande du Nord. La Coupe du Monde démarre le 11 juin prochain, le premier match des Bleus ce sera le 16. Également en football, les Français jouent ce soir un match de qualification pour le Mondial 2027. Les Bleus se déplacent en Pologne, coup d'envoi à 18h. Les Français sont pour le moment deuxième de leur groupe derrière les Pays-Bas. En tennis, on connaît la finale féminine de Roland-Garros. La Russe Mira Andreeva face à la Polonaise Maya Szwalinska qui avait pris part aux qualifications. La finale ce sera demain après-midi. Place aux demi-finales masculines aujourd'hui avec un duel 100% italien entre Matteo Arnaldi et Fabio Coboli. L'autre demi oppose le Tchèque Jakub Mensik à l'Allemand Alexander Zverev. En basket, les Spurs vont tenter de prendre leur revanche la nuit prochaine. San Antonio et Victor Wembanyama jouent leur match 2 de la finale NBA face aux New York Knicks. C'est à suivre à partir de 2h30 du matin. New York avait remporté le match 1 dans la nuit de mercredi à jeudi. Et puis aussi en basket, le Paris Basketball égalise face à Cholet en demi-finale du championnat de France. Les Parisiens se sont imposés 100-77 lors du match 2 hier soir. Voilà pour l'essentiel de l'actu sportive.
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3: 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Nous recevons aujourd'hui Jennifer Elbaz pour parler de données personnelles.
4: Est-ce que tu peux te présenter en quelques mots, s'il te plaît ?
5: Bien sûr, je suis Jennifer Elbaz, chargée de mission éducation au numérique à la CNIL, la Commission nationale de l'informatique et des libertés. Le poste de chargée de mission éducation au numérique est assez, on va dire, puisque je vais aussi bien dans les établissements scolaires, dans les zones de médiation numérique, ou bien dans tout autre type de lieu pour expliquer aux jeunes, aux parents, aux enseignants, aux éducateurs, ce que sont la vie privée, les données personnelles, quels sont les droits que nous avons, comment est-ce qu'on fait pour les exercer et comment est-ce qu'on peut protéger et pourquoi aussi, bien sûr, protéger sa vie privée quand on est en ligne. Et je fais partie d'une direction à la CNIL qui s'appelle la Direction des relations avec les publics. En fait, nous sommes la porte d'entrée des citoyens qui nous contactent en tant qu'individus ou bien en tant qu'organisme privé, public, peu importe, et qui ont des questions à nous poser ou bien qui souhaitent déposer une plainte auprès de la CNIL. Et donc, on a une double casquette à la Direction des relations avec les publics. On accueille les personnes qu'elles nous appellent par téléphone ou bien qu'elles nous envoient un mail ou bien un courrier papier, pourquoi pas. Et puis également, on va vers les publics. Donc que ça soit les publics mineurs ou bien les publics majeurs.
4: Merci voilà. Pour cette présentation. On va vous faire écouter donc maintenant la parole des jeunes.
6: C'est quoi une donnée personnelle ?
7: C'est une information qui va servir à orienter des pubs ou à définir une sorte de base de données sur nous.
8: Sur les réseaux, par exemple, son adresse mail, son âge, là où on habite, etc.
6: Est-ce que vous acceptez les cookies ? Et pourquoi ?
8: Oui, j'accepte les cookies parce que souvent ça va plus vite pour pouvoir accéder au site et du coup ça va plus vite donc j'accepte.
7: Alors ça dépend des sites, il y a des sites où je les accepte quand c'est des sites qui m'intéressent, auxquels j'ai confiance, et des sites comme des sites de streaming auxquels je vais les refuser parce que j'ai moins confiance.
6: Comment tu protèges tes données personnelles ?
8: Je pense que quand on accepte les cookies, ça protège pas trop les données personnelles, donc je pense que je protège pas très très bien.
7: J'essaye de faire gaffe à ce que j'accepte, à ce qu'on peut trouver de moi en me recherchant sur internet. J'utilise des logiciels pour ça, donc j'essaye de quand même faire gaffe, mais je sais que c'est compliqué avec tous les giga-entreprises qui nous entourent, comme Apple, Google et tout ça. Vraiment avoir une vie personnelle masquée des grandes entreprises.
4: Voilà la parole des jeunes, donc ça a été...

0: Pas
1: Mais ils
0: tellement
1: sont trop
0: facile.
1: forts.
0: Quelle est ta réaction quand t'entends tout ça?
1: Je les trouve très conscients de la situation. Je les trouve très conscients de la situation et plutôt bien informés. Sincèrement, évidemment, je vais compléter ce qu'ils disent pour apporter plus de matière, mais comme ça, sur une première intention, je les trouve plutôt conscients qu'ils ont compris certains mécanismes. Donc c'est super.
0: Est-ce que tu peux nous expliquer ce que c'est qu'une donnée personnelle?
1: C'est une donnée qui va nous concerner et qui va permettre de nous identifier, de savoir que c'est de nous dont on est en train de parler. Donc effectivement, ça va être notre prénom, notre nom, notre date de naissance, là où on habite, notre adresse électronique, toutes ces informations-là qui permettent de nous identifier directement, mais ça peut également être des informations qui vont permettre de nous identifier de manière indirecte, comme notre plaque d'immatriculation, par exemple, ou notre adresse IP. Pour vous identifier avec ces informations-là, il va falloir recouper des fichiers. Mais à partir du moment où ces informations permettent de nous identifier, on considère que ce sont des données personnelles. Il faut savoir que on a classifié un certain nombre de données personnelles comme sensibles, juridiquement, on les a classées comme sensibles. Et ce sont les données qui vont concerner notre religion, l'état de santé, appartenance syndicale éventuellement, nos opinions politiques, notre orientation sexuelle, ça, ce sont des données que l'on n'a pas le droit de collecter, bah, sauf bien sûr si on va à l'hôpital ou chez le médecin, il a bien besoin de connaître notre état de santé, mais en tout cas, quand on va chez le boulanger, on n'a pas besoin de connaître notre état de santé pour avoir une baguette et un pain au chocolat. Et de la même manière, les données biométriques sont également considérées comme sensibles au niveau juridique. Donc, ça va être des données qui sont en lien avec notre corps, par exemple notre empreinte digitale, l'iris de notre œil, ou bien notre ADN. Ces données-là, j'insiste, on ne doit pas les collecter, en tout cas pas sous certaines mesures et pour des raisons bien précises. En fait, il faut qu'il y ait une finalité de pourquoi est-ce qu'on collecte ces données, sinon on ne peut pas les collecter. Et de la même manière, évidemment, nous nous conseillons de ne pas divulguer ces informations-là public et même privé sur Internet. On conseille de ne pas donner ces informations-là.
0: En tant que citoyen, quels sont nos droits en concernant nos données personnelles et qu'est-ce qu'on peut se faire pour nous se protéger au maximum?
1: En fait, en effet, en tant que citoyen, et on va le préciser tout de suite, en tant que citoyen, c'est-à-dire à partir du moment où l'on est jusqu'au jour de notre mort, nous avons un certain nombre de droits en lien avec nos données personnelles. Nous avons le droit d'être informés, c'est-à-dire de savoir pourquoi on collecte nos informations, à quoi ça va servir. On a le droit de ne pas être d'accord, de dire bah non, je suis désolé, je vais acheter, par exemple, j'achète des chaussures dans un magasin, il n'y a aucune raison que je sois identifié quand je fais cet achat. Donc on a le droit de s'opposer. On a le droit de rectifier les informations qu'on a fournies, que ce soit pour un organisme privé ou public, peu importe, on a le droit de rectifier nos informations. Par exemple, on a changé d'adresse, on a changé de familiale ou peu importe, on a le droit de rectifier nos données. On a le droit également de vérifier, de savoir ce que les organismes ont sur nous comme information. En fait, ce dont on ne se rend pas compte, c'est qu'on donne un certain nombre d'informations. Par exemple, quand on crée un compte, on a bien conscience qu'on va, par exemple, donner notre nom, notre prénom, éventuellement notre âge, notre adresse mail. Mais les jours, les mois vont passer et puis on va oublier qu'on a donné ces informations-là. Donc on a la possibilité, si on le souhaite, de savoir les informations donc, qui sont à disposition des différents organismes privés ou publics. On a également le droit d'emporter nos données. Donc on a un droit à la portabilité, par exemple. Si j'utilise un service de musique en ligne, eh bien j'ai la possibilité de changer de service et d'emporter mes playlists avec moi, par exemple. On a également la possibilité de faire effacer un contenu. Ça, c'est très important, notamment pour les jeunes. Par exemple, une photo ou une vidéo, même un enregistrement vocal qui aurait été soit diffusé à mon insu sur une plateforme de fourniture de services comme un réseau social, par exemple, ou toute autre forme de publication en ligne, on a la possibilité de faire effacer ce contenu. Dans les données personnelles, je ne l'ai pas mentionné, même si ça me paraît être une évidence, mais je pense qu'il faut le rappeler, le visage, la voix, ce sont des données personnelles. Donc effectivement, une photo, une vidéo sur laquelle je suis, on peut partager nous-mêmes des données, mais les autres peuvent aussi partager des données personnelles nous concernant. De la même manière, si on a nous-mêmes publié une photo ou une vidéo, finalement on a réfléchi et on souhaite effacer, on peut faire effacer le contenu. Et enfin, il y a un autre droit qui est important aussi, c'est le droit à faire notamment déréférencer un contenu. Donc là, c'est quand je cherche mon nom sur un moteur de recherche. J'ai des remontées en fait qui me sont très défavorables alors qu'il n'y a aucune raison, je peux faire en sorte de faire déréférencer un contenu auprès du moteur de recherche. Et enfin, on a la possibilité de demander une intervention humaine. Vous savez, de plus en plus, l'intelligence artificielle se glisse dans chacun de nos étapes de vie. Et donc, c'est tout à fait possible de demander, avoir plutôt une intervention humaine, notamment sur des étapes de nos vies qui peuvent être importantes. Je pense à des décisions.

0: données, soit dans l'onglet données personnelles. En fonction des sites, évidemment, c'est jamais la même chose, donc c'est un petit peu la chasse au trésor pour trouver le responsable de traitement. En tout cas, normalement, sur tous les sites de services en ligne, tous les sites d'organismes, on doit avoir cette mention-là. Qui est le responsable de traitement et comment est-ce que je fais pour le contacter? Parce qu'en fonction des organismes, la manière de le contacter peut être différente. C'est-à-dire qu'on peut envoyer un mail ou bien on peut le contacter par courrier écrit, par courrier papier. Ça dépend des organismes. On suit bien la procédure qui est indiquée sur le site. Très important, on garde bien un double de tous les échanges qu'on peut avoir. Et en fait, le responsable de traitement a un mois pour nous permettre d'exercer nos droits. Par exemple, si je veux vérifier les informations qu'un organisme a sur moi, donc je contacte le responsable de traitement, je peux le faire par email, donc je le fais par email, j'envoie un email, je garde bien toutes les copies, mais au bout d'un mois, j'ai toujours pas de nouvelles de l'organisme. Dans ce cas-là, je peux porter plainte auprès de la CNIL, et c'est la CNIL qui va prendre le relais sur l'exercice des droits. Donc la CNIL va directement rentrer en contact avec l'organisme, savoir où en est le dossier, pourquoi le droit n'a pas été exercé, etc., et faire en sorte que, au final, la personne puisse avoir la copie de toutes les données qui sont détenues par l'organisme. C'est pas forcément évident parce que, comme je vous disais, d'abord, il faut trouver le responsable de traitement, et d'autre part, bah, c'est quand même une démarche où on va émettre, donc on va faire un courrier, écrit ou papier, on va devoir attendre une réponse. Bref, il faut quand même être motivé. Ça vaut le coup, ça vaut le coup. Et plus on va exercer nos droits, plus les responsables de traitement vont aussi avoir le chemin d'accès qui va être bien balisé. Parce que ce qui se passe dans les organismes aussi, ce qu'on peut constater, c'est que le courrier, soit le responsable de traitement est complètement débordé. Donc, dans ces cas-là, il a la possibilité de nous envoyer une information. Disons que ça prendra pas un mois, ça prendra un petit peu plus parce qu'il y a beaucoup de dossiers. Ça, c'est légalement, il n'y a pas de problème. Par contre, si au bout d'un mois, effectivement, on n'a vraiment aucune nouvelle, bah, ce qui peut s'être passé, c'est que le courrier, la demande qu'on a faite, est perdue au sein de l'organisme. Ça peut arriver aussi. Et plus les citoyens vont exercer leurs droits, et plus les organismes vont savoir comment faire en interne pour faire en sorte qu'on puisse exercer nos droits. Et nous, la CNIL, dès qu'on reçoit une demande, en fait, elle est immédiatement classée, en fait, elle est numérotée. Et en fait, elle est traitée. Le dossier ne sera clos que lorsque les droits auront été exercés.
1: On peut faire appel à la CNIL dans la démarche en amont, c'est-à-dire là, tu parles de faire appel à la CNIL quand au bout d'un mois, on n'a pas de réponse. Est-ce qu'on peut être aidé en amont pour trouver les personnes à contacter, etc.?
0: Oui, bien sûr, on peut vous aider. Si vous nous appelez tous les jours entre 10h et midi, sauf le mercredi, on peut vous guider et vous aider, bien sûr, pour trouver le responsable de traitement parce que, effectivement, en fonction des organismes, ce n'est pas forcément évident.
1: On parle de majorité numérique. Est-ce que tu peux nous expliquer ce que c'est et en quoi c'est important?
0: Alors, la majorité numérique en France, c'est 15 ans. Qu'est-ce que ça veut dire? Ça veut dire que, par exemple, on se crée un compte sur un réseau social, on ne peut pas le faire tant qu'on n'a pas 15 ans. Et si on le fait avant 15 ans, ça doit se faire sous l'autorité des parents. C'est-à-dire que les parents doivent être d'accord pour ça. Pourquoi est-ce qu'il y a une majorité numérique à partir de 15 ans? Bah parce qu'en fait, en réalité, quand on crée un compte sur un réseau social, bah c'est un contrat qu'on est en train de signer avec un organisme privé. Puisque aujourd'hui, les réseaux sociaux sont plutôt gérés par des organismes privés. Donc, ça veut dire qu'on est en train de signer un contrat avec une société. Quand on a moins de 15 ans, c'est un peu moins facile de savoir en quoi on s'engage en signant un contrat que quand on a plus que 15 ans. Il y a une histoire de maturité. Et puis, il y a aussi une histoire de responsabilité par rapport à ce qu'on va faire en ligne. On estime que avant 15 ans, on est un petit peu moins mature, effectivement, qu'après 15 ans, se comporter en ligne, un comportement qui est un peu plus mature et réfléchi. Il faut bien comprendre, et ce que les jeunes doivent bien comprendre, c'est que tout ce qu'ils font avant 15 ans, c'est sous la responsabilité des parents. S'ils ont décidé de faire des grosses bêtises, c'est leurs parents qui vont devoir répondre de ce qu'ils font. D'autre part, je pense que les jeunes en général, enfin les mineurs en tout cas, n'ont pas forcément toutes les dimensions de ce que ça veut dire signer un contrat dans le sens créer un compte sur un réseau social. Effectivement, nous, notre rôle, c'est de les informer, comme vous au Centre Info Jeune. Il y a des tenants et des aboutissants, et notamment sur le partage de nos données personnelles. Et c'est important de tout bien comprendre pour naviguer en toute sérénité, en fait, et se comporter les autres se comportent aussi vis-à-vis de nous de manière correcte quand on est en ligne. Et tout ça, on considère que ça se fait mieux et plus facilement après 15 ans. Maintenant, on n'est pas dupe. On sait bien qu'un certain nombre d'enfants se créent des comptes sur les réseaux sociaux. Et d'ailleurs, en mentant sur leur âge, attention, quand on ment sur notre âge, l'algorithme, il est un peu, prend au premier degré ce qu'on lui dit. Donc, si je dis que j'ai 25 ans, L'algorithme va me faire des propositions de contenu pour quelqu'un qui a 25 ans. Donc, quand j'ai moins de 15 ans, ça peut être problématique parce que je peux avoir des contenus qui ne vont pas du tout concerner mon âge. En tout cas, je pense que c'est notre rôle de leur apporter. Je ne sais pas ce que vous en pensez, mais il me semble que oui.
2: En tant que parent, comment finalement on peut accompagner son enfant dans la gestion de ses données personnelles sur Internet tout en respectant sa vie privée?
0: Alors, ce n'est pas une mission aisée et il n'y a pas de baguette magique. Bah, qu'est-ce qu'on peut faire ? On peut peut-être déjà donner quelques conseils clairs et précis pour les parents. Déjà, le premier conseil, le plus essentiel, c'est de toujours garder le lien avec ses enfants. De toujours, et coûte que coûte, rester les adultes de confiance s'ils ont des questions ou s'ils vivent des mésaventures quand ils sont en ligne. Est-ce que, comme je vous disais, il est possible, de toute façon, même après 15 ans, il est possible d'avoir accès à des contenus choquants sans les avoir sollicités ? Et donc, c'est important pour les jeunes d'avoir un adulte de confiance auquel on va pouvoir, avec lequel on va pouvoir partager sur les émotions, sur ce qu'on a vu et surtout qu'est-ce qu'on peut mettre en place pour plus être face à ce type de situation. Ça, c'est hyper important, de garder le lien avec les enfants quoi qu'il arrive. Et c'est pas évident. Ensuite, je pense que c'est important de se mettre d'accord sur les règles, se mettre d'accord ensemble sur les règles d'utilisation, que ça soit à la maison ou en dehors de la maison, de tous les services qu'on va utiliser en ligne. Que ça soit on a tendance à se focaliser sur les réseaux sociaux et bien sûr, c'est un sujet, mais il y a également tous les autres services en ligne qui permettent, mine de rien, de pouvoir échanger avec d'autres personnes. Les règles, elles se négocient au fur et à mesure du temps qui passe, en tout cas des étapes qui sont franchies, des étapes de maturité qui sont franchies par les enfants. C'est important que les règles soient mises en place d'un commun accord et donc qu'elles soient mises à jour assez régulièrement. Ça aussi, donc ça, c'est important. On se met d'accord sur les règles. Vraiment, pour nous, c'est important. D'autre part, évidemment, nous, ce qu'on conseille, c'est d'accompagner les enfants sur la protection de leur vie privée. La vie privée, qu'est-ce que c'est ? La vie privée, c'est ce qu'on a envie de garder pour soi, qu'on n'a pas envie de dire aux autres. Et c'est aussi ce qu'on n'a pas envie que les autres révèlent pour nous. Et pour ça, par exemple, on peut paramétrer notre téléphone. Quand je dis les autres, ça peut être les autres, les copains physiques, mais ça peut être les autres aussi, ça peut être les fournisseurs de services en ligne, à savoir, par exemple, les sociétés ou même différents organismes. Qu'est-ce qu'on peut faire ? On peut déjà paramétrer son téléphone. Par exemple, être attentif aux réglages par défaut. Je pense à la géolocalisation, au micro, au suivi des mouvements. Ça, c'est important de le paramétrer ensemble et de dire est-ce qu'on a envie de couper ça ou pas ? Ou alors, est-ce que, par exemple, on coupe la géolocalisation par défaut tout le temps et puis quand on en a besoin, on réenclenche, par exemple, on peut faire ça. On peut aussi paramétrer ensemble les services en ligne, donc avoir son compte en privé, surtout quand on est mineur, utiliser un pseudonyme. Et un pseudonyme, on va le créer avec différents mots qu'on va mettre les uns à côté des autres. Mais en tout cas, on va surtout pas utiliser une partie de son prénom, une partie de son nom ou son département de naissance ou bien d'habitation. Donc, un pseudonyme qui permet d'être anonyme. Une photo de profil qui n'est pas identifiante, donc une photo de profil sur laquelle on va pas avoir mon visage. Et puis, d'autre part, pardon, qui est très important aussi, c'est d'utiliser un mot de passe fort pour chacun des services qu'on va utiliser en ligne. Et ça, il faut apprendre aux enfants à le faire parce que c'est pas évident. Un mot de passe fort, ça va être un mot de passe qui va comporter des consonnes, des voyelles, des majuscules, des minuscules, des chiffres, des caractères spéciaux. Nous, ce qu'on conseille de faire, c'est d'utiliser un gestionnaire de mots de passe parce que personne n'est capable de retenir 20 mots de passe et compliqués. Donc, on utilise un gestionnaire de mots de passe. Nous, on conseille d'utiliser KeePass. Ça s'écrit KEEPA2S. Pour ça, on a besoin de retenir un seul mot de passe fort et après, tous les autres, on va les mettre dans son gestionnaire de mots de passe. Parfois, les téléphones ont par défaut un gestionnaire de mots de passe embarqué. On peut utiliser ça aussi, par exemple. Mais en tout cas, cette histoire d'avoir un mot de passe fort pour chacun des services qu'on utilise en ligne, c'est vraiment important parce que ça permet de se prémunir, en tout cas d'essayer de se prémunir au maximum d'une usurpation d'identité. Donc, qu'est-ce que c'est une usurpation d'identité ? Eh ben, c'est quand on prend, par exemple, on va rentrer dans mon compte sur un réseau social, on va pouvoir publier des choses en mon nom, on va pouvoir accéder à toute la correspondance que j'ai via ce réseau social, on va pouvoir essayer d'escroquer, par exemple, mes contacts. On peut faire plein de choses, en fait, avec le mot de passe de quelqu'un. Donc, un mot de passe, j'insiste, un mot de passe fort est différent pour chaque service qu'on utilise en ligne. Et d'autre part, on peut aussi désactiver le scroll infini, par exemple. Donc, tout ça, on peut le faire ensemble. Et je pense que c'est très constructif quand les parents peuvent le faire avec les enfants. Alors, il n'y a pas de secret. Ça veut dire qu'il faut, un, de la disponibilité en temps et deux, d'être déjà informé soi-même sur les sujets. Et là, suivez mon regard, je pense à InfoJeune, vous avez un rôle énorme à jouer sur l'information des parents et des jeunes, sans nul doute. D'autre part, je pense que si on met en place une quatrième règle, donc le premier conseil, c'est garder le lien. Le deuxième, se mettre d'accord ensemble sur les règles d'utilisation. Le troisième, accompagner son enfant sur la protection de sa vie privée en ligne. Quatrièmement, Moi, je pense que la politesse, le respect, la bienveillance nous permettent à tous de bien vivre ensemble dans l'espace physique. Et ben, en ligne, c'est exactement pareil. Et je pense qu'il faut qu'on se le rappelle, ça. La façon dont on s'adresse aux autres en ligne doit respecter les mêmes règles que dans la vraie vie. Tout simplement, chacun de nous constitue en fait Internet, a un rôle à jouer pour faire d'Internet un espace sain. Donc, tout ce que l'on fait et dit en ligne, par ailleurs, contribue à constituer en fait notre identité en ligne. C'est plutôt un impensé, mais là aussi, les parents ont certainement un rôle à jouer, et InfoJeunes aussi, sur penser à cette histoire d'identité en ligne, parce que tout ce que je laisse en ligne, toutes les traces, toutes les informations que je laisse, ça constitue une carte d'identité qui est soumise en fait à l'interprétation des autres, mais qui va me suivre dans le temps. Qu'on publie aujourd'hui, on ne se rend pas bien compte, mais ça va rester dans le temps et certainement dans 5 ans, on aura changé, mais pourtant, ce qu'on aura publié, ça va rester. Donc effectivement, on peut exercer son droit et effacer un certain nombre de contenus, mais plus on publie et plus c'est compliqué de faire effacer les choses. D'autre part, le 5e conseil que je peux donner aux parents, c'est de respecter la vie privée des enfants. Les accompagner sans être intrusif, que les enfants ont besoin d'avoir leur propre vie et c'est comme ça qu'ils grandissent et l'accompagnement, c'est dans la confiance. Accompagner les jeunes sans les surveiller, c'est-à-dire les accompagner pour qu'ils soient en sécurité, mais par exemple, on ne va pas rentrer hyper intrusif dans une conversation, dans une messagerie. Par exemple, dire à l'enfant, tu me donnes ton téléphone et je regarde les messages que tu as envoyés, sans que ça ait fait partie des règles qu'on a établies ensemble, ça peut mettre en place une perte de confiance de la part de l'enfant. Et quand on perd la confiance, ça est compliqué de la rétablir. Si on veut rester sur le premier conseil qui était de garder le lien avec ses enfants, et ben la confiance en fait complètement partie. Accompagner sans surveiller ou en tout cas en laissant l'enfant avoir de la place pour avoir sa propre vie privée. Ça, c'est hyper important.
2: Merci pour tous ces conseils. Et est-ce que tu as d'autres ressources pour les parents, que ce soit un film, livre ou podcast que tu as là tout de suite en tête à nous proposer?
0: Sur le site de la CNIL, je pense qu'on a un certain nombre de ressources qui peuvent répondre à des questions de jeunes et de parents. On a notamment fabriqué, en fait, on a tout un bouquet de ressources, on a produit un bouquet de ressources pour les enfants de 8 à 10 ans qui est disponible sur notre site. C'est une campagne qui s'appelle « Tous ensemble, prudence sur Internet » où là, on a un livret pour les parents, un livret pour les enseignants, un jeu de cartes, 4 dessins animés. Les dessins animés vont vraiment permettre, pour nous, c'est une manière de pouvoir discuter avec les enfants de différents sujets. On a fait 4 dessins animés. On en a fait un sur le cyberharcèlement, plutôt soft. En fait, c'est une manière d'expliquer que quand on parle aux autres sur Internet, en fait, par un écran interposé, on ne voit pas la façon dont la personne se comporte. Et donc, on ne va pas adapter notre discours, ce qui fait qu'on peut arriver à des malentendus, voire à des maladresses qui sont assez embêtantes. Donc, on parle du cyberharcèlement, on parle des cookies. Tout à l'heure, les jeunes disaient « oui, moi, c'est plus simple, donc j'accepte tous les cookies ». Ben oui, on le comprend bien, parce qu'en fait, le cerveau, il a plutôt tendance à être fainéant et il a plutôt tendance à préférer quand ça c'est simple et qu'il n'y a pas de friction. Ça, c'est un gros modèle économique dans les nouvelles technologies, c'est permettre aux utilisateurs d'avoir tout ce qu'ils veulent en quelques clics seulement et de réduire le nombre de clics. Pourquoi ? Parce qu'on préfère quand ça va plus vite. En effet, un cookie, c'est un fichier qui va se déposer sur notre disque dur et qui va pister en fait tout ce qu'on fait sur Internet. Donc, on explique ça aux enfants à travers une vidéo qui s'appelle « Les espions du net » et on essaye d'expliquer également quelque part les mécanismes de l'influence, mais c'est effleuré à hauteur d'un enfant de 8 à 10 ans, en montrant l'influence que peut avoir dans notre vie tangible, dans notre espace physique, quelque chose qu'on aurait vu en ligne. On a une vidéo qui permet d'expliquer l'identité en ligne et le phénomène de propagation. En fait, 2 enfants récupèrent la tablette pendant que le papa télétravaille. Ils postent une vidéo 2 sur Internet et puis la vidéo leur échappe. On voit bien que tout de suite, ils ont 25 000 vues. Donc, c'est une manière d'expliquer que quand on publie quelque chose sur soi, parfois, ça tombe au bon moment sur Internet. Ça répond à des critères qui nous échappent complètement. Et en tout cas, la vidéo, la photo, ce qu'on publie sur soi va faire le tour de la planète sans qu'on puisse maîtriser quoi que ce soit. Donc, on explique ça. Le livret pour les enseignants, les cartes de jeu, les vidéos. On a fait un petit diplôme aussi. Voilà, toutes ces ressources-là, ça s'appelle « Tous ensemble, prudence sur Internet » et c'est disponible sur notre site de manière libre et gratuite, bien sûr. On a aussi publié un livret qui s'adresse aux adultes et aux enfants, aux 9-13 ans, qui s'appelle « Tous en mission ». On va parler de 5 thématiques différentes, les jeux vidéo, la vie privée évidemment, les infox, le cyberharcèlement, les jeux vidéo et les mécanismes de l'influence. Donc, pour chaque thématique, on a des informations. Pour les enfants, on a des jeux. Et pour la partie adulte, on a des informations à hauteur d'adulte, bien sûr. Et puis, des activités à faire en classe ou bien des activités à faire à la maison. Et puis, on publie régulièrement des informations sur notre site, notamment, par exemple, je pense aux charentines. Peut-être que vous connaissez ce phénomène où les parents vont publier des photos, des vidéos de leurs enfants. Bon, bah ça, assez problématique, parce qu'en fait, on attribue à un enfant, d'abord, on partage ses données personnelles, il a le droit d'avoir sa propre vie privée et de vouloir lui-même partager ceci ou pas avec le grand public, d'ailleurs, parce que finalement, ça peut être publié en public. Et puis, ça serait leur attribuer des caractéristiques, des figées dans le temps, alors qu'ils ont le droit de, ben voilà, d'avoir leur propre vie privée. Donc, typiquement, ça, c'est un phénomène aussi intéressant, parce qu'on observe, c'est que les parents, les gestes des parents sont des gestes de référence. Et par exemple, si les parents regardent leur smartphone à table, ben, ils peuvent pas demander aux enfants de pas regarder leur smartphone quand ils sont à table. Donc, les gestes des parents sont les gestes de référence. Donc, c'est hyper important d'être d'accord. Toujours la même histoire, cette histoire de charte qu'on retrouve d'ailleurs dans le livret Tous en mission. Au milieu du livret, il y a la possibilité de faire une charte, d'établir une charte en famille.
3: Merci d'avoir répondu à toutes nos questions. Vous pouvez retrouver la liste des ressources dans la description du podcast. Chers parents, merci de nous avoir écoutés et à bientôt.
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2: Bonjour à tous. À la une de l'actualité, Gérald Darmanin va réunir lundi matin à la chancellerie l'ensemble des procureurs généraux de France. Une réunion de travail convoquée en urgence après les dysfonctionnements judiciaires révélés par l'affaire Liana. Cette collégienne est portée disparue depuis une semaine dans le Gers. Un corps portant des vêtements similaires aux siens a été découvert hier. Un homme de 41 ans, déjà suspecté de viol sur mineur, a été placé en détention provisoire. Il n'a répondu à aucune question. Le ministre de la Justice doit s'exprimer ce soir à 20h. Sur cette affaire. Une fillette de 4 ans retrouvée déshydratée en état de choc à côté du corps de sa mère à Montagnac dans l'Hérault. La femme de 40 ans était décédée depuis plusieurs jours dans son appartement fermé de l'intérieur. Elle vivait seule avec son enfant. Aucune trace de violence n'a été relevée. La piste criminelle n'est pas privilégiée. La victime souffrait d'épilepsie. L'hypothèse d'un malaise est étudiée. Et en tennis, place aux demi-finales messieurs aujourd'hui à Roland-Garros avec le tchèque Jakub Mencik opposé à l'allemand Alexander Zverev, suivi du duel 100% italien entre Matteo Arnaldi et Fabio Coboli. En basket, les Spurs de Victor Wembanyama jouent le match 2 de la finale NBA face aux New York Knicks. C'est à suivre à partir de 2h30 du matin. New York a remporté le match 1.
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0: 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Il est 13h.
1: Bonjour à tous. À la une de l'actualité, Gérald Darmanin va réunir lundi matin à la chancellerie l'ensemble des procureurs généraux de France. Une réunion de travail convoquée en urgence après les dysfonctionnements judiciaires révélés par l'affaire Liana. Cette collégienne est portée disparue depuis une semaine dans le Gers. Un corps portant des vêtements similaires aux siens a été découvert hier. Un homme de 41 ans, déjà suspecté de viol sur mineur, a été placé en détention provisoire. Il n'a répondu à aucune question. Le ministre de la Justice doit s'exprimer ce soir à 20h. Sur cette affaire. Une fillette de 4 ans retrouvée déshydratée en état de choc à côté du corps de sa mère à Montagnac dans l'Hérault. La femme de 40 ans était décédée depuis plusieurs jours dans son appartement fermé de l'intérieur. Elle vivait seule avec son enfant. Aucune trace de violence n'a été relevée. La piste criminelle n'est pas privilégiée. La victime souffrait d'épilepsie. L'hypothèse d'un malaise est étudiée. Le couple Jacques et Jessica Moretti confrontés aujourd'hui dans l'enquête sur l'incendie meurtrier du Nouvel An à Crans-Montana en Suisse. Les avocats des victimes espèrent obtenir des réponses de la part des propriétaires du bar, le Constellation. L'enquête vise 14 personnes pour homicide et incendie par négligence. Le feu aurait été déclenché par des bougies fontaines ayant enflammé une mousse au plafond du bar. Ce drame avait fait 41 morts et 115 blessés. Un drone maritime a explosé ce matin dans le port civil de Constantin en Roumanie sans faire de victimes. Selon le ministère roumain de la Défense, l'engin était, je cite, du type utilisé lors de la guerre en Ukraine. La zone avait été sécurisée avant l'explosion par les services de renseignement et les garde-côtes. Une enquête a été ouverte pour déterminer l'origine exacte du drone. Dans l'actualité également, les oiseaux disparaissent à un rythme inquiétant en Europe. C'est une alerte lancée ce matin par la Ligue pour la protection des oiseaux qui dévoile un tout premier baromètre de l'avifaune, Mylène Debac.
2: Oui, le baromètre montre qu'en Europe, près de 20 millions d'oiseaux disparaissent chaque année depuis 40 ans. Les espèces les plus touchées sont les petits oiseaux du quotidien comme les moineaux, les hirondelles ou encore les mésanges. Leur population a chuté de 18% en seulement 25 ans. En revanche, certains grands oiseaux résistent mieux. La cigogne blanche, par exemple, est passée de moins de 10 couples dans les années 1970 à plus de 6000 aujourd'hui. La Ligue de protection des oiseaux dénonce surtout les effets de l'agriculture intensive et des pesticides, mais aussi la disparition des haies et des bosquets.
1: Merci Mylène. Et en tennis, place aux demi-finales messieurs à Roland-Garros cet après-midi avec le Tchèque Jakub Mencik face à l'Allemand Alexander Zverev et un duel 100% italien entre Matteo Arnaldi et Fabio Coboli. Belle fin de semaine à tous.
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0: 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Il est 14h.
1: Bonjour à tous. À la une de l'actualité, Gérald Darmanin va réunir lundi matin à la chancellerie l'ensemble des procureurs généraux de France. Une réunion de travail convoquée en urgence après les dysfonctionnements judiciaires révélés par l'affaire Liana. Cette collégienne est portée disparue depuis une semaine dans le Gers. Un corps portant des vêtements similaires aux siens a été découvert hier. Un homme de 41 ans, déjà suspecté de viol sur mineur, a été placé en détention provisoire. Il n'a répondu à aucune question. Le ministre de la Justice doit s'exprimer ce soir à 20h. Sur cette affaire. Une fillette de 4 ans retrouvée déshydratée et en état de choc à côté du corps de sa mère à Montagnac dans l'Hérault. La femme de 40 ans était décédée depuis plusieurs jours dans son appartement fermé de l'intérieur. Elle vivait seule avec son enfant. Aucune trace de violence n'a été relevée. La piste criminelle n'est pas privilégiée. La victime souffrait d'épilepsie. L'hypothèse d'un malaise est étudiée. Et en tennis, place aux demi-finales messieurs aujourd'hui à Roland-Garros avec le tchèque Jakub Mencik opposé à l'allemand Alexander Zverev, suivi du duel 100% italien entre Matteo Arnaldi et Fabio Coboli. En basket, les Spurs de Victor Wembanyama jouent le match 2 de la finale NBA face aux New York Knicks. C'est à suivre à partir de 2h30 du matin. New York a remporté le match 1.
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Bonjour à toutes et à tous, bienvenue dans cette émission Instant Partagé, une émission de radio par les ados de Visage du Monde, issue de l'atelier radio mené avec votre radio en direct de Cergy-Pontoise, RGB 99.2 FM. Dans cette émission, nous allons prendre le temps pour s'arrêter sur des sujets de notre société qui nous concernent tous, des sujets qui touchent à la fois notre quotidien, mais aussi notre manière de vivre ensemble. Au programme, un moment pour réfléchir, échanger ou poser un regard différent sur le monde qui nous entoure. Alors, bonne écoute sur le 99.2 FM et radio rgb.net.

0: Mais pour commencer cette émission, eh bien, intéressons-nous à ceux qui nous accueillent, à savoir l'espace jeunesse de Visage du Monde. Et c'est Faïza qui est autour de cette table, qui va nous en parler, qui va nous présenter. Alors Faïza, qu'est-ce qu'on peut retrouver à l'espace jeunesse de Visage du Monde et qu'est-ce que c'est ?
1: Merci Damien. Bonjour, c'est Faïza et à Visage du Monde, la maison de quartier de Cergy-le-Haut, il y a un espace jeunesse au premier étage de 11 à 17 ans et il propose du baby-foot, du ping-pong, des activités créatives et plein d'autres choses. Pendant les vacances, il y a des activités gratuites jusqu'à 5 euros. On peut retrouver des amis et on est accueilli par des animateurs.
0: Merci Faïza.
1: D'ailleurs.
0: Donc, maintenant qu'on en sait plus sur l'espace jeunesse à Visage du Monde, eh bien on peut y trouver plusieurs jeux et c'est Ali qui va nous en parler d'un de ces jeux qui le passionne particulièrement, à savoir les échecs. Bonjour Ali.
2: Merci Damien. Donc bonjour, moi c'est Ali, j'ai 11 ans et demi et je vais commencer par vous parler de l'un de mes jeux préférés, les échecs. Les échecs sont un jeu de stratégie pour deux joueurs. Le but est de faire un échec et mat, c'est-à-dire attaquer le roi adverse sans qu'il puisse s'échapper. Le plateau a 64 cases, 8 x 8, en alternant des cases claires et foncées, et chaque joueur commence avec 16 pièces. Le roi se déplace d'une case dans toutes les directions. C'est la pièce la plus importante. La dame est la pièce la plus puissante. Elle se déplace partout. Ligne, colonne, diagonale. La tour se déplace en ligne droite, horizontale et verticale. Le fou se déplace en diagonale. Le cavalier se déplace en L et peut sauter par-dessus les pièces. Le pion avance tout droit, mange en diagonale et peut devenir une autre pièce, promotion, lorsqu'il arrive à la dernière ligne du camp adverse. Roque, c'est protéger le roi avec la tour. Prise en passant

0: c'est la règle spéciale du pion. Quand un pion devient dame ou autre à la fin, on ne peut pas mettre son roi en danger et si le roi est attaqué, c'est échec. Si le roi ne peut plus bouger, c'est échec et mat, donc victoire pour l'adversaire. Les phases d'une partie sont l'ouverture, il faut développer les pièces et contrôler le centre. Il y a le milieu de jeu, c'est attaque et stratégie. Et pour finir, la finale, peu de pièces et précision maximale. Voici les stratégies de base. Contrôler le centre, case du milieu, sortir ses pièces rapidement, protéger son roi, Rokhto, et ne pas donner ses pièces gratuitement. Gary Kasparov, Magnus Carlsen et Bobby Fischer sont trois grands joueurs célèbres des échecs. Pourquoi jouer aux échecs ? Ça améliore la concentration, développe la logique et apprend à anticiper. Voici quelques astuces pour progresser vite. Joue souvent, même en ligne, apprends des ouvertures simples, analyse tes erreurs et résous des puzzles d'échecs. Les échecs sont très anciens. Ils sont apparus au 6e siècle, année 500. On ne connaît pas une personne précise pour l'invention. Le jeu vient d'un ancien jeu indien appelé Chaturanga. Il a été créé en Inde, puis s'est diffusé en Perse, en Iran, dans le monde arabe, puis en Europe. En échecs, les pièces blanches commencent, et non pas les noires. Les échecs ne sont pas le jeu le plus connu au monde, mais grâce à cette chronique, j'espère vous en avoir appris un peu plus.
1: Merci Ali. Effectivement, voilà un jeu qui peut paraître très intellectuel, mais qui au final est accessible à chacun d'entre nous. Alors, il y avait parmi, dans cet atelier radio, une ado qui ne peut pas être parmi nous au moment de cet enregistrement, mais qui voulait nous parler de danse. C'est un texte de Alena qu'on vous propose et qui va être lu par l'une des animatrices de l'espace jeunesse de Visage du Monde, j'ai nommé Jennifer, bien sûr. Alors on écoute ce texte sur comment la danse peut lutter contre les inégalités.
2: Bonjour à tous. La danse, on la voit souvent comme un art, un loisir, un spectacle. Mais derrière les chorégraphies, elle raconte une histoire sociale et peut devenir un véritable outil pour lutter contre les inégalités. Depuis toujours, la danse est un langage universel. On la retrouve dans toutes les cultures, à travers les fêtes ou les traditions. Elle permet de s'exprimer sans mots, de partager des émotions et de créer du lien. Cependant, toutes les formes de danse n'ont pas la même histoire. La danse classique, par exemple, est longtemps restée très codifiée, associée à une certaine élite, avec des normes strictes sur les corps et les parcours. La nomination de Guillaume Diop comme premier danseur étoile noir à l'Opéra de Paris le 11 mars 2023 est un symbole fort, une avancée importante, mais qui montre aussi le chemin qu'il reste à parcourir. À l'inverse, d'autres formes de danse sont nées dans des contextes beaucoup plus ouverts. Le hip-hop, par exemple, apparaît dans les années 1970 dans les rues de New York. C'est une culture issue des communautés marginalisées, basée sur le partage, l'expression libre et l'occupation de l'espace public. Aujourd'hui, cette dimension fait de la danse un outil puissant contre les inégalités. D'abord parce qu'elle est un langage universel. Pas besoin de parler la même langue pour danser ensemble. Elle permet de dépasser les barrières culturelles et sociales. Ensuite, elle favorise l'inclusion sociale. Elle rassemble des personnes de milieux différents, crée du lien et encourage le vivre ensemble. Des compagnies comme CAFIG montrent que la diversité peut être une vraie richesse. La danse permet aussi de questionner les inégalités de genre. Certains styles, comme le breakdance, restent encore très masculins. Mais de plus en plus de femmes s'imposent et bousculent les codes, notamment dans des événements comme Juste Debout. Elle est également accessible aux personnes en situation de handicap. Adaptée à tous les corps, elle change le regard sur la différence. C'est aussi un moyen d'émancipation. Danser, c'est prendre confiance, se réapproprier son corps, affirmer son identité. Alors non, la danse ne supprime pas les inégalités, à elle seule. Mais elle ouvre des espaces où elles peuvent être questionnées, bousculées et parfois même réduites. Finalement, danser, c'est déjà résister un peu.
1: Un très beau texte.

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1: Nous sommes toujours sur RGB donc, et nous sommes toujours dans cet instant partagé, une émission de radio par les ados de Visage du Monde. Alors, s'il y a bien une technologie qui interpelle cette nouvelle génération ainsi que toutes les autres générations qui nous écoutent, vous auditeurs ou auditrices, c'est bien l'IA, l'intelligence artificielle. Et c'est justement le débat qu'on a préparé pour vous autour de la table avec nos ados. Et c'est Faïza qui va commencer par nous présenter. Alors Faïza, c'est quoi l'IA ?
2: Merci Damien. L'IA veut dire intelligence artificielle où on peut discuter avec lui comme ChatGPT, créer des images, des vidéos et des musiques avec la voix de n'importe qui. Par exemple, on peut te prendre en photo et créer une image de toi en train de faire quelque chose que tu n'as jamais fait de ta vie. Ça peut amener à la mort, mais des fois ça peut être utile pour réviser. Qu'en pensez-vous ?
1: Effectivement, très bonne question, Faïza. On va interroger les ados qui sont autour de cette table, ici dans les locaux, dans les studios de RGB. Alors, Ali,

0: Qu'est-ce que tu en penses, toi, de l'IA?
1: Alors moi, je suis pour et contre. Pour, car elle peut nous donner des informations utiles, créer des images, aide aux devoirs, création de quiz, fiches de révision, évaluation, etc. Et contre, car elle permet de donner des réponses à n'importe qui, c'est considéré comme triche. Je ne souhaite pas la supprimer, mais plutôt l'améliorer de manière intelligente.
0: Effectivement, on peut améliorer l'intelligence artificielle puisque c'est une technologie que chaque être humain la nourrit. Et toi, Ahmad, qu'est-ce que tu en penses de l'IA ?
2: Je suis contre l'IA car ça amène à une jeunesse qui ne réfléchit plus.
0: D'accord, une jeunesse qui ne réfléchit plus. Effectivement, l'IA, on peut dire qu'il faut s'en méfier parce que, je ne sais pas si vous le savez, mais l'IA ne donne pas forcément que des bonnes réponses. Et toi, Faïza, alors c'est toi qui as amené ce débat. Alors, qu'en penses-tu de l'IA ?
3: J'en pense que ça peut être bien, donc je suis pour, car ça peut t'aider à faire des choses, des devoirs, faire par exemple une image que tu as toujours voulu faire. Ça peut t'aider dans ton quotidien, mais je suis contre parce que je veux pas qu'on fasse juste avec ça. On peut par exemple utiliser des livres, des recherches, autrement. Pour moi, je suis contre et pour.
0: Voilà des arguments qui se tiennent effectivement. Alors tu l'as dit, l'IA utilise beaucoup d'œuvres culturelles et justement, avant de passer à l'une de ces œuvres culturelles qui a marqué toute une génération, on va s'écouter un petit générique qui va vous la présenter. Bien sûr, ça va vous rappeler des souvenirs à tout un chacun.

0: Vous avez tous reconnu, bien évidemment, le générique du dessin animé tiré de cette œuvre que va nous présenter Ali, les Schtroumpfs. Alors Ali, emmène-nous au pays des Schtroumpfs.
1: Merci Damien. Donc effectivement, les Schtroumpfs sont une série très connue de personnages bleus vivant dans un petit village caché dans la forêt. Ces créatures bleues ont été créées en 1958 par le dessinateur belge P.O. Pierre Culifort. Ils apparaissent d'abord dans une bande dessinée avant de devenir très populaires dans le monde entier. Les Schtroumpfs vivent dans un village composé de petites maisons en forme de champignons. Ils sont tous bleus, mesurent environ 3 pommes de haut et parlent un langage spécial où ils remplacent certains mots par Schtroumpf. Grand Schtroumpf est le chef sage du village, reconnaissable à sa barbe blanche et son bonnet rouge. Schtroumpfette est la seule fille Schtroumpf devenue très populaire. Gargamel est le sorcier ennemi des Schtroumpfs, accompagné de son chat Azrael et plein d'autres Schtroumpfs comme le Schtroumpf costaud, à lunettes, gourmand, etc. Les Schtroumpfs existent sous plusieurs formes. Bandes dessinées, séries animées, films modernes, jeux vidéo et produits dérivés. Ils vivent en communauté et s'entraident beaucoup. Ils ont chacun un rôle ou une personnalité très marquée. Ils sont souvent confrontés au plan de Gargamel. Ce sorcier maléfique les veut pour une vengeance, mais aussi pour sa potion de création de la pierre philosophale. Malheureusement, il échoue à tous ses plans. Pourquoi sont-ils connus ? Ils sont simples et drôles. Leur univers est facilement reconnaissable. Ils mélangent humour, aventure et petites leçons. Les Schtroumpfs plaisent autant aux enfants qu'aux adultes.
0: Merci Ali pour nous avoir emmenés au pays des Schtroumpfs. Et justement, je crois que la particularité de ces petits bonhommes bleus, eh bien, c'est qu'ils adorent construire des machines dans tous les sens. Et du coup, bah, je schtroumpferais bien des robots et même des cartes électroniques. Et pour ça, je me tourne vers Ahmad. Alors toi, Ahmad, parle-nous des robots et de l'électronique.
2: Merci Damien. Les robots sont des machines fabriquées par les êtres humains pour rendre notre vie plus facile. Ils peuvent servir au film Erika le robot humanoïde japonais, à la vie quotidienne, Café X-Bot, le seul robot café parlant et multiproduit au monde, au militaire, le Goliath, premier robot militaire, et à plein d'autres choses. Les robots sont très souvent contrôlés par des systèmes informatiques. C'est l'Auroch 2 qui est le meilleur robot militaire. Les robots coûtent 10 euros pour les enfants et peuvent aller jusqu'à des millions d'euros pour les militaires. Vous croyez que ces machines vont nous remplacer ? C'est faux. Ils nous aident, mais ne vont pas totalement nous remplacer. Heureusement, la limitation de la vitesse, de la force et de la puissance du robot permet un contact physique entre les robots collaboratifs et les travailleurs. Cette limitation réduit également le degré de force s'il frappe accidentellement une personne. Je vais aussi vous parler de l'électronique. C'est grâce à ça que ces automates sont manipulés. L'électronique est intéressant. C'est le métier de mon père. On y trouve des cartes électroniques, des générateurs de signaux, des multimètres, des oscilloscopes, des voltmètres, des batteries. Une carte électronique est composée d'un support, la carte, les pistes en cuivre, les composants électroniques masques de soudure, la sérigraphie, les trous et les connecteurs. La Renault 5 électrique et la Peugeot E5008 sont des voitures nouvelles qui ont plus d'une vingtaine de cartes électroniques. Le nombre de cartes augmente chaque année. Depuis 1980, le client en redemande. La montée de l'électronique dans l'automobile n'est pourtant pas récente. Les premières applications remontent à la fin des années 60 avec le régulateur d'alternateur lancé par Renault, le système d'injection mis au point par Bosch, RFA, et la boîte automatique de la R16.
0: Merci Ahmad pour nous avoir dit plus sur les robots et l'électronique. Alors là, ça devient un peu très très sérieux. Alors ce qu'on vous propose, c'est de faire une deuxième pause musicale, une pause plus animale et plus humaine aussi, puisque nous allons partir dans ce village futuriste qu'est Zootopie. Et oui, Un des derniers singles de Shakira, c'était la bande originale de Zootopie 2, la suite de Zootopie. Ça s'appelle Zoo et c'est sur RGB, sur le 99.2 FM et radio RGB.net.

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1: Vous êtes toujours dans cet instant partagé, une émission de radio par les ados de l'espace jeunesse de Visage du Monde. Alors, maintenant qu'on est revenu à un monde plus futuriste, eh bien parlons un peu de ce qui nous entoure, et tout d'abord de la ville de Cergy. Puisque effectivement, Faïza, je crois que tu es allée poser la question sur le Cergy de demain à des personnes que tu as rencontrées à Visage du Monde.
2: Effectivement, Damien, j'ai posé à des citoyens qui étaient à Visage du Monde, la maison quartier de Cergy Léo, une question. Si c'était vous le maire, que feriez-vous pour améliorer Cergy ? Voilà leur réponse que j'ai résumée. Notre ville devient de plus en plus polluée. Je veux installer plus de poubelles pour chaque ordure, comme le compost, plastique, verre, vêtements et bien plus. Les Cergissois doivent se déplacer des fois plus de 20 minutes pour aller chez le médecin, ou n'en ont pas les moyens. Créons un centre médical et ouvrons une nouvelle école, gratuite, avec de la verdure, avec 4 bâtiments, maternelle, primaire, collège et lycée. La nourriture sera faite maison. Des fournitures moins chères proposées en une vente chaque fin d'année avec des prix bas. Des casiers y seront proposés et plein de clubs attractifs animés par des professionnels pour tous les niveaux. Il y aura un emploi du temps assez léger selon ton niveau scolaire. Il y a tous les 1 km des distributeurs pas chers, comme le transport en commun, plus propre et plus nombreux. Pour réduire la voiture, il faut les améliorer. Être à l'écoute des Cergissois et des agents. Mettre en disposition des mobilités douces comme le vélo ou la trottinette, que ça soit manuel ou électrique. Ils seront mis en disposition un peu partout avec des grandes pistes cyclables. Ces mobilités douces seront contrôlées grâce à une application avec une durée limitée. Je veux que d'autres idées soient choisies lors d'un référendum où les citoyens de Cergy voteront pour des idées proposées. Et vous, comment feriez-vous pour améliorer votre vie si c'était vous, le maire ?
1: Merci Faïza pour cette question qui s'adresse à tous les Cergissois et Cergissoises qui nous écoutent, mais pas que, aussi des villes aux alentours, dans l'agglomération de Cergy-Pontoise. Alors, si vous avez des réponses ou si vous voulez nous faire part de vos observations, eh bien n'hésitez pas à nous écrire à rgb@radiorgb.net. Alors, ce qui préoccupe aussi la jeune génération, c'est notre bonne vieille planète Terre. Effectivement, car on n'a qu'une seule adresse, c'est cette planète. Et c'est Ahmad qui va nous en parler.
3: Merci Damien. La Terre est la troisième planète du système solaire. Elle est composée d'un noyau qui est au centre de cette planète à 2900 km de nous. La seule planète qui a de l'eau à l'état liquide et qui a de la vie est justement celle-là. Il y a près de 25 millions d'espèces sur Terre. Elle contient 9 milliards d'humains. La Terre est née il y a 5 milliards d'années. La journée de la planète est déjà passée, le 22 avril. Heureusement qu'elle est là, sinon on n'existe pas. Nous, on la réchauffe à cause du réchauffement climatique. C'est l'effet de serre. À cause des rayons réfléchis, la Terre monte de 1 degré chaque année. À un moment, on va se retrouver à 25 degrés de moyenne. La Russie est le pays le plus grand du monde. La Chine, le plus développé, et l'Inde, le plus peuplé. Les humains, nous, ont construit des catastrophes comme la bombe nucléaire qui vont faire éclater le noyau et la Terre. Le conflit impliquant le Liban a des conséquences sur l'environnement. Les explosions et les frappes libèrent des substances toxiques dans l'air, le sol et l'eau. Cela provoque de la pollution et abîme la nature. La Terre a une atmosphère. Sans elle, la température descendra jusqu'à moins 30 degrés et il y aura des millions de météorites. Le satellite naturel de la Terre est la Lune qui apparaît la nuit et parfois le jour. En Antarctique et en Alaska, le réchauffement contribue aux ours polaires et aux manchots, ce qui les pousse à descendre ou à remonter. La Terre est une planète unique au monde qu'il ne faut pas abîmer à cause de l'effet de serre et des guerres. Alors, s'il vous plaît, aidez-nous à la sauver.
1: Un très beau message porté par toute une génération et qui, je l'espère, sera partagé par l'ensemble des habitants de cette planète, parce qu'on est très très nombreux. Aussi, sur cette planète, fort heureusement, l'être humain a des manières beaucoup plus pacifiques de s'affronter grâce au sport. Mais ça, avant qu'on parle d'une page sportive et notamment d'un club emblématique avec Ali, on va rendre un petit hommage à un joueur tout aussi emblématique qui a beaucoup compté pour l'équipe de France. Je veux parler bien sûr d'Antoine Griezmann.
4: On parle des plus grands mais on oublie souvent son nom. Pourtant dans les grands moments c'est lui qui répond. On ne parle pas assez de ce joueur incroyable, une légende du foot, discret mais indispensable. Antoine Griezmann.

0: son nom, mais l'histoire s'en souvient. Antoine Griezmann, un des plus grands, c'est certain.
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2: Effectivement, Antoine Griezmann, qui est bientôt en pré-retraite du côté des États-Unis et qui a terminé sa carrière du côté de l'équipe de France. Alors si il y a un club auquel il a beaucoup participé, c'est l'Atlético de Madrid. Et je laisse Ali vous en parler.
3: Merci Damien. L'Atlético de Madrid est un club majeur du football européen fondé en 1903 à Madrid. Surnommé Los Colchoneros, en raison de ses couleurs rouge et blanc, il fait partie des équipes les plus importantes d'Espagne. Longtemps dans l'ombre du Real Madrid et du FC Barcelone, il s'est aujourd'hui imposé comme un concurrent sérieux pour les titres nationaux et européens. Le club joue ses matchs au stade Wanda Metropolitano, un stade moderne pouvant accueillir plus de 60 000 spectateurs. Il a remplacé l'ancien stade Vincent Calderón en 2017. L'ambiance y est réputée pour être très intense, surtout lors des grands matchs européens. Depuis 2011, l'équipe est entraînée par Diego Simeone, ancien joueur du club et entraîneur emblématique. Il a complètement transformé l'Atlético en lui donnant une identité forte basée sur la discipline, la solidarité et l'intensité défensive. Sous ses ordres, le club a emporté plusieurs titres importants, notamment la Liga en 2014 et 2021, ainsi que l'UEFA Europa League en 2012 et 2018. Il a également atteint deux finales de Ligue des Champions en 2014 et 2016, perdues contre le Real Madrid. En championnat, l'Atlético termine presque chaque saison dans les premières places de la Liga, ce qui lui permet de se qualifier régulièrement pour la Ligue des Champions. C'est une équipe réputée pour sa solidité défensive et son efficacité en contre-attaque. L'effectif actuel est composé de joueurs expérimentés et talentueux. Antoine Griezmann est l'un des joueurs les plus importants du club et l'un de ses meilleurs buteurs historiques. Jan Oblak est considéré comme l'un des meilleurs gardiens du monde. Coqui, capitaine du club, incarne l'esprit et la fidélité de l'Atlético. D'autres joueurs importants comme Alvaro Morata, Marcos Llorente et Rodrigo De Paul apportent également de la qualité et de l'expérience. Parmi les légendes du club, on retrouve Fernando Torres, formé à l'Atlético et très aimé des supporters, ainsi que Diego Forlán, grand attaquant uruguayen. L'Atlético de Madrid est reconnu pour son style de jeu basé sur la rigueur tactique, la discipline et l'intensité physique. Même si son football est parfois considéré comme défensif, il est extrêmement efficace et permet au club de rivaliser avec les meilleures équipes d'Europe. Aujourd'hui, l'Atlético de Madrid est l'un des clubs les plus respectés du continent, avec une identité forte et une mentalité de combattant qui fait sa réputation depuis plus d'un siècle.
2: En conclusion, donc, on peut dire que ce soit en football ou dans tous les sports, eh bien justement, faites du sport. Voilà, nous arrivons maintenant à la conclusion de cet instant partagé, une émission de radio faite et réalisée par les ados de l'espace jeunesse de Visage du Monde. C'est l'occasion de remercier toute l'équipe de Visage du Monde pour avoir permis cette émission de radio et ses ateliers de se faire. On va remercier bien sûr Jennifer qui a porté bien sûr cet atelier avec moi-même et qui vous aura emmené ici dans les locaux de RGB. On remercie aussi Jean-Céric Mingros, directeur de la radio, pour la coordination de ces ateliers. C'était Ali, Feiza ou encore Alena et Ahmad. Et on espère vous retrouver très prochainement pour d'autres instants partagés de radio, que ce soit à Visage du Monde ou ailleurs. On dit au revoir aux auditeurs.
4: Au revoir.
5: Au revoir.
4: Et passez une bonne journée sur RGB.

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0: 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Il est 15h.
1: Bonjour à tous, l'essentiel de l'actualité, l'émotion et la colère montent après la découverte d'un corps dans le Gers. Des analyses sont en cours pour déterminer s'il s'agit de Liana, portée disparue depuis le 29 mai. Le gouvernement reconnaît désormais de graves failles dans le suivi judiciaire du principal suspect. Il était déjà visé par plusieurs plaintes pour violences sexuelles sur mineurs. Le ministère de la Santé confirme que 22 Français potentiellement exposés à l'antivirus pourront quitter l'isolement hospitalier ce samedi. 4 autres Français présents sur le bateau devront en revanche rester isolés jusqu'au 21 juin. Une seule Française a été testée positive. Elle est toujours hospitalisée en réanimation à Paris. Sophie Binet reste à la tête de la CGT. Seule candidate en lice, elle a été réélue ce vendredi à l'issue du congrès du syndicat à Tours. Le syndicat a aussi adopté un cadre renforcé de lutte contre les violences sexistes et sexuelles. Enfin en tennis, la Française Xenia Château s'est qualifiée pour la finale du tournoi de tennis fauteuil de Roland-Garros. À seulement 20 ans, la numéro 8 mondiale devient la première Française à atteindre la finale du tournoi féminin en fauteuil à Paris.
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0: 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Il est 16h.
1: Bonjour à tous, l'essentiel de l'actualité. L'émotion et la colère montent après la découverte d'un corps dans le Gers. Des analyses sont en cours pour déterminer s'il s'agit de Liana, portée disparue depuis le 29 mai. Le gouvernement reconnaît désormais de graves failles dans le suivi judiciaire du principal suspect. Il était déjà visé par plusieurs plaintes pour violences sexuelles sur mineurs. Le ministère de la Santé confirme que 22 Français potentiellement exposés à l'antivirus pourront quitter l'isolement hospitalier ce samedi. 4 autres Français présents sur le bateau devront en revanche rester isolés jusqu'au 21 juin. Une seule Française a été testée positive. Elle est toujours hospitalisée en réanimation à Paris. Sophie Binet reste à la tête de la CGT. Seule candidate en lice, elle a été réélue ce vendredi à l'issue du congrès du syndicat à Tours. Le syndicat a aussi adopté un cadre renforcé de lutte contre les violences sexistes et sexuelles. Enfin en tennis, la Française Xenia Château s'est qualifiée pour la finale du tournoi de tennis fauteuil de Roland-Garros. À seulement 20 ans, la numéro 8 mondiale devient la première Française à atteindre la finale du tournoi féminin en fauteuil à Paris.
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0: que si la responsabilité m'est imputée, pourquoi pas, c'est la manière de voir de l'autre, mais bon, donc j'accepte pas mal de choses. Mais il y a un moment donné où il y a une limite. Hein.
1: Donc dans dollars, il y a dollars, et par contre, tu me disais...
2: C'est-à-dire qu'il y a un peu un phénomène de balance, parce que moi, de mon côté, je peux faire le dollar aussi, parce que je suis... comment dire, je suis aussi quelqu'un de tolérant, donc enfin voilà, par rapport au même domaine pour lesquels je peux être intolérante.
3: Oh non, j'ai pas envie de ça, moi, en fait. Non, on a peut-être tendance instinctivement à le faire, mais c'est pas forcément correct.
1: Oui, alors je suis pas très fort en psychologie, donc et d'ailleurs je n'ai pas
3: oui,
1: ça.
3: Oui, parce qu'on n'a pas le courage aussi, on n'a pas l'arrêt. Enfin, soit on n'a pas le courage, soit on n'a pas. On se dit, il faut mieux laisser passer.
1: Je préfère me fier aux sonorités. Je sais pas. Oui, peut-être.
3: Il y a des fois, ouais, on n'a pas le choix en fait aussi. On vit dans un monde où on est beaucoup de personnes, donc il y a des compromis et font qu'on doit avoir le dos large. Mais c'est pas forcément ce qu'il y a de mieux.
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0: Bonjour, très heureux de vous retrouver en ce vendredi sur les ondes enchantées de votre radio locale RGB sur le 99.2 FM, ça n'a pas changé, et sur radio-rgb.net, c'est ici et partout ailleurs, autrement dit, c'est ici sur Cergy-Pontoise, le Val d'Oise et dans le reste du monde. Et on a régulièrement des retours d'auditeurs qui se manifestent lointainement pour nous dire oui, on vous découvre, on vous écoute, nous sommes des fidèles parmi les fidèles. Aujourd'hui, c'est notre émission. Bien vu l'abondance de l'actualité artistique, culturelle et plus générale, il m'a fallu construire l'émission un peu autrement. C'est une émission spéciale, une édition spéciale de Fêtard ou la culture dans tous ses états. En première partie, dans un instant, je reçois José Caravis, artiste, plasticien, dessinateur, président de l'association Dallas, qui est à l'origine d'une exposition de dessins de presse et d'humour qui vient célébrer sa 13e édition à Cergy-Pontoise, là où est née d'ailleurs cette exposition. Elle a une particularité, c'est une exposition de plein air, en plein air, dans l'espace public, en tout cas assurément. Tout ça, on en parle en sa compagnie. L'exposition aura lieu du 6 juin au 6 juillet sur la place des Arts, Cergy Grand Centre, préfecture. Et que dire de plus? Eh bien, patientez quelques instants. Deuxième partie de cette émission, on retrouvera un nouvel épisode de notre mini-série avec Pascal Escande autour de l'opus 45 du festival d'Auvers-sur-Oise, dont il est le directeur fondateur. Et troisième et dernière partie de cette émission, on la passera pour un long voyage en compagnie de ce Wouter van der Wind, qui est le commissaire d'exposition de la nouvelle exposition au château d'Auvers-sur-Oise, Van Gogh, influenceur, héritage en mouvement, une exposition qui est présentée actuellement au public, et cela jusqu'au 3 janvier 2027. Restez donc à l'écoute si vous êtes concerné ou curieux, curiosité à laquelle je vous invite chaque semaine dans le cadre de cette émission. José Caravis, je disais, dessinateur, plasticien, créateur atypique, j'avais déjà dit précédemment dans les émissions où on a déjà relayé les précédentes éditions de cette exposition qui se fait rare finalement dans le paysage français aujourd'hui, exposition des dessins de presse et d'humour, et cela à Cergy-Pontoise, dès les tout prochains jours, dès ce week-end, et cela pendant la durée d'un mois, Place des Arts à Cergy Préfecture. Quelle est l'idée générale depuis la fondation, et peut-être qu'il y a eu une évolution dans la proposition faite au travers de cette exposition? D'abord, il y a toujours une nouveauté chaque année, c'est le thème. Cette année, c'est celui de la colère, c'est ça?
1: Oui, c'est la colère, c'est ça. Une des six émotions de base de l'être humain, la colère. Voilà. Donc on avait le choix entre la peur et la peur, la surprise, les six. La peur, la surprise, la tristesse et le dégoût et la joie. Et ce sont les émotions de base de l'être humain. Et voilà, on a choisi la colère. Alors, il y a une raison à ça. C'est que il y a un livre qui est sorti en octobre ou novembre peut-être 2025, et écrit par Éric Lablanche. Éric Lablanche qui est un journaliste scientifique qui travaille avec nous depuis plusieurs éditions. Et je suis allé à une de ses conférences où il réhabilite la notion de cette émotion qu'il décrit comme interdite. Et j'ai trouvé que c'était vraiment passionnant la façon dont il abordait le sujet. Et puis on a notre écrivain chroniqueur qui est François Rollin, qui nous accompagne depuis toujours, qui est aussi l'auteur d'un spectacle qui a tourné pendant plusieurs années, qui s'appelle Colère.
0: Absolument.
1: Donc, quand on a fait notre réunion pour choisir un thème, je suis arrivé avec deux livres, Osons la colère d'Éric Lablanche et Colère de François Rollin. J'ai proposé, tout le monde a dit oui, c'est la première fois qu'on décide aussi vite.
0: Alors, colère, effectivement, tel qu'en parle Éric Lablanche, il dit d'ailleurs, c'est l'éloge d'une émotion interdite par les temps de crise, distincte de la violence, et moi j'ajoute, pour connaître ce livre et aussi la personnalité d'Éric Lablanche dans une autre vie, on en dira quelques mots à la fin de cet entretien, j'ajoute, c'est aussi distincte, à ne pas confondre, avec la haine. La colère n'est pas la haine
1: Hein, non, pas du tout.
0: Hein, parce que par les temps qui courent, c'est utile de préciser, parce que certains ont tendance à nous dire aujourd'hui, dans notre société, la colère conduit nécessairement à la violence et à la haine. Alors, Éric Lablanche dit, la colère est une émotion complètement démocratique, la colère n'est pas le problème, elle est au contraire la condition d'un sursaut collectif, elle est une émotion légitime et essentielle au bon fonctionnement démocratique, deux émotions qui nous font avancer, précisément. Précisément, bah, c'est la joie et la colère. Donc c'est un sacré bon choix.
1: Ah oui, oui, je pense. Mais en plus de ça, c'est le carburant du dessin de presse. Hein. La réaction, enfin beaucoup de dessins ou de blagues sont en réaction avec des situations qui peuvent être négatives ou la première réaction, c'est une colère. Et le dessin, pour le coup, est vraiment un moyen de, comment dire, cathartique de gérer la colère.
0: 27 dessinateurs de France et d'ailleurs ont été choisis pour bien se exprimer par leur dessin, par leur expression, la colère justement sous toutes ses formes. C'est donc le thème de l'édition 2026. 27 dessinateurs, c'est à peu près le nombre des années précédentes. Et tout cela est organisé Place des Arts à Cergy-Grand, centre préfecture. Il y a une devise qui est celle, je crois, de l'association Dallas, tu me corriges si je dis une sottise, la devise « sourire, rire et réfléchir ». Et j'ai, chaque année, eh bien, on en a le témoignage très direct quand on vient découvrir chacune de ces expositions, année après année.
1: Oui, c'est un sous-texte qui n'est pas de notre fait, mais que je vois réapparaître chaque année quand des gens parlent de notre exposition, de notre travail, et je trouve que c'est tout à fait approprié.
0: Demain, samedi 6 juin à 17h, eh bien, il y aura l'inauguration festive, un temps attendu qui recueille un beau succès chaque année pour différentes raisons. Et peut-être que tu vas profiter de l'occasion de le signaler. D'abord, il y a un magnifique catalogue d'expositions qui est remis à chaque visiteur.
1: Gratuitement. Un catalogue de 72 pages et puis un petit journal que nous avons réalisé en live à Cergy il y a 2 mois de cela. Et il vient juste d'être imprimé, en fait. Et il sera distribué aussi gratuitement.
0: Alors, gratuitement, pour avoir, surtout que le catalogue, honnêtement, le journal aussi a son importance, mais le catalogue, je dois dire que c'est quand même, c'est 195 dessins qui y sont réunis. C'est un très beau catalogue en couleur pour un certain nombre de dessins, d'autres en noir et blanc. Et parce qu'il y a un partenaire plus que fidèle à cette exposition, c'est l'agglomération de Cergy-Pontoise.
1: C'est grâce à l'agglomération que notre exposition existe, perdure. Voilà, c'est à leur initiative que l'on est installé sur ce carrefour extraordinaire qu'est la Place des Arts. Je dis extraordinaire parce qu'en fait, c'est un endroit où se croisent une multitude de gens, d'origines, d'âges, de générations, de cultures différentes. Voilà, et je trouve que notre exposition est une bonne réponse dans la mesure où nous avons, nous aussi, une diversité de générations de dessinateurs en genre, en nationalité, voilà, et en style graphique, bien sûr, très très différents les uns des autres.
0: Ce qui est extraordinaire, parce que c'est pas si commun en réalité, c'est de voir l'art qui s'expose dans l'espace public. Et comme je disais tout à l'heure, il y a une forme de dimension à ciel ouvert qui est devenue vraiment, finalement, au fil du temps, l'ADN de l'association Dallas qui organise cet événement.
1: Oui, je crois que c'est ce qui est le processus le plus démocratique qui soit pour une exposition. C'est la grande différence d'une galerie fermée où on n'a pas forcément l'audace de pousser la porte. Eh bien là, c'est le contraire, c'est nous qui allons vers les gens. Après, on n'oblige pas les gens à regarder les dessins, on peut tout à fait regarder ailleurs et passer devant.
0: Oui, si ce n'est que certains peuvent bouder en estimant qu'ils ne sont pas concernés, donc ils passent, ils traversent l'espace, le fameux espace public. D'autres, eh bien, y reviennent une, voire plusieurs fois, à des heures différentes, et cela selon l'humeur qui est variable entre le matin et le soir, on ne perçoit pas les choses de la même manière.
1: Ben, il y a 60 panneaux différents, donc déjà... je ne sais pas, quand vous allez au musée, moi je sais que mon temps de concentration, il va être de 20 minutes pour vraiment apprécier une œuvre. Bon là, le langage est un petit peu différent, mais c'est totalement impossible d'avaler les presque 200 dessins et d'en comprendre le sens. On n'est pas... Donc, comme c'est un lieu de passage quotidien, bah, pendant un mois, à un moment donné, je vais regarder une dizaine de panneaux là-bas, et puis après, bah, ça sera 10 autres un peu plus loin. Et si on y trouve du plaisir, ben, là, en plusieurs jours, on se fait la lecture complète de l'exposition.
0: L'affiche 2026, elle a été réalisée par le dessinateur Étienne Lecroart, qu'on avait d'ailleurs invité dans une précédente émission, à une autre édition de cette même exposition. Quelques mots à son propos.
1: Étienne, pour moi, c'est un dessinateur extrêmement, extrêmement talentueux, qui, d'une certaine façon, est assez proche de... d'Éric Lablanche, parce qu'il fait beaucoup d'illustrations scientifiques. Son dernier ouvrage, c'est un livre sur la génération des algues, le titre... bien sûr, je ne vais pas m'en souvenir tout de suite. Et c'est un livre scientifique qui fait l'éloge de l'algue dans toutes ses formes. Et c'est un gros bouquin, très très bien édité, très très bien illustré. C'est un membre de l'Oulipo, c'est un garçon extrêmement... extrêmement talentueux, musicien, il correspond tellement bien à Dallas que c'est la deuxième fois qu'il fait une affiche pour nous.
0: L'Oulipo pour Au revoir, de littérature potentielle, si cher au poète Raymond Queneau, si à d'autres artistes comme Georges Perec, par exemple. Voilà,
1: la révolution des algues, c'est chez Futuropolis.
0: Alors, d'autres artistes, évidemment, d'autres dessinateurs, et pas des moindres, Briden, Gros, Jonoré, Franck Margerin, Lasserpe, Rascal, une certaine Camille Bess aussi, on en avait d'ailleurs parlé, je crois, l'année dernière. Oui. Jeune dessinatrice féministe révélée notamment dans le magazine Cosette. Et donc, tout ce petit monde va se retrouver. Certains d'entre eux seront même demain, samedi 6 juin, à l'inauguration de Festif, comme je disais, de cette exposition.
1: Absolument, oui. Et puis, on va avoir un stand de librairie. Enfin, c'est comme au musée maintenant, il y a une boutique. Et bon, alors, en l'occurrence, la boutique, c'est simplement le Grand Cercle qui a eu l'aimabilité de préparer un espace avec des ouvrages de tous les dessinateurs présents. Donc il y a au moins 7 ou 8 dessinateurs qui seront présents demain. Donc ce que j'espère, c'est que des gens achètent des ouvrages chez eux et puis se les feront dédicacer. On aura des tables et puis des feutres, donc la dédicace sera possible.
0: Ça, c'est pour donc demain, samedi 6 juin. La semaine prochaine, il y aura mercredi 10 juin à 19h à la maison de quartier Cergy Grand Centre. C'est la nouvelle maison de quartier de Cergy Grand Centre, située c'est là où on parlait du carreau de Cergy auparavant. Donc aujourd'hui, ça change de nom. L'entrée sera libre et une conférence d'Éric Lablanche, donc justement sur cette thématique de la colère, c'est bien ça ?
1: Voilà, donc depuis la sortie de son ouvrage, il a déjà fait plusieurs fois cette conférence, et je lui ai proposé de venir la faire à Cergy, il a accepté gentiment. Donc on va utiliser cette petite salle, donc j'espère qu'elle sera pleine. Et Étienne Lecroart sera aussi présent. On avait parlé au début de Camille Bess, mais en fait, comme elle sera prise au Canard Enchaîné ce jour-là, c'est Étienne qui va la remplacer. Et Étienne va faire du dessin en direct pendant la conférence.
0: Revenons un instant à l'inauguration festive du samedi 6 juin, c'est ce week-end, à 17h, bien, on a dit, il va y avoir la distribution à chaque visiteur de ce magnifique catalogue et du journal drôlement en colère, qui est le thème de cette édition 2026. Il y aura aussi, donc, la présence, une intervention de François Rollin, il y aura de la danse aussi, et une fanfare.
1: Oui, la fanfare des Pistons Circus, c'est un aéropage qu'on composée de, d'anciens des écoles d'art de Cergy. Alors, je sais qu'il y a des anciens de Boulle, des Dupéret, les Arts Déco et Beaux-Arts. Et ils tournent ensemble depuis très très longtemps. Et là, ils reviennent d'un festival de Vic faisant ça, qui sont tous chauds bouillants et ils vont jouer. Et la compagnie de danse, c'est une compagnie qui s'appelle Bifamily, qui est une compagnie locale de Cergy Pontoise.
0: Eh bien, juste pour conclure notre échange, rappelez que c'est du 6 juin jusqu'au 6 juillet. C'est gratuit puisque ça se trouve dans l'espace public, Place des Arts à Cergy, Grand Centre, Préfecture. Pour ceux et celles qui ne connaissent pas ou qui viennent des communes avoisinantes, voire des départements avoisinants, c'est gratuit. Donc, profitez-en de venir et de revenir. Commencez déjà par l'inauguration festive de ce samedi 6 juin à partir de 17h au même endroit. Que dire de plus ? On va finir par une chanson parce que Éric Lablanche, dont tu nous as parlé, qui sera à l'honneur en quelque sorte dans le cadre de cette édition 2026 et qui a été à l'origine aussi du thème choisi cette année, c'est la colère. Il a eu dans une autre vie dont il dit qu'il a tiré un tresse, mais à l'époque, en 2006, il y a tout juste 20 ans, je le recevais sur cette même antenne de la radio RGB au sujet d'un disque qu'il avait enregistré qui s'appelait Disque d'or. Et il avait dit, il avait mis en exergue pour quelle raison il avait qualifié et donné le nom de Disque d'or à son album. Comme ça, on est sûr d'avoir un disque d'or une fois dans notre vie. Et c'était quand même pas mal vu. Éric Lablanche, on le retrouve avec La mort de Johnny. C'est une chanson où l'humour s'y est fortement glissé, en prédiction bien avant l'heure de la mort de Johnny Hallyday, notre Johnny national, puisque Johnny Hallyday, il est mort 10 ans plus tard, même le 5 décembre 2017, et Éric Lablanche chantait déjà en 2006 cette chanson qui va suivre, qui s'appelle La mort de Johnny. Merci José Caravis.
1: Merci José Garin.

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0: Opus 45 du Festival d'Auvers-sur-Oise 2026. Le Festival IN est organisé du jeudi 28 mai au vendredi 3 juillet 2026. Bonjour Pascal Escande.
1: Bonjour José.
0: Toujours directeur fondateur du Festival d'Auvers-sur-Oise qui fête en cette année-là, en cette année 2026, ses 45 ans d'histoire. Quelle belle et longue histoire. Toujours avec la même détermination, avec la même passion.
1: Oui, parce que sinon j'aurais arrêté depuis le temps. S'il n'y avait pas la passion au bout, absolument.
0: Alors, quels sont les secrets d'une programmation? Car qui dit festival, avec déjà tout ce que nous avons pu en dire au cours de nos précédents rendez-vous sur cette antenne, dans le cadre de l'émission Fêtard ou la culture dans tous ses états, c'est quoi les secrets d'une bonne programmation où on s'assure non seulement de s'adresser à son public, voire à aller à la conquête de nouveaux publics?
1: Oui, c'est important, parce que si évidemment on pense à ses envies, ses goûts, ses enthousiasmes, non, il faut aussi attiser une certaine curiosité. C'est pour ça qu'il y a un compositeur invité à chaque édition, pour découvrir la musique de notre temps, la façon de, d'écrire aussi, aussi bien vocalement qu'orchestralement. Et donc ça, c'est essentiel. C'est la première chose. Et puis ensuite, une programmation se fait au gré du temps. C'est pas instantané. On pense, par exemple, là, on est en train, je dis on, parce qu'il y a aussi une collaboration qui s'établit, et c'est normal, de penser pour 2027-2028 à des productions, à des jeunes solistes aussi, à des rencontres. Des rencontres très importantes aussi, ces rencontres entre trois artistes qui n'ont jamais joué ensemble et qui vont pour la première fois s'exprimer sur la scène du Festival d'Auvers-sur-Oise. Donc c'est tout cela, puis aussi penser aussi bien à des grandes productions, enfin je dis grandes productions, des grands oratorios qui n'ont jamais été donnés et qu'on a envie de faire partager à son public.
0: Dès ce week-end, vous nous inviter à une nuit en Andalousie, parce que c'est aussi ça, la volonté d'élargir son public, c'est de donner le goût, l'envie de découvrir sans cesse, parce que quand on est amateur de musique, on n'est jamais rassasié, finalement.
1: Oui, alors une nuit en Andalousie, par exemple, on va parler d'un autre fidèle, du festival, c'est Emmanuel Rosfelder, guitariste, qui est venu dès les premières années, à partir, je pense, de la 14e ou 15e édition. Et donc c'est une rencontre avec Raquel Camarina, qui connaît bien, mais c'est la première fois qu'ils vont jouer et chanter au Festival d'Auvers-sur-Oise sur ce thème de l'Andalousie avec des compositeurs, pour terminer, des compositeurs connus, hein, évidemment, du répertoire, Manuel de Fayard, Berto Chapi, qui clôturera avec ce célèbre chant le concert. Mais il y aura aussi des petites surprises à la fin, car Raquel est donc une artiste portugaise et nous réserve peut-être quelques surprises en bis.
0: Avec aussi l'idée qu'un festival, c'est aussi donner peut-être encore plus de, on va dire, de beauté à des lieux du patrimoine. Et souvent, parfois, le répertoire musical peut rencontrer l'histoire du lieu. Ça va être le cas d'ailleurs au salon bibliothèque du château de Méry-sur-Oise autour d'un concert jeune public en famille. Alors déjà, là, vous élargissez le public à assurément, en famille, parce que c'est mieux de venir non seulement c'est les enfants qui sont accompagnés des parents, mais qui amènent les parents au concert, finalement, ça c'est une bonne idée. Et ce lieu chargé d'histoire, le château de Méry-sur-Oise, n'a-t-on pas dit que la comtesse de Ségur y a séjourné et qu'elle aurait même écrit son roman pour enfants devenu célèbre, Les Malheurs de Sophie ?
1: Alors, oui, il y a eu les mémoires de Sophie, les malheurs de Sophie, pardon, et puis les mémoires d'un âne où elle a écrit quelques pages, même peut-être plusieurs des mémoires d'un âne au château de Méry-sur-Oise. Alors, ce château, on l'a découvert en 1989. On n'y donnait pas encore des concerts. Simplement, c'était quelques après-concerts. Et puis, dès 90, on a investi ce lieu et que continue, évidemment, d'investir dans le salon bibliothèque particulièrement. Alors là, ces mémoires d'un âne sont couplées avec la célèbre histoire de Babar, de Jean de Brunhoff et Francis Poulenc. Mais les mémoires, c'est une création, là. C'est la rencontre, en fait, de Célia Onetto Ben Saïd et d'Olivia Dalric. Elles sont deux sœurs, avec ce texte de la comtesse de Ségur et sur une musique de Paul Ladmirault. Donc, ça a été rarement... Je pense que ça n'a pas été donné véritablement. Donc, c'est une création, hein, une création pour tous les enfants qui viendront. Je répète que c'est gratuit jusqu'à 12 ans. C'est important. Ils viennent en famille et puis ils peuvent s'asseoir à même le parquet, très près de la scène, pour déguster ces deux contes qui vont être totalement transformé par ces deux artistes qui sont à la fois remplis de talent, mais aussi de musique, on va dire.
0: Le week-end suivant, à l'église Notre-Dame d'Auvers-sur-Oise, nous sommes invités pour une soirée particulière chez Clara et Robert Schumann, qui fut, si vous ne le saviez pas, vous auditeurs, l'un des couples les plus emblématiques du romantisme allemand. Et là, vous nous invitez à découvrir le trio Dichter.
1: Oui, trio Dichter. Alors, il est constitué de Théotime Langlois de Swart, qu'on connaît bien puisqu'il est venu l'année dernière pour ces quatre saisons de Vivaldi. On le retrouve aussi... il est venu avec son ami luthiste il y a à peu près 3 ans. Et donc, Théotime a créé ce trio Dichter avec Anna Zelzenstein, violoncelle, et Fiona Matto, piano. Voilà. Et il y aura une jeune pensionnaire de la Comédie Française, Séphora Pondy, pour que le verbe se marie avec la musique. Et tous ces textes sont tirés du journal intime de Clara et Robert Schumann. Donc c'est l'esprit de salon. On est dans une église, mais ce sera l'esprit d'un salon musical tel qu'il pouvait exister au 19e siècle.
0: Avant d'évoquer ce l'envoûtant Fasile, ce dont on va entendre une musique pour conclure cette rencontre d'aujourd'hui. Il y a un autre artiste qui sera à l'affiche de ce festival et un artiste lui aussi parmi les fidèle du Festival d'Auvers-sur-Oise, le violoniste Renaud Capuçon, ce qui est venu la première fois, c'était en 1998.
1: Oui, Renaud, il suit le festival. On connaît maintenant sa carrière aussi bien de violoniste que de directeur artistique.
0: Une carrière planétaire, dire.
1: Et puis aussi de pédagogue. C'est un très grand pédagogue, Renaud. C'est pour ça que je lui ai demandé qu'il puisse assurer une masterclass le lendemain de son concert à la maison Atelier d'Aubigny. On a déjà sélectionné les 5 candidats qui font partie de cette masterclass, des jeunes, tous aussi talentueux les uns que les autres, dont la plus jeune, je crois, a 16 ans. Et donc, ce concert du 19 juin, c'est un moment assez particulier. Alors, on ne présente plus Renaud, mais lui aussi défend les jeunes artistes, puisqu'il sera accompagné par Guillaume Bellone.
0: C'est un Frédéric découvreur, pour le coup, comme
1: vous l'êtes. Oui, aussi, c'est un découvreur. Et il est associé à Guillaume Bellone, qui est un fabuleux pianiste. Et ils vont donner un récital merveilleux, Beethoven. Qui préludera d'ailleurs à l'année Beethoven l'année prochaine, 2027, c'est le bicentenaire de Ludwig van Beethoven, de sa mort, et César Franck, et puis, bien sûr, Thierry Esquèche avec Story.
0: Voilà. Alors, j'évoquais l'envoûtant Fasil, dans la presse d'ailleurs, Marie-Aude, qu'il plonge dans la musique, qu'il plonge dans la musique comme d'une falaise. C'est dire que là, ça va être foudroyant, cette affaire.
1: Oui, oui. Oh ben, Fasil nous suit depuis 2014. Hein. Lui, c'est pareil. Il est un immense
0: pianiste.
1: Oui, oui, très présent. C'est un pianiste, évidemment, comme vous le donnez l'adjectif, immense, mais en même temps original. Avec lui, ses interprétations sont tout à fait particulières. Alors, c'est vrai, il y a une partie de la presse, on aime ou on n'aime pas Fasil. mais à Auvers, on l'aime beaucoup. Et là, ça sera en plus Fasil, le compositeur. En première partie, ce sont les tableaux d'une exposition de Moussorgski. C'est un petit clin d'œil au tableau symphonique de Thierry Esquech. Mais donc ces tableaux pour piano qui vont faire partie juste avant l'entracte. Et puis ensuite, c'est du Fasil Say, de Black Earth jusqu'à ses dernières compositions. Et c'est aussi un compositeur aimé de tous les passionnés de piano.
0: Alors ça, c'est le mercredi 17 juin, 21h à l'église Notre-Dame d'Auvers-sur-Oise, avec au programme l'envoûtant Fasil, comme nous on vient d'en parler, donc avec le pianiste Fasil Say, qu'on va entendre dans un instant. Je rappelle à ceux et celles qui écoutent cette émission que nous sommes sur cette antenne pour parler du 45e opus du Festival d'Auvers-sur-Oise qui se déroule pour le Festival In du jeudi 28 mai au vendredi 3 juillet 2026, que pour toute information et réservation concernant cette 45e édition, il faut composer le 01 30 36 77 77, 01 30 36 77 deux fois, et que sur Internet, vous pouvez évidemment sur le site Internet du Festival avoir en détail toutes les informations pour la programmation, pour les lieux de concert et pour les réservations à la bonne adresse festival-auvers.com. Festival-auvers.com. Pascal, il est temps de nous quitter cette semaine. Pascal Escande, on parlait de Fasil Say. Vous nous proposez, je crois, le Black Earth.
1: Oui, Black Earth, c'est sa première composition qui a défrayé la critique.
0: À la semaine prochaine.
1: À la semaine prochaine.

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3: Je me trouve avec Wouter van der Veen. Vous étiez le commissaire d'une précédente exposition que j'ai vue à ce même château d'Auvers-sur-Oise, c'était en 2023. Une exposition qui avait pour titre « Van Gogh, les derniers voyages ». Et c'était à l'occasion du 170e anniversaire de la naissance de Van Gogh. Nous sommes en 2026, nous retrouvons aujourd'hui, vous pour la première fois à mon micro, et moi pas pour la première fois ici. Alors on n'a pas triché, mais on a trouvé un petit îlot d'apaisement aussi et de calme. Juste à proximité du château d'Auvers-sur-Oise, à la Van Gogh Academy, que vous connaissez bien puisque vous en êtes le président et surtout le fondateur. Peut-être déjà nous dire deux, trois mots à propos de cette Van Gogh Academy.
4: Oui, la Van Gogh Academy, c'est une structure que j'ai créée en 2024, qui a pour but de créer une collection, d'acquérir un fonds documentaire, de l'étudier et de le partager. C'est aussi simple que ça. Et pour ça, nous cherchons des petits écrins tels que celui-ci, à Auvers-sur-Oise, avec un beau jardin. L'académie, selon Platon, étant un endroit qui est hors des murs, qui est justement sous les oliviers. Et donc, je cherche des endroits, comme je l'ai trouvé ici à Auvers-sur-Oise, avec un beau jardin, une galerie d'art. J'ai trouvé un autre endroit de ce type-là à Saint-Rémy-de-Provence, où nous sommes installés également. Et donc la Van Gogh Academy, c'est ça, ce sont les lieux où Van Gogh a vécu à travailler, où nous partageons ce que nous savons de Vincent Van Gogh. Il y a toujours des choses à apprendre, il y a toujours de nouvelles choses à découvrir, et nous constituons un ensemble documentaire dont nous parlons et que nous partageons.
3: Aujourd'hui, notre rencontre va porter particulièrement sur la nouvelle exposition ici au château d'Auvers-sur-Oise dans le Val d'Oise, exposition qui a pour titre Van Gogh, influenceur, héritage en mouvement, héritage étant en pluriel, et on va le comprendre, j'imagine bien, au cours de notre conversation. Alors, la question qui me vient, Van Gogh n'était pas seulement un génie solitaire, comme on a souvent cru le comprendre au travers peut-être des médias, mais plutôt le moteur invisible d'une révolution artistique. Et le titre de l'exposition nous renvoie à une question très contemporaine. Est-ce qu'il a été un influenceur avant l'heure? Et cela, évidemment, bien avant que les réseaux sociaux n'existent.
4: Oui, la notion d'influenceur aujourd'hui, elle est évidemment teintée, conditionnée par cette apparition récente de personnes qui vont incarner une opinion, un avis, qui vont souvent d'ailleurs constituer des espèces de best-of de ce qu'il convient de faire ou de penser. Et ce sont des existences extrêmement éphémères sur les réseaux sociaux, où effectivement telle ou telle personne, dans tel ou tel contexte, va influencer une quantité difficile à dénombrer de personnes pour adopter le même comportement. Ça a quelque chose de relativement dérisoire, je dirais. Et pourtant, c'est devenu extrêmement important. C'est qu'on mesure le succès aujourd'hui à l'aune des suiveurs. Et ces suiveurs sont donc ceux qui sont influencés, les influenceurs. Alors la notion d'influence, elle est évidemment beaucoup plus ancienne que l'apparition des réseaux sociaux. Et ce titre a été choisi pour essayer de provoquer immédiatement une friction, une réflexion à ce niveau-là, sur c'est quoi au fond l'influence. Et après le travail que nous avons fait pour construire cette exposition, ce qui s'est imposé, c'est que l'influence, en fait, c'est pas occuper le moment, c'est traverser le temps. Et des influences qui traversent le temps, qui durent, qui sont pérennes, qui changent les choses durablement, sont à l'exact opposé de ce qui se passe aujourd'hui avec ce qu'on appelle les influenceurs, qui sont souvent en fait des confirmations de ce qu'on voit déjà apparaître, et qui, d'une manière relativement gratuite, sauf si on raisonne en termes financiers, parce que ça a l'air d'être ça le nerf de la guerre, vont occuper le moment. Et or, dans l'art, justement, tous les grands artistes l'ont dit d'une façon ou d'une autre, et Van Gogh l'a dit très fortement, on est toujours en train de perpétuer quelque chose, on est toujours la création de l'un et l'enfant de la création de l'autre, et c'est une longue chaîne. Donc la création artistique, elle se repose toujours sur ce qui a été fait précédemment, et les suivants se reposeront sur ce qu'on a fait.
3: Alors, du vivant de Van Gogh, on peut dire qu'il a été, lui comme tous les autres artistes, sensible à l'influence d'autres artistes. On parlait d'influence, alors qu'on pourrait aussi à ce moment-là parler d'influence, et pas simplement d'inspiration. Il y a 3 ans, justement, au musée d'Aubigny, il y avait une exposition qui avait pour titre Vincent et le musée rêvé, je crois, quelque chose autour de cette thématique-là. C'est-à-dire les artistes que Vincent Van Gogh appréciait, aimait, admirait, et qui, finalement, on voit bien sur un certain nombre de sujets, voire même de tableaux, de toiles, que l'influence pouvait être réel et d'autres influences plus on pouvait être un peu plus nuancé dans l'idée de cette influence. Quand je suis arrivé effectivement à la découverte de cette nouvelle exposition ici à Auvers-sur-Oise, celle dont on parle aujourd'hui évidemment, Van Gogh, influenceur, héritage en mouvement, les premières salles nous mettre effectivement en relation, en dialogue avec des artistes de son époque.
4: Absolument. Avant l'exposition que vous mentionnez, du musée d'Aubigny, il y a eu en 2003, donc ça remonte un peu, une exposition à laquelle j'ai aussi participé en tant que jeune chercheur, qui était le musée imaginaire de Van Gogh, qui était organisé au musée Van Gogh d'Amsterdam, dans laquelle moi j'avais plus traité l'influence littéraire. Parce que Vincent Van Gogh, c'est un grand lecteur, on compte dans sa correspondance de 900 lettres, on compte plus de 1000 références littéraires, 150 auteurs sont cités, 200 livres sont identifiés. Donc cette influence, elle est intellectuelle, et puis évidemment, elle est visuelle. Donc la question que vous posez, c'est comment se manifeste cette influence dans le panthéon de Vincent Van Gogh? À quel point est-ce qu'il est influencé par ce qu'il voit, par ce qu'il entend, par ce qu'il lit? Et pour moi, il y a 3 niveaux d'influence. Il y a l'influence consciente, c'est-à-dire que l'artiste sait très bien que voilà, il rend hommage à quelqu'un qui lui a précédé, qui lui a montré une voie ou un exemple, et il creuse la veine. On a le deuxième exemple qui est inconscient, c'est qu'il l'a pas forcément en

0: entrée de cette exposition, il y a le tableau sur l'église d'Auvers-sur-Oise, qui n'est pas celui de Van Gogh.
1: Exactement, et là, donc là, vous me tendez une magnifique perche, c'est parce que la troisième influence que j'identifie, elle est accidentelle. C'est-à-dire qu'en fait, c'est a posteriori, quand plus tard, on observe, on se dit « Tiens, là, il y a forcément une influence. » Alors qu'il n'y en a peut-être pas du tout, ni consciente, ni inconsciente. Mais l'époque produit la même chose, sans forcément d'influence autre que celle du milieu dans lequel ça se passe. Et là, en l'occurrence, on a Léonie de Bourges, effectivement, qui peint l'église d'Auvers selon exactement le même angle que celui qui a été choisi pour Van Gogh. Alors, cette petite toile que j'ai retrouvée il y a quelques années a sans doute passé des décennies dans une grange ou dans un grenier quelque part, complètement oubliée, donc elle est très abîmée. Dans la restauration, j'ai d'ailleurs voulu que ces cicatrices restent présentes pour qu'on se rende compte que cette œuvre-là est Léonie de Bourges, magnifique, magnifique église, vraiment, c'est un très beau tableau, très touchant, et Léonie de Bourges est une grande artiste. Mais ce tableau-là a été complètement oublié, alors que celui de Van Gogh, qui, sous le même angle, est au musée d'Orsay, magnifiquement bien entretenu. Alors quand on compare les deux, et on se dit, mais forcément, l'un a dû voir l'œuvre de l'autre, parce qu'elles sont contemporaines, mais on ne sait pas laquelle a été, celle de Léonie de Bourges n'étant pas datée, on ne sait pas. Eh ben, non, c'est peut-être tout simplement un accident. Mais c'est un accident troublant, parce que l'angle est exactement le même. Mais c'est vrai que j'ai voulu mettre ce tableau-là tout au début de l'expo, parce qu'au fond, il traite de toutes les questions dont il sera question dans les 12 salles qui suivront.
0: Alors, on va pas forcément les passer en revue toutes ces salles. Je me suis arrêté sur certaines d'entre elles, un peu plus que d'autres. Et pour cette émission, je pense qu'on mettra un peu l'accent sur cela, si ce n'est que Van Gogh, influenceur avec héritage en mouvement, les héritages en mouvement sont jusqu'à aujourd'hui, avec des artistes contemporains, nombre d'entre eux bien vivants. Je pense à Jean-Pierre Plundre et à Nicolas Blin, que je connais sur le territoire de Cergy-Pontoise et du Val-d'Oise plus généralement, que j'avais perdu de vue d'ailleurs au passage, donc quelle satisfaction de revoir leur travail mis en dialogue avec justement ce que représente Van Gogh encore aujourd'hui.
1: Oui, ces œuvres-là que vous mentionnez sont présentées vraiment dans la dernière salle, qui est une salle que j'appelais l'effet Van Gogh. Et là, il est beaucoup plus question effectivement d'influence accidentelle que d'influence directe, même si donc l'œuvre de Nicolas Blin, qui lui représente l'église d'Auvers, là il y a une influence qui est assumée et parfaitement consciente. Œuvre magnifique en 9 panneaux, polyptyque très très émouvant, qui a de multiples facettes, multiples couches, une grande profondeur, et vraiment un pur produit du territoire d'Auvers. Donc oui, cette salle là elle présente un dialogue entre œuvres qui sont toutes liées à Van Gogh, et c'est la seule chose qui les réunit. Donc, j'ai fait le pari d'une espèce de vibration, sans vouloir être ésotérique, mais d'une espèce de vibration commune entre toutes ces propositions visuelles, formelles, qui, a priori, n'ont rien à voir les unes avec les autres. Des époques différentes, des formes différentes, des couleurs qui ne vont pas du tout ensemble, des formats qui sont pas faits pour s'entendre non plus. Donc j'ai essayé de faire un chaos organisé, en faisant le pari qu'émergerait de là l'influence de Van Gogh, qui serait comme un pavé qu'on a jeté dans la mare et qui aurait tout éclaboussé.
0: Vous avez même parlé d'un accrochage volontairement désordonné. Ça peut surprendre. J'imagine peut-être que auprès des plus puristes, ça a peut-être choqué. Parmi les premières réactions, parce que l'exposition est visible depuis le 18 avril, et on est début juin, je me dis, vous avez forcément des premières réactions.
1: Tout à fait, et les réactions sur cette salle ne sont pas neutres, ce qui me réjouit. Il y en a d'excellentes, il y en a des très critiques, et c'est formidable. Effectivement, c'est désordonné, c'est surprenant, c'est dérangeant, mais je crois que si on veut éviter d'être dérangeant ou surprenant quand on traite de Van Gogh, on se trompe. Si on veut traiter de l'influence de Van Gogh, il faut pas hésiter à donner un coup de pied dans la fourmilière, à décaler, à déranger. Ça fait partie de l'essence, de l'ADN de son travail, et c'est un immense plaisir de pouvoir le perpétuer dans un accrochage.
0: Tout à l'heure, vous avez parlé de l'œuvre littéraire de Van Gogh. Ça tombe bien parce que j'avais choisi une chanson, une musique en résonance, on va dire, avec l'univers de Van Gogh, et en particulier le souvenir et l'appétit que j'ai eu à aussi découvrir les lettres de Vincent à Théo en particulier, mais

0: Les lettres, plus généralement, la correspondance de Van Gogh, qui était d'une richesse infinie. Et il avait effectivement, Van Gogh était un grand fan, il mentionnait Victor Hugo à plusieurs reprises dans ses lettres, à Théo en particulier, je pense que vous pouvez me confirmer ça.
1: Ah oui, ça je vous confirme, le grand amour de Vincent Van Gogh pour Victor Hugo, qu'il lit et relit et dont il tire de nombreux exemples de leçons de vie.
0: Il a dit d'ailleurs, dans l'une de ses lettres, « Mon cher Théo, je voulais juste t'écrire et te dire que j'ai continué avec les modèles. J'ai réalisé deux têtes assez grandes à titre d'essai pour un portrait. D'abord ce vieil homme dont je vous ai déjà parlé, une sorte de tête dans le style de Victor Hugo. Puis j'ai aussi une étude sur une femme. » La chanson que je propose, c'est un groupe contemporain, trio folk auvergnat qui a pour nom Argile, qui a délivré son premier album Élévation, sorti en mai 2023, donc c'est pas bien loin, en forme d'ode à la nature. C'est une véritable pépite à découvrir pour tous les amoureux de la poésie du folk, parce qu'il contient différents textes, dont parmi ces textes, l'un de Victor Hugo, qui a pour titre « Soleil couchant ». On se retrouve tout juste après.

0: Toujours en relation ici à proximité du château de Vers-sur-Oise, dans le voisinage immédiat, avec Wouter van der Veen, qui est le commissaire, qui assure la commissariat de cette exposition, qui a pour titre, je vous le rappelle, Van Gogh, influenceur, héritage en mouvement. Une exposition à découvrir au château de Vers-sur-Oise, dans le Val d'Oise, jusqu'au 3 janvier prochain. Que dire de plus? On va poursuivre notre conversation pour découvrir davantage ce qui nous est proposé. Cette exposition, c'est aussi l'occasion de redécouvrir l'héritage artistique et culturel de Van Gogh pour ceux qui ont pris un peu de distance avec ce peintre qui a marqué bien plus que l'histoire de l'art. Et on parlait juste avant la chanson qui vient d'être diffusée sur notre antenne de cette relation. Je parlais de lettres de Vincent à Théo. Et inévitablement, il nous faut parler du Paris de Vincent, le Paris, la capitale de Vincent et de Théo Van Gogh. Et effectivement, votre exposition y consacre une salle facile, je crois. Et peut-être nous rappeler que quand on est à Auvers-sur-Oise, on parle nécessairement des 74 dernières toiles qu'il a peintes ici à Auvers-sur-Oise, mais il faudrait peut-être quand même resituer ça dans une œuvre beaucoup plus complète qui, j'ai vu, représente plus de 850 peintures réalisées en une dizaine d'années. Un art qui préfigure, et là vous me direz si je dis des sottises, parce que je ne suis pas spécialiste comme vous l'êtes, son art préfigure le fauvisme et l'expressionnisme. Et c'est à Arles, on va parler de Paris tout de suite et on reviendra sur Arles, mais c'est à Arles qu'il serait affranchi de l'héritage des impressionnistes pour ne pas rester enfermé. Il y a de vraies différences cependant, même si on parlait d'influence, d'inspiration, il n'empêche que Van Gogh c'est Van Gogh.
1: Oui, absolument. Alors, c'est pas qu'il se libère consciemment en disant « je ne veux pas faire d'impressionnisme, je vais aller plus loin ou je vais faire autre chose ». C'est davantage une évolution naturelle de son art. Il faut voir que les deux années qu'il passe à Paris donnent lieu à une évolution fulgurante de son style. C'est quelqu'un qui va très très vite, c'est une véritable éponge, et qui a envie toujours de progresser, qui a toujours envie d'en savoir plus, qui s'inspire énormément des gens qui l'entourent, qui les écoutent, qui tente de reproduire ce qu'ils font, et puis ensuite, une fois qu'il a compris, il met ça à sa sauce. Et c'est ce qu'il fait avec l'impressionnisme qu'il découvre en arrivant à Paris. Il faut dire que, donc en 86, en quittant la Belgique, il fait de la peinture qui est encore très marquée par les tons terreux qu'il avait pratiqués pendant des années aux Pays-Bas, quand il était plus à la recherche de devenir un peintre paysan comme Jean-François Millet, ou comme l'école de La Haye néerlandaise, qui joue beaucoup avec des teintes de gris. Et puis donc il découvre à Paris l'impressionnisme, l'explosion de couleurs et de lumière, et absorbe, apprend, s'imprègne de ces nouvelles techniques en quelques mois. C'est spectaculaire. Et en même temps, en parallèle, il entame une collection, la mise en place d'une collection d'estampes japonaises. Et ces estampes japonaises, cet art japonais qui est vif, qui joue avec des aplats, qui est d'une exécution extrêmement rapide, sans hésitation, l'inspire de la même façon que l'impressionnisme. Et donc il va combiner ces deux choses-là pour créer son art personnel qui va s'épanouir effectivement dans le sud de la France. Donc il passe 2 ans à Paris, une véritable plongée dans le Paris bohème avec toutes ses influences intellectuelles, artistiques, poétiques, et puis ensuite le choix d'aller dans le sud parce que toutes ses influences le saturent aussi et le fait de faire beaucoup la fête l'éprouve, et il pense qu'il va se refaire une santé et voir une nouvelle lumière dans ce qu'il appelle le Japon français, autrement dit le Midi. Donc quand il arrive dans le Midi, effectivement, il arrive chargé d'une nouvelle palette, d'un nouveau pinceau inspiré par l'art japonais et l'impressionnisme. Et c'est cet art-là qui est tellement révolutionnaire. Quand il renvoie ses tableaux à Paris, qui passe 2 ans dans le Midi, il renvoie ses tableaux chez Théo, son frère, qui est marchand d'art, qui a tout un réseau. Les gens qui voient chez Théo ce que Vincent fait sont éblouis. C'est pas du tout le cas. Enfin, on pense que Vincent Van Gogh était ignoré, rejeté, conspué de son vivant. C'est pas vrai du tout. Les gens n'étaient pas aveugles. Et surtout ceux qui avaient un peu de goût dans l'entourage de Théo voyaient ça, étaient éblouis et permettent à la gloire de Van Gogh déjà d'émerger de son vivant. Donc là, cette gloire, elle s'étend très très vite. Et effectivement, donnera lieu ensuite au fauvisme quand Derain et Vlaminck sortent d'une expo en 1901, me semble-t-il. de mémoire, complètement sonné d'avoir vu les tableaux de Van Gogh. On se dit, mais c'est ça la voix. Et donc là, on a une influence vraiment directe. On a l'expressionnisme, évidemment, qui est aussi en friction avec ce que fait Van Gogh, donc qui va s'épanouir à partir de ce terreau-là. Donc oui, Paris, c'est vraiment une période absolument pivot dans l'évolution de Van Gogh et donc de l'histoire de l'art en général.
0: Et d'ailleurs, l'exposition nous donne à voir, à découvrir des noms qui ont marqué eux aussi l'histoire de l'art, Claude Monet, Émile Bernard, Paul Signac, Théophile Stedelen, d'ailleurs, qui habitait à un moment donné pas très loin d'ici, je crois du côté de Jules Moutier peut-être. Il y a en tout cas une relation sur Jules Moutier, mais je ne sais plus, c'était. Et j'étais surpris de découvrir une toile de Maurice Utriot, qui était pourtant l'un des héritiers directs de l'esprit de ce Montmartre qui a été celui aussi de Van Gogh et de son frère.
1: Tout à fait. Montmartre, c'est le bouillon de culture. Hein. Il faut voir que c'est vraiment... Paris, entre 86 et 90, enfin, même avant et longtemps après, c'est la capitale culturelle de la planète. C'est vraiment la mecque de tous ceux qui ont envie de signifier quelque chose dans l'art ou qui sont amateurs et qui ont envie de s'y frotter. Et donc, tout ce qui émerge de là, il y a Van Gogh, mais il y a aussi Utrillot, il y a aussi Signac. Signac, j'aime beaucoup parce que l'œuvre de Signac n'est pas du tout influencée par Van Gogh. Pourtant, ils ont travaillé main dans la main, littéralement, hein, c'est pas une expression, sur les bords de la Seine, ensemble, avec Émile Bernard, l'autre Agnérois, et ensemble, observent la nature, trouvent leurs recettes, se parlent, comparent, sont en émulation, mais ils ne suivent pas le même trajet, ils baignent dans le même monde, ils voient les mêmes couleurs, ils discutent, mais ils font pas les mêmes choix formels du tout. Et donc, de ce monde-là, vont naître d'immenses artistes, dont Utrillo, dont donc Signac, qui est avant et qui sera après, et Monet, qui est là avant aussi. Donc pareil, Van Gogh n'est pas influencé par Monet, et Monet certainement pas par Van Gogh. Mmh. Mais il y a tout de même cette friction. Et dans cette friction, c'est une friction très positive, hein, vraiment ce qu'on appelle l'émulation, la volonté d'être meilleur en compétition créative avec un autre, ça stimule l'art d'une façon formidable, et donc c'est encore une forme d'influence d'entre-soi et du milieu dans lequel il baigne.
0: Mmh. On parlait de ce Paris, de la famille Van Gogh, Vincent et Théo, mais à cela il faudrait rajouter l'épouse de Théo, Johanna, leur bébé, Vincent Willem. La place de Théo et de sa famille a été capitale dans l'histoire même de Van Gogh, y compris au-delà des deux années passées à Paris ensemble, de 1886 à 1888. Il est arrivé à Auvers-sur-Oise, c'était, si vous me dites précisément la date,
1: le 20 mai 1890.
0: Voilà. À Marne. Et la relation avec Vincent, avec son frère, était toujours aussi forte, pas simplement au travers de la correspondance abondante, mais aussi la période, sa dernière période de vie ici à Auvers-sur-Oise, aura été marquée dans cette relation familiale intense, bouleversante, dramatique.
1: Absolument, et magnifique.
0: Et magnifique, voilà, c'est mieux bien de finir.
1: C'est surtout un véritable miracle. Tous les frères ne s'entendent pas, et Cain et Abel étaient là pour nous le démontrer.
0: Oui, surtout, en plus, ce qu'on ne sait pas tous, comme ça consciemment, c'est que Théo était son plus jeune frère à Vincent, et pas l'inverse, parce qu'on pensait qu'il était, il se comportait pourtant comme son aîné.
1: Absolument, c'est cette confusion naît aussi de la position des parents, hein, qui dans une lettre, dans la correspondance familiale, explique clairement à Théo en personne que c'est lui l'héritier maintenant. Enfin, alors pas l'héritier au sens financier du terme, mais celui qui va porter le nom et celui qui représente au fond la dignité de la famille Van Gogh. La famille Van Gogh, c'est une famille d'origine aristocratique aux Pays-Bas, ça on l'oublie souvent aussi, très influente, qui marque son époque. Tant sur le plan intellectuel, religieux, artistique. Et Vincent est issu de cette famille-là, mais c'est un peu la brebis galeuse, enfin la brebis égarée plutôt, c'est plutôt ça. Et Théo donc prend le relais en tant qu'homme responsable qui s'affirme et qui est extrêmement diplomate et qui fait tout ce que Van Gogh, Théo fait tout ce que Vincent ne fait pas et devrait faire, en tout cas ce que sa famille attend de lui. Et il y a entre ces deux hommes et d'abord ses deux enfants, une complicité incroyable. Vincent, très jeune, est le guide de Théo. Quand Théo s'éveille au monde, c'est Vincent qui le prend par la main dans leur village pour aller voir les nids d'oiseaux, les paysages. Et de cette complicité extrêmement précoce va naître une amitié, va naître une fraternité qui fait qu'il est impossible de parler de Vincent sans parler de Théo, et on ne peut pas parler de Théo sans parler de Vincent. Johanna, d'ailleurs, la veuve de Théo, une fois que Théo sera décédé, 6 mois seulement après Vincent, elle l'aura compris. Elle aura tellement bien compris en lisant toutes leurs lettres et en les publiant qu'elle décide de rendre son mari à son frère en les faisant enterrer côte à côte à Auvers-sur-Oise, alors que Théo était mort aux Pays-Bas. Elle fait exhumer le corps, elle le fait envoyer en France et enterrer à côté de son frère. C'est un geste extrêmement émouvant, et c'est dire que la personne qui les connaissait le mieux au monde, qui était Johanna Bonger, a compris qu'il n'y avait pas de Vincent sans Théo, pas de Théo sans Vincent. Ils ont fait œuvre commune.
0: On arrive à Auvers-sur-Oise, Vincent Van Gogh arrive à Auvers-sur-Oise, donc comme vous l'avez dit, à partir du 20 mai 1890. Nous sommes le 5 juin 2026, et évidemment, si je me replonge, je fais un plongeon, je crois, 136 ans avant, le 5 juin, il se passe quelque chose. Il est déjà sur place, donc depuis le 20 mai, Van Gogh. Le 5 juin, il y a une lettre de Théo à Vincent qui dit la chose suivante. Théo se félicite donc de l'heureuse influence d'Auvers-sur-Oise sur la santé de son frère, temporaire mais appréciable. Et il précise, dans les observations faites par ceux qui étaient sur place, qui ont vécu cette période-là de son vivant, on pense évidemment au docteur Gachès et à d'autres, nous croyons pouvoir fixer à cette date du 5 juin le remarquable tableau de Vincent, l'église d'Auvers. Sous la plume, d'ailleurs, on peut relayer le témoignage, celui de Paul Gachet, le fils du docteur Gachès. Est-ce que vous avez attesté, justement, parce que à un moment donné, j'imagine, dans tout ce travail de recherche, qu'il y a eu aussi un travail de datation sur chacune de ces toiles?
1: Tout à fait. On arrive, comme Vincent Van Gogh écrit très souvent et qu'il mentionne ce qu'il peint, on arrive à très bien dater toute sa production. Hein. C'est rare pour un peintre de pouvoir regarder par-dessus son épaule de cette façon-là. À la réserve près que, même s'il documente tout au jour le jour, il ne date pas ses lettres. Donc on doit se baser un peu sur les réponses de Théo, qui lui effectivement datait ses lettres, et puis des mentions de type « hier dimanche j'ai fait ça ou ça » pour comprendre qu'on est lundi. Mais on arrive quand même, comme il y a pratiquement une lettre par jour, hein, on arrive à très bien reconstituer ce puzzle-là, et la date du 5 juin pour l'église d'Auvers, effectivement, est tout à fait juste. Avec une petite réserve, c'est que Vincent travaillait souvent le matin, ramenait la toile l'après-midi, laissait sécher la peinture à l'huile, ça sèche dans plusieurs mois, mais en surface, ça commence déjà un petit peu, ce qui permet de travailler la pâte un peu différemment. Donc il faisait des petites corrections, il finalisait le travail soit dans la soirée, soit le lendemain. Donc souvent, surtout pour un tableau de cette dimension et de cette complexité, il y a fort à parier qu'il y a 2 voire 3 jours de travail au total. Donc la date à une journée près n'a pas un sens incroyable, mais c'est une indication tout à fait juste.
0: Le docteur Gachet, c'est d'ailleurs la première personne que Vincent Van Gogh, quand il arrive à Auvers-sur-Oise, il se rend directement chez le docteur Gachet, je crois, sur les conseils d'un ami peintre du même docteur Gachet, Camille Pissarro, c'est ça?
1: Tout à fait. Pissarro et le docteur Gachet étaient en contact depuis les années 70, voire peut-être même avant, se connaissaient très très bien. C'est même Gachet qui initie Pissarro à la gravure, donc on a une relation très forte. Gachet soignait toute la famille de Pissarro, pas seulement Pissarro, mais aussi sa mère et ses enfants. Et Gachet, en règle générale, est en contact avec tout ce que Paris compte d'artistes novateurs impressionniste, néo-impressionniste. Donc Vincent le lien se fait via Théo aussi. Encore une fois, Théo, lui, s'intéresse beaucoup à la peinture moderne, même si ses propres patrons chez Bousseau, Valadon et compagnie sont pas très favorables à ces écarts-là. Théo arrive quand même à vendre un certain nombre de toiles, dont celle de Pissarro. Il fait ça un peu dans le dos de ses patrons, comme il le fait d'ailleurs pour des Gauguin. Et donc, il y a une relation très forte entre Théo et Pissarro. Il y a la relation très forte entre Pissarro et Gachet. Après, Gachet et Théo, eux, se connaissaient pas. Mais c'est malgré tout une rencontre provoquée par Pissarro entre Théo et Gachet qui permet à Vincent de venir avec une lettre de recommandation ici à Auvers-sur-Oise pour venir au pays des tableaux. C'est parce qu'il vient pas à Auvers-sur-Oise uniquement pour Gachet, il vient aussi pour Daubigny, qui est décédé à ce moment-là. Daubigny décède en 78. Mais il vient vraiment au pays des tableaux. Il vient chez le docteur Gachet, qui se trouve lui au cœur de la peinture moderne. Et en même temps, Gachet a l'avantage d'être docteur. Donc, pour Vincent Van Gogh, qui est porteur d'une maladie, lui-même convaincu d'avoir la syphilis, la solution est juste parfaite.
0: On va marquer un temps d'arrêt de prose dans cette émission, en musique, en chanson. Cette fois-ci, mon choix s'est porté pour Les Hurlements de Léo. Le groupe, qui est un groupe de rock originaire de Bordeaux, qui a fêté en 2025 ses 30 ans d'histoire et d'existence. Il s'est formé donc dans les années 90. Et la chanson extraite de leur dernier album, donc pour fêter et célébrer ses 30 ans d'histoire, s'appelle Sirocco, un vent qui nous vient de la Méditerranée. Et l'une des chansons a pour titre « Il en faudra des soleils ». Et le refrain dit ceci « Il en faudra des soleils pour sécher tes larmes, des orages pour laver ta peine, il en faudra des soleils pour faire briller ton courage, du mistral pour chasser les nuages, du mistral pour chasser les nuages ». On écoute la chanson et on se retrouve pour une troisième et dernière partie de notre entretien. Merci à vous, Wouter van der Veen, et donc on se retrouve. Et l'exposition dont on parle, parce qu'on va y revenir, évidemment, c'est Van Gogh, influenceur, héritage en mouvement, une exposition présentée au château d'Auvers-sur-Oise dans le Val d'Oise jusqu'au 3 janvier 2027.

0: Troisième partie de notre entretien avec Wouter van der Veen, le commissaire de l'exposition Van Gogh, influenceur, héritage en mouvement. Une exposition présentée jusqu'au 3 janvier prochain au château d'Auvers-sur-Oise, 3 janvier 2027, vous l'avez bien compris. Pour toute information, je vous renvoie vers le site internet du château d'Auvers-sur-Oise, où vous aurez les horaires, les jours d'ouverture et toutes les informations nécessaires autour de cette exposition temporaire à l'adresse suivante, le www.château-auvers.fr, château-auvers.fr. Comment expliquer cependant la gloire posthume de Van Gogh? C'est une question qui se pose quand même. Vous allez me dire que c'était le meilleur peintre de sa génération, peut-être, un novateur de génie assurément. De son temps, on l'a traité de fou, on l'a acculé à se faire interner, parce que c'est lui qui a décidé de se faire interner près de Saint-Rémy-de-Provence. Un siècle plus tard, on le glorifie et ses toiles sont devenues parmi les plus chères du monde. Alors, ça tient à quoi ce succès ?
1: Oui, alors là, on touche à beaucoup de sujets différents. Parce que gloire, succès, tout ça, c'est pas forcément dépendant des prix que font les tableaux. Hein. Le succès d'un artiste ne se mesure pas au prix de ses tableaux. Il y a beaucoup d'artistes qui ont l'ambition qu'ils ont, qui est de peindre ou de produire, de sculpter, d'écrire, et qui s'en contentent fort bien, tout en ayant un succès mesuré par rapport au public, mais un succès immense par rapport à eux-mêmes. Donc chacun a un trajet différent. Je crois que les artistes sont tous singuliers et ont des ambitions singulières. Et c'est pas une compétition. C'est que effectivement, on peut pas dire voilà le meilleur artiste du moment ou le meilleur artiste. Je pense que ça a pas beaucoup de sens. Ce qu'on peut mesurer, par contre, c'est l'influence. On arrive à voir à quel point tel ou tel artiste va être cité par d'autres. À quel point est-ce que lui recycle, reprend ce qu'ont fait d'autres avant lui. À quel point est-ce que sa fonction de maillon dans la chaîne de l'histoire de l'art est opérante. Avec Vincent Van Gogh, c'est plus que clair. Il reprend beaucoup de grandes références du passé qu'il s'approprie, Vermeer, Rembrandt, Delacroix, Jean-François Millet, Daubigny, des géants hein, dont il se réclame. Donc il se place dans cette filiation et il produit une œuvre qui est d'une très très grande qualité, je ne dis pas que c'est le meilleur, mais qui est aussi une œuvre qui est universelle. Vincent Van Gogh ne peint rien qui dérange quelques pays ou quelques personnes ou quelques générations que ce soit. Qu'est-ce qu'il peint ? Il peint un ciel étoilé. Le ciel étoilé appartient à tout le monde. Il peint des fleurs dans un vase. C'est à la portée de tout le monde. Et il peint des gens qu'il rencontre, un facteur, un garçon simplet vu à Auvers avec un ou dans lequel il met un bleuet dans la bouche. Ce sont des choses qui sont à portée de main, donc qui peuvent parler à tout le monde. En même temps, il a cette vie. Il était très conscient que la biographie des artistes participait à son œuvre, qu'elle en faisait partie. Il l'a vu chez justement ceux qu'il admirait, et il n'hésite pas à mettre sa peau dans son art et donc à faire de sa vie et de son œuvre une seule et même chose. Donc à partir du moment où on a quelqu'un qui montre toute sa vulnérabilité, toute sa fragilité, toute sa force de travail, toute son appétence pour le beau, toute sa culture, et qu'il le partage à travers un bouquet de fleurs ou un ciel étoilé, on a effectivement une recette d'universalité dont on pourra dire plus tard, tiens, voilà le succès. Alors bon, pourquoi pas. Autre problème du succès, sans vouloir sauter du coq à l'ail, comme on peut le dire, du coq à l'âne, c'est au 19e siècle, le succès ne se mesure pas en succès populaire, puisque le succès populaire n'existe pas. On a tendance à se dire, tiens, oui, aujourd'hui, il est connu dans le monde entier, puis les gens se déplacent en foule pour aller voir ses œuvres, et donc il y a une économie derrière, ce qui fait que d'ailleurs, ses œuvres valent tellement cher, etc. Mais au 19e siècle, 90% des gens sont occupés à survivre. Les gens qui sont dans les centres urbains et qui ont le loisir, le temps de se déplacer pour aller se pâmer devant des œuvres d'art, il n'y en a pas beaucoup. Donc la notion même de succès populaire n'existe pas. Donc il faut vraiment se méfier de ces comparaisons. Le succès de Van Gogh, en fait, à son époque, est fulgurant, il est immédiat, il est extrêmement fort. Dans la presse, entre 86 et 90, donc avant son décès hein, à Paris, avant son décès, quand on parle du Salon des Indépendants, Il participe à 3 salons des indépendants. On a des centaines d'artistes qui sont exposés. On parle de qui? Qui c'est qui est cité dans les journaux? On a Signac, Toulouse-Lautrec, Seurat, Van Gogh. C'est pas rien. C'est déjà une toute petite sélection parmi tous ceux qui sont vivants à ce moment-là. Donc ensuite dire ouais, il n'était pas connu de son vivant, c'est entièrement faux. Il était très connu. Il était repéré. Il était vu comme quelqu'un de génial, de dérangeant, de bizarre, qui faisait des choses pas comme les autres, qui effectivement luttait avec une maladie. Vous avez mentionné sa folie et le fait qu'il a été forcé quelque part sous pression de s'interner, de se faire interner volontairement. Oui, il y a eu une énorme pression, mais c'est aussi lui qui constate de manière lucide que sa maladie fait qu'il ne peut plus vivre de manière autonome. Et il ne peut plus vivre de manière autonome parce que il pense, je le pense aussi, qu'il a la syphilis. Et la syphilis est une maladie extrêmement invalidante qui, dans certaines de ses versions, provoque des épisodes comme ça de folie psychotique et qui est exactement ce qui lui arrive. Donc, pour être pris en charge correctement quand il traverse ces épisodes de psychose, il décide de se placer dans un environnement dans lequel lui et les autres seront en sécurité. Et quand on voit cette démarche-là, c'est pas la démarche d'un fou, c'est la démarche d'un homme extrêmement raisonnable qui sait justement comment gérer sa vie en dépit de cette difficulté immense et de cette difficulté de faire face à une maladie.
0: Alors oui, cette exposition, il faut venir la découvrir. L'ensemble réunit à la fois des œuvres originales. Alors, œuvres originales, pas de Van Gogh.
1: Hélas, nous avons beaucoup d'œuvres originales et c'est une des grandes fiertés de toute l'équipe hein, par rapport à cette exposition. On a fait un énorme pas en avant par rapport à la dernière version. Donc là, on a un Monet, on a un Signac, on a un Cézanne, on a un Vlaminck, on a du Hockney, on a Claire Tabouret, on a vraiment des grands noms, des très très belles œuvres. Ce qui n'est jamais vu à Auvers-sur-Oise. Donc là, c'est vraiment un énorme pas en avant et j'espère que les prochaines étapes iront encore plus haut. Mais faire venir un tableau original de Van Gogh dans un monument historique qui est comme le château d'Auvers, pour des raisons évidentes d'assurance, de coût, de sécurité, pour l'instant, c'est hors de portée. Alors, on a les reproductions qu'on a de 9 œuvres de Vincent Van Gogh qui sont merveilleuses, qui, lorsqu'elles sont bien éclairées, ce qui est le cas ici, nous permettent d'être au plus près de ce qu'est une œuvre de Van Gogh. Et en plus, on peut s'en rapprocher physiquement de très près, ce qui n'est plus le cas des originaux aujourd'hui, hein, parce que vous allez vous trouver avec une grande mise à distance et souvent, en plus, une foule devant qui brandit son téléphone portable. Et donc, si vous apercevez un petit bout de tableau, vous pouvez être content. Ici, à Auvers-sur-Oise, vous pouvez prendre le temps, vous pouvez mettre votre visage à 30 cm du tableau et regarder les empattements.
0: Œuvre originale, disais-je donc, estampes, archives, création contemporaine, avec plus de 25 artistes contemporains qui sont en lien, en relation, en dialogue, comme je l'ai dit au cours de cette émission, et des dispositifs audiovisuels, avec en particulier la dernière salle où un film qui existait déjà pour la précédente exposition nous est proposé, autour aussi du rôle essentiel qu'a eu l'épouse de Théo, Johanna, Jo, qui sans elle peut-être nous ne serions pas tous des héritiers de Van Gogh.
1: Absolument, le rôle de Johanna est absolument fondamental. Il me semble que c'était en 2007, j'ai publié un livre qui était le Van Gogh à Auvers. Le troisième chapitre s'appelle Johanna, l'héritière. Il ne parle que de ça. C'était la première fois qu'on accordait une attention particulière à ce personnage, qui est une femme extraordinaire, indépendante, qui, à une époque où littéralement les femmes sont corsetées, est destinée à rester derrière les géraniums, élever les enfants, quand c'était elle qui les élevait, et pas des gouvernantes, et dont la fonction sociale était essentiellement de boire du thé avec des copines. Dont on n'attendait pas, évidemment, une quelconque âme d'entrepreneur, une vision, une force. Et Johanna prouve le contraire. Donc non seulement elle se distingue en tant que femme active, avec un esprit entrepreneurial invraisemblable, elle va inventer des mécanismes de marchand d'art qui sont appliqués aujourd'hui, qui n'avaient jamais été appliqués avant elle. Elle fait ça avec un génie époustouflant, et le fait de mettre ça en avant il y a maintenant plus de 20 ans, non, à peu près 20 ans, a généré une nouvelle lecture de l'héritage de Vincent Van Gogh, passant par Johanna, qui est, à mon avis, allée un peu trop loin. Donc évidemment, maintenant on a ce beau film qui montre tout ce rôle qu'elle a joué et qui est essentiel, mais du coup on a oublié les autres. Et donc sa lumière a vraiment éclipsé le travail du docteur Gachet, de son fils, d'Émile Bernard, qui est quand même le premier à publier des lettres de Vincent Van Gogh, le premier à organiser une exposition Vincent Van Gogh. On en est même arrivé à oublier Théo. Bref, le fait de mettre Johanna en lumière a eu un succès un petit peu trop important. C'est pour ça qu'avant de voir ce film-là dans l'exposition, il y a un autre dispositif audiovisuel. On a 8 écrans qui présentent les 12 personnes qui ont accompagné Johanna dans la transmission de l'œuvre de Vincent Van Gogh et qui l'ont révélé au monde.
0: Il y a un artiste que j'ai connu, moi, il y a bien des années sur Cergy Pontoise, parce qu'il s'était intéressé fortement à l'histoire de cette ville nouvelle, c'est Peter Knapp, que je retrouve ici dans votre exposition, et autour en particulier d'un travail qu'il a proposé dans le cadre de cette exposition, autour des citations, parce qu'elles sont multiples et nombreuses, des citations de Van Gogh. Pourquoi ce travail autour des citations? Je crois qu'il en a retenu 14, me semble-t-il, sur un mur d'une trentaine de mètres.
1: Oui, absolument. C'est là que le rôle du commissaire, de l'ami, vient un peu contaminer l'œuvre. C'est assez incroyable. C'est une des plus belles expériences de ma vie, honnêtement, cette œuvre-là. Peter Knapp, j'ai le livre que je mentionnais avant, Van Gogh à Auvers, était co-écrit, co-composé avec Peter Knapp. C'est là que notre amitié est née. C'est un artiste immense, hein, un véritable sous-marin de l'histoire de l'art, parce que on le connaît sans le connaître. Une fois qu'on réalise tout ce qu'il a fait, on s'aperçoit qu'il est partout, qu'il a connu tout le monde, mais il a toujours été un petit peu en second rideau. Mais avec lui, j'ai fait un film en IMAX, on a fait un documentaire, on a fait deux livres, on a fait des expositions, on a coécrit des articles. Et puis, il a maintenant 95 ans. Nous sommes, me semble-t-il, le 5 juin, qui est le jour de son anniversaire. Peter Knapp a 95 ans aujourd'hui. Faut que je l'appelle d'ailleurs. Okay. Et donc il a encore une vigueur incroyable. Comme nous avions travaillé ensemble sur la correspondance de Van Gogh, j'ai sélectionné ses citations et lui il les a mises en forme. On appelait ça les mots jaunes. Donc il a eu l'idée lui de faire toute une gradation, tout un champ chromatique de jaune. Donc et sur ces panneaux jaunes, il a reproduit dans la couleur complémentaire de ce jaune-là les citations de Van Gogh que j'avais choisies. Donc sur un mur peint en indigo profond, presque noir, ça donne un effet effectivement spectaculaire qui a inspiré d'ailleurs le galeriste Littmann à Bâle d'ouvrir Art Basel, donc une manifestation d'art contemporain extrêmement importante. Avec cette œuvre-là. Donc, elle a ici aussi été présentée à Saint-Rémy-de-Provence. Donc c'est extrêmement émouvant, ça fonctionne très très bien. Et je pense que même, ne serait-ce que pour cette œuvre-là, ça vaut le coup de venir voir l'exposition au Château d'Auvers.
0: On arrive hélas au terme de notre échange. Vous avez dit beaucoup de choses sur cette exposition. Je rappelle à ceux et celles qui nous écoutent sur l'antenne de la radio locale RGB sur Cergy Pontoise et en direct du Val d'Oise, il faut vous rendre à l'adresse sur internet au www.château-auvers.fr, château-auvers.fr pour en savoir davantage. Elle est ouverte au public jusqu'au 3 janvier 2027. Vous avez le temps. Je voudrais finir avec une citation extraite d'une lettre de Vincent à Théo qui fait le lien aussi avec cette ville dont on parle ici à Auvers-sur-Oise. Vincent dit à Théo la chose suivante: Auvers est bien beau, beaucoup de vieux chaumes, entre autres, ce qui devient rare. Réellement, c'est gravement beau. C'est de la pleine campagne caractéristique et pittoresque. La peinture promet de devenir plus musique. Voilà qui nous donne l'envie de partir en voyage avec Vincent Van Gogh au travers de cette nouvelle exposition Van Gogh, influenceur, héritage en mouvement. Il y a d'autres salles à découvrir, en particulier une sur les racines, qui était la dernière œuvre de Van Gogh. D'un seul mot, parce que vous avez participé à l'histoire de cette découverte du lieu ici à Auvers-sur-Oise, parce que on connaissait la toile, mais on n'avait pas identifié le lieu, et c'est vous qui, je crois en 2020, vous me corrigez, avez découvert comment ces racines et pourquoi avoir consacré cette salle aux racines.
1: Oui, en 2020, en plein confinement, je retraverse ma documentation, je tombe sur une carte postale qui représente Auvers-sur-Oise, et c'est venu d'un coup, j'ai reconnu sur cette carte postale l'emplacement, forcément ça, la carte postale donnait l'adresse, donc ça c'était facile, mais le tableau de Vincent Van Gogh. Je vois les racines qui sont le dernier tableau de Vincent Van Gogh, je réalise que c'est rue d'Aubigny, et je réalise en même temps que, puisqu'on a longtemps cru que l'art abstrait naissait avec ce tableau-là, de voir que c'était parfaitement figuratif, je venais de déplacer la naissance de l'art abstrait, ce qui était vertigineux. C'était une découverte invraisemblable qui a fait tellement de bruit, 6500 articles dans le monde entier, que des artistes sont venus sur place à Auvers-sur-Oise très rapidement après, pour rendre hommage à Vincent Van Gogh, pour se mettre à l'endroit où le pinceau de Van Gogh avait touché la toile pour la dernière fois, et pour faire œuvre à leur tour. Donc là, on a vraiment un saut dans l'histoire qui est magnifique, un saut dans l'espace, dans le temps, qui me paraît très très très très émouvant.
0: Merci, mille merci de m'avoir accueilli ici à la Van Gogh Academy, tout juste en voisinage avec le château d'Auvers-sur-Oise. Bonne visite à tous ceux et celles qui vont découvrir cette émission, qui viendront découvrir cette exposition. Mille merci à vous. Il est temps de conclure, nous sommes en retard, vite, samedi c'est la rediffusion d'émission de 12h à 13h30, dans les mêmes conditions, dans son intégralité. Si on va finir en beauté ce week-end, c'est rendez-vous au jardin sur le thème la vue, et bien partout en France, et bien plus ailleurs. Je vous propose de conclure avec Paul Damour qui sera notre invité le vendredi 19 juin pour nous faire découvrir son nouvel album Beachlerland, un véritable road movie en chanson et en bande dessinée. On finit avec la chanson Au jardin des délices. Salut à tous, bon week-end.

0: Ça va.
1: 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Il est 18h.
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3: Bonsoir à toutes et à tous, il est 18h dans l'actualité de ce vendredi 5 juin. Des coups de feu ont semé la panique hier à Saint-Brice-sous-Forêt, on y reviendra. La foire du Vexin est de retour ce week-end à Pontoise. On reçoit le président de l'association organisatrice. Dans un instant, le retour des entretiens Made in 95 en partenariat avec la Chambre du commerce et de l'industrie. Et puis côté météo, demain la journée est globalement très nuageuse et ponctuée d'averses sur tout le département. Côté température, comptez 12 en minimal, 20 en maximal.
4: En plein déjeuner dans un fast-food de la zone commerciale de la chapelle Saint-Nicolas à Saint-Brice-sous-Forêt. En effet, la panique a pris place jeudi 4 juin, selon les premiers éléments. Un homme casqué, âgé d'une vingtaine d'années, a fait irruption dans l'établissement avant de sortir une arme de poing et de tirer à plusieurs reprises en l'air sous les yeux de plusieurs clients. Le suspect a ensuite pris la fuite à scooter accompagné d'un complice. D'importants moyens policiers ont été déployés pour sécuriser et quadriller le secteur. Une enquête a été ouverte afin d'identifier les auteurs de cette action. À Pontoise, la mairie dirigée par Stéphanie Vonneuve veut remplacer le périscolaire par de l'étude dirigée dans deux écoles face à ce qu'elle qualifie de baisse de niveau. Des élèves, la municipalité de Pontoise souhaite expérimenter dès la rentrée prochaine un nouveau dispositif dans deux écoles élémentaires. Le projet prévoit de remplacer une partie du temps périscolaire par de l'étude dirigée dans le but de renforcer l'accompagnement scolaire des élèves. Le festival Parc aux Étoiles prend place ce week-end à Nesles-la-Vallée les 5 et 6 juin pour sa 5e édition. Organisé au stade de la commune, l'événement propose deux jours de concerts mêlant rock, pop et électro. Et puis à Pontoise ce week-end, retrouvez la 5e édition de la foire du Vexin. Pour nous en parler, nous recevons le président de l'association organisatrice. Bonsoir Cyril Lavenu.
5: Bonsoir.
4: Alors, dans un premier temps, est-ce que vous pourriez nous présenter la foire du Vexin ?
5: La foire du Vexin, c'est un rassemblement de producteurs de métiers de bouche et d'artisanat du Vexin. Exclusivement du Vexin, on se fait fort de rapprocher nos producteurs de nos citadins en essayant de leur présenter un marché court pour apprendre à manger les bonnes choses et à découvrir ce qu'il y a à portée de main.
4: Et quelles animations sont prévues ?
5: Nous avons une troupe qui est la troupe du crâne qui nous fera des animations sur le thème des impressionnistes et une troupe de musique, l'Harmonia de Pontoise, qui participera à l'événement cette année.
4: Et qu'est-ce qui plaît le plus aux visiteurs, selon vous ?
5: Selon nous, la proximité avec nos producteurs, comme les huiles du Vexin, les fraises de Cléry, les miels locaux, et tout l'artisanat qui va tout autour.
4: Est-ce qu'il y a des nouveautés pour cette 5e édition ?
5: Alors, on est resté sur notre thème des impressionnistes et la nouveauté surtout, c'est ce qui se passe dans la ville. C'est pas non seulement la foire du Vexin, c'est toute la rue de l'Hôtel de Ville qui sera ouverte, c'est deux brocantes et c'est aussi le week-end de la fête des jardins. Donc c'est une bonne occasion de venir découvrir la ville de Pontoise.
4: Et combien d'exposants vous attendez ce week-end ?
5: Une cinquantaine.
4: Et pourquoi cet événement est-il à Pontoise ?
5: Alors, cet événement ici à Pontoise, c'est une idée qui a germé dans les discussions de groupe pour essayer de redonner vie à la foire qui existait dans le passé, au 19e siècle, qu'on retrouve sur les peintures de Ludovic Piette, que vous pouvez retrouver dans nos musées. Et ça permet de mettre en valeur le cœur de ville et toute son histoire.
4: Et combien de temps il faut pour préparer un événement comme celui-ci ?
5: Quelques mois. Et surtout, c'est fédérer nos artisans et nos producteurs autour de l'événement.
4: Et pourquoi est-ce que c'est important justement de mettre en avant les acteurs locaux de cette foire ?
5: Je pense qu'aujourd'hui, il est important de manger sain et de vivre sainement. Donc ça permet de, justement, ce que je disais tout à l'heure, privilégier le circuit court.
4: Et si vous deviez convaincre quelqu'un ce week-end, qu'est-ce que vous lui diriez pour venir ?
5: Pontoise est une ville d'art et d'histoire, c'est une belle ville qui mérite de l'attention avec des beaux musées et puis de beaux événements.
4: Et pourquoi le thème des impressionnistes cette année ?
5: Alors on a conservé le thème des impressionnistes parce que justement c'est le thème qui est porté par les tableaux de nos peintres impressionnistes.
4: Et comment vous l'illustrez ?
5: Par des costumes.
4: Merci d'avoir été avec nous. On rappelle que la foire du Vexin prend place ce dimanche 7 juin de 10h à 19h à Pontoise sur la place du Grand Martrois.
3: C'est le retour des entretiens du Made in 95 en partenariat avec la Chambre du Commerce et de l'Industrie du Val-d'Oise. Le vendredi, on rencontre et on met en valeur un ou une entreprise du département. Aujourd'hui, on s'intéresse au voyage. On écoute. Est-ce que vous pouvez vous présenter ?
0: Oui, alors donc je m'appelle Aurélie Decaro. Je suis la fondatrice de l'entreprise Joyali, qui est un service de travel planner.
3: Comment il est né ce projet ? Qu'est-ce qui vous a poussé à créer cette entreprise ?
0: Alors, ce qui m'a poussée à créer cette entreprise, c'est, on va dire, mon goût des voyages, mais également une succession de choses dans la vie professionnelle qui se sont déroulées, puisqu'initialement, je viens du digital et du e-commerce, et après plusieurs licenciements économiques, et poussée par mon entourage, j'ai décidé de me lancer, du coup, et donc je me suis formée dans un premier temps, et donc lancée, ça fera bientôt un an, que j'ai créé cette entreprise qui est donc un service pour accompagner les familles dans la création de leur voyage.
3: Il y a une passion du voyage aussi, quelque part ?
0: Oui, passion du voyage. Depuis toute petite, j'ai eu la chance de voyager avec mes parents dans un premier temps. Et puis, après, j'ai pris le relais avec mon compagnon où on a pas mal voyagé à deux. Et puis, après, les enfants sont arrivés et donc on a continué les voyages en famille. Ce qui me rend unique, c'est mon écoute. J'ai à cœur de vouloir créer le voyage qui ressemble le plus possible aux familles que j'accompagne, que ce soit vraiment pour des city trips ou alors des grands voyages. Je suis vraiment à l'écoute de leurs besoins, leurs envies et bien entendu leur budget, pour qu'au bout du compte, ils réalisent le voyage de leur rêve, si je puis dire, qu'ils reviennent avec des paillettes plein les yeux.
3: Vous faites partie du label Made in 95. Pourquoi être rentrée dans ce label et qu'est-ce que ça vous apporte ?
0: Alors, je suis tout nouvellement rentrée effectivement sur ce label. Et du coup, une communauté où on peut aussi échanger, partager justement en tant qu'entrepreneur sur le Val d'Oise. Et je trouve que c'est la force aussi justement d'appartenir à ce genre de réseau pour vraiment se sentir épaulé et pouvoir échanger facilement.
3: C'est quoi vos projets pour les prochains mois, les prochaines années ?
0: Alors, année, je me projette pas jusque-là, pour l'instant. Je me projette déjà, la société aura un an au mois de septembre. Donc, je suis encore au tout début. Donc, vraiment, l'idée, c'est de développer tout cet accompagnement de voyage et de pouvoir accompagner le plus de familles possible dans leur rêve de voyage.
3: Quel conseil vous donneriez à quelqu'un qui veut se lancer dans l'entrepreneuriat dans le Val d'Oise ?
0: Être entouré. Je pense que c'est vraiment essentiel parce que on entend beaucoup parler de la solitude en tant qu'entrepreneur. Et quand on y est confronté, je pense que ça en prend encore plus tout son sens. Donc vraiment, ne pas hésiter à fréquenter des réseaux physiques, des réseaux digitaux, pour vraiment partager, échanger sur tous les côtés positifs et négatifs de l'entrepreneuriat.
3: Où est-ce qu'on peut vous retrouver sur le web, les réseaux sociaux ?
0: Alors, sur les réseaux sociaux, bien entendu, sur ma page Instagram, qui est joyali.travelplanner, ou sur mon site internet également.
3: Et tous les entretiens sont à retrouver sur notre chaîne YouTube Radio RGB. Et puis demain, c'est le jour J pour la plage de l'île de loisirs de Cergy-Pontoise. Le centre balnéaire rouvre pour la saison avec l'un des rares sites du département où la baignade est autorisée et surveillée. Un enjeu d'autant plus sensible en période de forte chaleur. Depuis l'été 2023, l'accès à la zone de baignade est filtré et encadré. Les enfants ne peuvent pas y entrer sans surveillance ni sans brassard. Des aménagements ont aussi été réalisés cette année avec de nouvelles zones de détente en sablé. En revanche, le toboggan géant reste à 100%, son remplacement n'étant pas encore acté. Côté tarif, 7 euros l'entrée adulte, 5 euros en réduit, et c'est gratuit pour les moins de 12 ans. Non, pardon, 5 euros en réduit pour les moins de 12 ans, et gratuit pour les moins de 3 ans. En juin, la plage est ouverte les week-ends et les mercredis, puis tous les jours en juillet et en août. C'est la fin de ce journal. Prochain rendez-vous d'information lundi, 18h sur RGB 99.2 FM, radio-rgb.net, en direct sur Facebook, en différé sur YouTube. Je vous souhaite une excellente soirée, un excellent week-end, et je laisse la parole à Damien Zissa, la technique, pour la programmation de la soirée du week-end, je pense.

Du côté de votre programmation, effectivement, commençons par le vendredi soir. Déjà, après la rediffusion de ce journal, vous retrouverez Culture Ban à 19h, suivi à 20h par Vibes.com et toutes leurs invités pour des vibes reggae à souhait. Bien évidemment, ça sera à partir de 20h et ce sera jusqu'à 22h, voire un petit peu plus s'il y a du rab avec toute l'équipe réunie autour de Ranking Samy ou encore de... J'allais dire MC là, non pas du tout. Ranking Samy et JB. Et JB, voilà, j'y arrive. Juste après Vapzacom, ce sera la playlist Jazzistique qui prendra la suite jusqu'à 1h du matin. Et pour quelques rendez-vous ce week-end, bah, vous retrouverez Wilkinson. Demain, samedi, entre 14h et 16h, Cocktail Ragout avec leur collectif de DJ, bien sûr. DJ Badem, DJ As, Pat Ladinam. Ça sera entre 16h et 19h. L'Extended 2000, bien sûr, par DJ Vijax, la RGB Club House Selection pour faire la transition jusqu'au dimanche. Et enfin, le dimanche, vous retrouverez entre autres Hervé Baumel pour Eclectique, l'apéro jazz, bien sûr, à partir de midi jusqu'à 13h, African Soul jusqu'à 16h, et puis Freb et toute son équipe pour Ultra Rock de 19h à 21h. Très bonne soirée, très bon week-end sur notre fréquence, sur le 99.2 FM ou encore sur notre site radio-rgb.net, sur les applications pour mobile, les radios associatives, Radio Player, Radio Line et plein d'autres. En RGB, qui est en direct de Cergy-Pontoise, bien sûr, et du Val d'Oise.

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2: Nous sommes aujourd'hui le 5 juin. Si vous le voulez bien, faisons la rencontre d'un artiste. Il s'appelle Slip, il adore le basket et il a monté un projet depuis quelque temps appelé Double Double qui vient donc remplacer des éléments de plusieurs tableaux de renom avec un élément de la NBA, notamment des maillots mythiques de la grande ligue de basket américaine. Il nous fait découvrir son amour pour la grosse balle orange et ses débuts notamment dans ce qu'il appelle du art hacking. Tout de suite, Slip à notre micro.
3: Moi, le basket, j'ai commencé à accrocher un peu comme tous les sports depuis l'enfance, mais plus particulièrement au début des années 90, comme beaucoup de gens, avec la vague de la Dream Team qui est arrivée en 92. Moi, à la base, j'étais footeux parce que quand on est à la campagne dans les années 80, on n'avait pas trop le choix. Et j'ai basculé à cette période-là sur le basket.
2: Alors, le basket, bien sûr, avec les grandes stars de l'époque aussi, je suppose, c'est ça aussi qui vous a fait vibrer aussi.
3: Alors, ouais, tout à fait. Même si au départ, c'était essentiellement les joueurs français, parce qu'à l'époque on n'était pas submergé d'informations comme on peut l'être actuellement, et le basket américain était très très lointain, et on suivait ça au travers de mensuels écrits avec beaucoup de textes. Moi, c'est ce qui me plaisait, et ça a laissé beaucoup de place justement à l'imagination, et c'est ce qui m'a conduit à faire ce travail là notamment.
2: Alors, pour bien expliquer aussi à nos auditrices et auditeurs votre univers, comment vous le définiriez justement, votre univers qui est un peu multiple? Tout d'abord, bien sûr, pour moi, les premières œuvres que j'ai vues, c'était des formes de collage d'images d'aujourd'hui à des tableaux par exemple. C'est pas forcément la totalité de votre œuvre, hein. Vous avez multiples casquettes, on va dire, sur justement ces représentations du basket à votre façon.
3: C'est vrai que esthétiquement, c'est plusieurs travaux différents. Après, pour moi, ça reste toujours la même chose, c'est du détournement d'images qui peut partir soit sur des compositions complètes, donc effectivement, c'est ce que vous avez précisé, c'était du collage digital, soit comme mon projet double-double, je me suis appuyé sur des tableaux anciens que j'ai détournés. Pour moi, c'est un peu toujours le même travail, avec ce détournement pour raconter mes propres histoires. Après, c'est vrai qu'esthétiquement, du coup, le fait de s'appuyer sur des tableaux, ça marque forcément.
2: Demain, Slip continue de nous faire découvrir son univers. Mais ce sera demain pour d'autres histoires d'un jour avec Mémoire Sport.

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5: Pour commencer cette chronique cinéma, je vous propose de vous mettre au frais parce qu'on en a besoin, parce que ça fait du bien avec le cinéma. Bah, c'est fait pour ça aussi, c'est pour se mettre au frais, découvrir des belles histoires qui nous permettent de nous évader des 50 degrés. Bref, un petit déj débat ce dimanche 7 juin à 11h15 à Utopia Saint-Ouen-l'Aumône. Le film, c'est un documentaire de Yacine Ellali et ça s'appelle « Résister pour exister ». La projection est organisée en soutien au mouvement Urgence Palestine menacé de dissolution. Donc rendez-vous à Utopia dès 10h45 pour un petit déjeuner palestinien. Donc il y a du thé à la menthe et il y a de l'huile d'olive. Bref, c'est un petit supplément de 3 €, mais croyez-moi, ça les vaut parce qu'on n'a pas tous les jours l'occasion de tester le petit déj palestinien. Voilà, il faut le goûter pour le croire. À noter que le film sera suivi d'une rencontre, bien sûr, avec le réalisateur Yacine Ellali. Voilà, c'est ce dimanche 7 juin à 11h15, 10h45 si vous voulez le petit déj, vous n'êtes pas obligé. Et le film, c'est Résister pour exister. En sortie nationale, alors voilà, le mastodonte français de ce premier semestre 2026. On y va, blockbuster. C'est presque le film qui inaugure la sortie. Vous savez, tous les étés, il y a ces blockbusters qui arrivent au cinéma et il en faut un pour ouvrir la marche. Eh bien, cette année, il est français, ça fait plaisir. Le premier volet du diptyque consacré, s'il vous plaît, à Charles de Gaulle par le réalisateur du Chant du Loup, Antonin Baudry. Alors, entre parenthèses, pour ceux qui n'ont pas vu Le Chant du Loup, vous foncez sur une plateforme, vous regardez ce film et vous vous dites « Purée, qu'est-ce que j'aurais aimé voir ce film au cinéma ?» Eh bien, vous pouvez voir le nouveau film de ce réalisateur qui s'appelle « La bataille de Gaulle, l'âge de fer ». Voilà, donc deux films pour le général, avec dans le rôle du général, c'est Simon Abkarian, et on espère que ce n'est pas la seule idée géniale du film, tant le rôle lui va comme un gant. C'est vrai que c'est assez dingue maintenant, en fait, quand on voit ce comédien talentueux depuis des années, Simon Abkarian, quand on voit sa tête, on se dit, oui, c'est évident que s'il y a quelqu'un pour incarner le général, à part Bernard Farcy aussi, que l'on pouvait voir dans le rôle du commissaire dans Taxi, qui avait aussi ce côté de Gaulle, qui l'a incarné d'ailleurs, mais là, c'est Simon Abkarian, et c'est plutôt cool. Bref, ça lui va comme un gant, j'ai envie de dire comme un gant de velours dans une main de fer. Non, c'est l'inverse, la main de fer dans le... Bref, vous m'avez compris, La bataille de Gaulle, l'âge de fer, ça sort cette semaine au cinéma, en attendant la suite, un peu plus tard. Enfin, une sortie en décalé au pâté conflant pour la version ciné du phénomène internet The Amazing Digital Circus, acte final. Oui, c'est ce samedi 6 juin à 10h30, 14h et 16h. C'est une sortie le samedi. C'est les sorties un petit peu flash. C'est-à-dire que le film ne sera disponible au cinéma que samedi et dimanche. Voilà, c'est particulier. 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

0: Bonjour à toutes et à tous, vous êtes à l'écoute du 20e épisode du Beau Rôle, le podcast où les textes prennent vie. Aujourd'hui, Jane Austen nous emmène dans le Hertfordshire, entre bals élégants et réparties cinglantes dans Orgueil et Préjugés. Deux points, ouvrez les histoires. Jane Austen a passé sa vie à observer la petite noblesse de campagne pour en tirer une satire géniale parue en 1813. L'histoire suit la famille Bennet, où une mère n'a qu'une seule obsession, marier ses cinq filles pour leur assurer un avenir dans une société qui ne leur laisse aucune autre issue. Nous sommes au lendemain du bal de Meryton. D'un côté, nous avons Jane Bennet, l'aînée, qui tombe sous le charme du riche et gentil Mr. Bingley. De l'autre, sa sœur, Elizabeth, qui se fait brusquement rejeter par l'ami de celui-ci, le très fier Mr. Darcy. Pour lui, Elizabeth n'est pas assez jolie pour mériter une danse. Le bal est fini et l'heure est au compte. Nous découvrons d'abord l'intimité de Jane et Elizabeth qui débriefent leur soirée dans leur chambre, puis nous rejoignons le salon familial. Là, leur mère, la nerveuse Mrs. Bennet et leur amie Charlotte s'indignent du comportement de Mr. Darcy. Lorsque Jane et Elizabeth se trouvèrent seules, Jane, qui jusque-là avait mis beaucoup de réserve dans ses louanges sur Mr. Bingley, laissa voir à sa sœur la sympathie qu'il lui inspirait.
1: Il a toutes les qualités qu'on apprécie chez un jeune homme. Il est plein de sens, de bonne humeur et d'entrain. Je n'ai jamais vu à d'autres jeunes gens des manières aussi agréables, tant d'aisance unie à une si bonne éducation.
2: Et de plus, il est très joli garçon, hein, ce qui ne gâte rien. On peut donc le déclarer parfait.
1: J'ai été très flattée qu'il m'invite une seconde fois. Je ne m'attendais pas à un tel hommage.
2: Moi, je n'en ai pas été surprise. Hein. C'était très naturel. Hein. Pouvait-il ne pas s'apercevoir que vous étiez infiniment plus jolie que toutes les autres danseuses? Il n'y a pas lieu de lui en être reconnaissante.
1: Ceci dit, il est certainement très agréable. Et je vous autorise à lui accorder votre sympathie. Vous l'avez donnée à bien d'autres qui ne le valaient pas. Ma chère Lizzie, la vérité, c'est que vous êtes portée à juger tout le monde avec trop de bienveillance. Vous ne voyez jamais de défaut à personne. De ma vie, je ne vous ai entendu critiquer qui que ce soit. Je ne veux juger personne trop précipitamment, mais je dis toujours ce que je pense.
2: Je le sais, et c'est ce qui m'étonne. Comment, avec votre bon sens, pouvez-vous être aussi loyalement aveuglé sur la sottise d'autrui? Il n'y a que vous qui ayez assez de candeur pour ne voir jamais chez les gens que leur bon côté. Alors, les sœurs de ce jeune homme vous plaisent aussi? Elles sont pourtant beaucoup moins sympathiques que lui. Hein?
1: Oui, au premier abord. Mais comme on cause avec elles, on s'aperçoit qu'elles sont fort aimables. Miss Bingley va venir habiter avec son frère. Et je serais fort surprise si nous ne trouvions en elle une agréable voisine.
0: Elizabeth ne répondit pas, mais elle n'était pas convaincue. L'attitude des sœurs de Mr. Bingley au bal ne lui avait pas révélé chez elle le désir de se rendre agréable à tout le monde. D'un esprit plus observateur et d'une nature moins simple que celle de Jane, n'étant pas de plus influencée par les attentions de ces dames, Elizabeth était moins disposée à les juger favorablement. Elle voyait en elle d'élégantes personnes, capables de se mettre en frais pour qui leur plaisait, mais somme toute fières et affectées. Mrs. Hurst et Miss Bingley étaient assez jolies. Elles avaient été élevées dans un des meilleurs pensionnats de Londres et possédaient une fortune de 20 000 livres. Mais l'habitude de dépenser sans compter et de fréquenter la haute société les portait à avoir d'elles-mêmes une excellente opinion et à juger leurs prochains avec quelque dédain. Elles appartenaient à une très bonne famille du nord de l'Angleterre, chose dont elles se souvenaient plus volontiers que de l'origine de leur fortune, qui avait été faite dans le commerce. Mr. Bingley avait hérité d'environ 100 000 livres de son père. Celui-ci, qui souhaitait acheter un domaine, n'avait pas vécu assez longtemps pour exécuter son projet. Mr. Bingley avait la même intention, et ses sœurs désiraient vivement la lui voir réaliser. Bien qu'il n'eût fait que louer Netherfield, Miss Bingley était toute prête à diriger sa maison, et Mrs. Hurst, qui avait épousé un homme plus fashionable que fortuné, n'était pas moins disposée à considérer la demeure de son frère comme la sienne. Il y avait à peine 2 ans que Mr. Bingley avait atteint sa majorité, lorsque, par un effet du hasard, il avait entendu parler du domaine de Netherfield. Il était allé le visiter, l'avait parcouru en une demi-heure, et le site et la maison lui plaisant, s'était décidé à louer sur le champ. En dépit d'une grande opposition de caractère, Bingley et Darcy étaient unis par une solide amitié. Darcy aimait Bingley par sa nature confiante et docile, de dispositions pourtant si éloignées de son propre caractère. Bingley, de son côté, avait la plus grande confiance dans l'amitié de Darcy et la plus haute opinion de son jugement. Il lui était inférieur par l'intelligence, bien que lui-même n'en fût point dépourvu. Mais Darcy était hautain, distant, d'une courtoisie froide et décourageante, et à cet égard, son ami reprenait l'avantage. Partout où il paraissait, Bingley était sûr de plaire. Les manières de Darcy n'inspiraient trop souvent que de l'éloignement. Il n'y avait qu'à les entendre parler du bal de Meryton pour juger de leur caractère. Bingley n'avait de sa vie rencontré des gens plus aimables, des jeunes filles plus jolies. Tout le monde s'était montré plein d'attention pour lui, point de raideur ni de cérémonie. Il s'était bientôt senti en pays de connaissance. Quant à Miss Bennet, c'était véritablement un ange de beauté. Mr. Darcy, au contraire, n'avait vu là qu'une collection de gens chez qui il n'avait trouvé aucune élégance ni charme. Personne ne lui avait inspiré le moindre intérêt, personne ne lui avait marqué de sympathie ni procuré d'agrément. Il reconnaissait que Miss Bennet était jolie, mais elle souriait trop. Mrs. Hurst et sa sœur étaient de cet avis. Cependant, Jane leur plaisait. Elles déclarèrent que c'était une aimable personne avec laquelle on pouvait assurément se lier. Et leur frère se sentit autorisé par ce jugement à rêver à Miss Bennet tout à sa guise. À peu de distance de Longbourn, vivait une famille avec laquelle les Bennet étaient particulièrement liés. Sir William Lucas avait commencé par habiter Meryton, où il se faisait une petite fortune dans les affaires, lorsqu'il s'était vu élevé à la dignité de Knight à la suite d'un discours qu'il avait adressé au roi comme maire de la ville. Cette distinction lui avait un peu tourné la tête en lui donnant le dégoût du commerce et de la vie simple de sa petite ville. Quittant l'un et l'autre, il était venu se fixer avec sa famille dans une propriété située à 1 mile de Meryton qui prit dès lors le nom de Lucas Lodge. Là, délivré du joug des affaires, il pouvait à loisir méditer sur son importance et s'appliquer à devenir l'homme le plus courtois de l'univers. Son nouveau titre l'enchantait sans lui donner pour cela le moindre soupçon d'arrogance. Il se multipliait au contraire en attention pour tout le monde. Inoffensif, bon et serviable par nature, sa présentation à St. James avait fait de lui un gentilhomme. Lady Lucas était une très bonne personne, à qui ses facultés moyennes permettaient de voisiner agréablement avec Mrs. Bennet. Elle avait plusieurs enfants et l'aînée, jeune fille de 27 ans, intelligente et pleine de bon sens, était l'amie particulière d'Elizabeth. Les demoiselles Lucas et les demoiselles Bennet avaient l'habitude de se réunir après un bal pour échanger leurs impressions. Aussi, dès le lendemain de la soirée de Meryton, on vit arriver les demoiselles Lucas à Longbourn.
2: Vous avez bien commencé la soirée, Charlotte ? C'est fou que Monsieur Bingley a invité la première !
1: Oui, mais il a paru de beaucoup préférer la danseuse qu'il a invitée la seconde.
2: Oh ! Vous voulez parler de Jane, parce qu'il l'a fait danser deux fois. C'est vrai, et il avait l'air de l'admirer assez. Et je crois même qu'il faisait plus que d'en avoir l'air. On m'a dit là-dessus quelque chose, je ne sais plus trop quoi, où il était en question de Monsieur Robinson.
1: Peut-être voulez-vous dire la conversation entre Monsieur Bingley et Monsieur Robinson, que j'ai entendue par hasard.
2: Ne vous l'ai-je pas répété ?
1: Monsieur Robinson lui demandait ce qu'il pensait de nos réunions à Meryton, s'il ne trouvait pas qu'il y avait beaucoup de jolies personnes parmi les danseuses, et laquelle était à son gré la plus jolie. À cette question, Monsieur Bingley a répondu sans hésiter
0: « Oh, l'aînée des demoiselles Bennet, cela ne fait pas de doute !»
2: Voyez-vous, eh bien, voilà qui est parlé net. Il semble en effet que... Cependant, il se peut que tout cela ne mène à rien.
1: J'ai entendu cette conversation bien à propos. Je n'en dirai pas autant pour celle que vous avez surprise, Elisa. Les réflexions de Monsieur Darcy sont moins gracieuses que celles de son amie. Pauvre Elisa, s'entendre qualifier tout juste de « passable ».
2: Je vous en prie, ne poussez pas Lizzie à se formaliser de cette impertinence. Ce serait un grand malheur de plaire à un homme aussi désagréable. Mrs. Long me disait hier soir qu'il était resté une demi-heure à côté d'elle sans desserrer les dents.
1: Ne faites-vous pas erreur, maman ? J'ai certainement vu Monsieur Darcy lui parler.
2: Et oui, parce qu'à la fin, elle lui a demandé s'il se plaisait à Netherfield. Et force a lui été de répondre, mais il paraît qu'il avait l'air très mécontent qu'on prit la liberté de lui adresser la parole.
1: Mrs. Bingley dit qu'il n'est jamais loquace avec les étrangers, mais que dans l'intimité, c'est le plus aimable causeur.
2: Oh, je n'en crois pas un traître mot, mon enfant. S'il était si aimable, il aurait causé avec Mrs. Long. Non, je sais ce qu'il en est. Monsieur Darcy, tout le monde en convient, est bouffi d'orgueil. Il aurait su, je pense, que Mrs. Long n'a pas d'équipage et que c'est dans une voiture de louage qu'elle est venue au bal. Cela m'est égal qu'il n'ait pas causé avec Mrs. Long. Mais j'aurais trouvé bien qu'il dansât avec Elisa. Une autre fois, Lizzie, à votre place, je refuserais de danser avec lui. Soyez tranquille, ma mère. Je crois pouvoir vous promettre en toute sûreté que je ne danserai jamais avec lui. Cet orgueil me choque, moins chez lui parce que j'y trouve des excuses. On ne peut s'étonner qu'un jeune homme aussi bien physiquement et pourvu de toutes sortes d'avantages tels que le rang et la fortune ait de lui-même une haute opinion. Il a, si je puis dire, un peu le droit d'avoir de l'orgueil. Sans doute. Et je lui passerais volontiers son orgueil s'il n'avait pas modifié le mien.
0: C'est tout pour aujourd'hui. Si vous souhaitez découvrir le sort réservé aux sœurs Bennett, rendez-vous en librairie, en bibliothèque ou sur Internet. Merci d'avoir écouté ce 20e épisode du Beau Rôle. 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N'oubliez pas de liker et de partager autour de vous pour continuer à faire vivre ces textes. Et merci à Manon Guetta qui s'est prêtée au jeu de la deuxième voix. Cet épisode a été enregistré au studio de Radio RGB 99.2. On se retrouve très vite pour une nouvelle histoire. Salut!
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4: Bonsoir à toutes et à tous, il est 18h dans l'actualité de ce vendredi 5 juin. Des coups de feu ont semé la panique hier à Saint-Brice-sous-Forêt, on y reviendra. La foire du Vexin est de retour ce week-end à Pontoise. On reçoit le président de l'association organisatrice. Dans un instant, le retour des entretiens Made in 95 en partenariat avec la Chambre du commerce et de l'industrie. Et puis côté météo, demain la journée est globalement très nuageuse et ponctuée d'averses sur tout le département. Côté température, comptez 12 en minimal, 20 en maximal.
5: En plein déjeuner dans un fast-food de la zone commerciale de la chapelle Saint-Nicolas à Saint-Brice-sous-Forêt. En effet, la panique a pris place jeudi 4 juin, selon les premiers éléments. Un homme casqué, âgé d'une vingtaine d'années, a fait irruption dans l'établissement avant de sortir une arme de poing et de tirer à plusieurs reprises en l'air sous les yeux de plusieurs clients. Le suspect a ensuite pris la fuite à scooter accompagné d'un complice. D'importants moyens policiers ont été déployés pour sécuriser et quadriller le secteur. Une enquête a été ouverte afin d'identifier les auteurs de cette action. À Pontoise, la mairie dirigée par Stéphanie Vonneuve veut remplacer le périscolaire par de l'étude dirigée dans deux écoles face à ce qu'elle qualifie de baisse de niveau des élèves. La municipalité de Pontoise souhaite expérimenter dès la rentrée prochaine un nouveau dispositif dans deux écoles élémentaires. Le projet prévoit de remplacer une partie du temps périscolaire par de l'étude dirigée dans le but de renforcer l'accompagnement scolaire des élèves. Le festival Parc aux étoiles prend place ce week-end à Nesles-la-Vallée les 5 et 6 juin pour sa 5e édition. Organisé au stade de la commune, l'événement propose 2 jours de concerts mêlant rock, pop et électro. Et puis à Pontoise ce week-end, retrouvez la 5e édition de la foire du Vexin. Pour nous en parler, nous recevons le président de l'association organisatrice. Bonsoir Cyril Lavenu.
6: Bonsoir.
5: Alors, dans un premier temps, est-ce que vous pourriez nous présenter la foire du Vexin ?
6: La foire du Vexin, c'est un rassemblement de producteurs de métiers de bouche et d'artisanat du Vexin. Exclusivement du Vexin, on se fait fort de rapprocher nos producteurs de nos citadins en essayant de leur présenter un marché court pour apprendre à manger les bonnes choses et à découvrir ce qu'il y a à portée de main.
5: Et quelles animations sont prévues ?
6: Nous avons une troupe qui est la troupe du crâne qui nous fera des animations sur le thème des impressionnistes et une troupe de musique, l'Harmonia de Pontoise, qui participera à l'événement cette année.
5: Et qu'est-ce qui plaît le plus aux visiteurs, selon vous ?
6: Selon nous, la proximité avec nos producteurs, comme les huiles du Vexin, les fraises de Cléry, les miels locaux, et tout l'artisanat qui va tout autour.
5: Est-ce qu'il y a des nouveautés pour cette 5e édition ?
6: Alors, on est resté sur notre thème des impressionnistes. Et la nouveauté surtout, c'est ce qui se passe dans la ville. C'est pas non seulement la foire du Vexin, c'est toute la rue de l'Hôtel de Ville qui sera ouverte, c'est deux brocantes et c'est aussi le week-end de la fête des jardins. Donc c'est une bonne occasion de venir découvrir la ville de Pontoise.
5: Et combien d'exposants vous attendez ce week-end ?
6: Une cinquantaine.
5: Et pourquoi cet événement est-il à Pontoise ?
6: Alors, cet événement ici à Pontoise, c'est une idée qui a germé dans les discussions de groupe pour essayer de redonner vie à la foire qui existait dans le passé, au 19e siècle, qu'on retrouve sur les peintures de Ludovic Piette, que vous pouvez retrouver dans nos musées. Et ça permet de mettre en valeur le cœur de ville et toute son histoire.
5: Et combien de temps il faut pour préparer un événement comme celui-ci ?
6: Quelques mois. Et surtout, c'est fédérer nos artisans et nos producteurs autour de l'événement.
5: Et pourquoi est-ce que c'est important justement de mettre en avant les acteurs locaux de cette foire ?
6: Je pense qu'aujourd'hui, il est important de manger sain et de vivre sainement. Donc ça permet de, justement, ce que je disais tout à l'heure, privilégier le circuit court.
5: Et si vous deviez convaincre quelqu'un ce week-end, qu'est-ce que vous lui diriez pour venir ?
6: Pontoise est une ville d'art et d'histoire, c'est une belle ville qui mérite de l'attention avec des beaux musées et puis de beaux événements.
5: Et pourquoi le thème des impressionnistes cette année ?
6: Alors, on a conservé le thème des impressionnistes parce que justement, c'est le thème qui est porté par les tableaux de nos peintres impressionnistes.
5: Et comment vous l'illustrez ?
6: Par des costumes.
5: Merci d'avoir été avec nous. On rappelle que la Foire du Vexin prend place ce dimanche 7 juin de 10h à 19h à Pontoise sur la place du Grand Martrois.
4: C'est le retour des entretiens du Made in 95 en partenariat avec la Chambre du Commerce et de l'Industrie du Val d'Oise. Le vendredi, on rencontre et on met en valeur un ou une entreprise du département. Aujourd'hui, on s'intéresse au voyage. On écoute. Est-ce que vous pouvez vous présenter ?
7: Oui, alors donc je m'appelle Aurélie Decaro. Je suis la fondatrice de l'entreprise Joyali, qui est un service de travel planner.
4: Comment il est né ce projet ? Qu'est-ce qui vous a poussé à créer cette entreprise ?
7: Alors, ce qui m'a poussée à créer cette entreprise, c'est, on va dire, mon goût des voyages, mais également une succession de choses dans la vie professionnelle qui se sont déroulées, puisqu'initialement, je viens du digital et du e-commerce, et après plusieurs licenciements économiques, et poussée par mon entourage, j'ai décidé de me lancer, du coup, et donc je me suis formée dans un premier temps, et donc lancée, ça fera bientôt un an, que j'ai créé cette entreprise, qui est donc un service pour accompagner les familles dans la création de leur voyage.
4: Il y a une passion du voyage aussi, quelque part ?
7: Oui, passion du voyage. Depuis toute petite, j'ai eu la chance de voyager avec mes parents dans un premier temps. Et puis, après, j'ai pris le relais avec mon compagnon, où on a pas mal voyagé à deux. Et puis, après, les enfants sont arrivés. Et donc, on a continué les voyages en famille. Ce qui me rend unique, c'est mon écoute. J'ai à cœur de vouloir créer le voyage qui ressemble le plus possible aux familles que j'accompagne, que ce soit vraiment pour des city trips ou alors des grands voyages. Je suis vraiment à l'écoute de leurs besoins, leurs envies et bien entendu leur budget, pour qu'au bout du compte, ils réalisent le voyage de leur rêve, si je puis dire, qu'ils reviennent avec des paillettes plein les yeux.
4: Vous faites partie du label Made in 95. Pourquoi être rentrée dans ce label et qu'est-ce que ça vous apporte ?
7: Alors, je suis tout nouvellement rentrée effectivement sur ce label, et du coup une communauté où on peut aussi échanger, partager justement en tant qu'entrepreneur sur le Val d'Oise, et je trouve que c'est la force aussi justement d'appartenir à ce genre de réseau, pour vraiment se sentir épaulé et pouvoir échanger facilement.
4: C'est quoi vos projets pour les prochains mois, les prochaines années ?
7: Alors, je me projette pas jusque-là, pour l'instant. Je me projette déjà, la société aura un an au mois de septembre. Donc, je suis encore au tout début. Donc, vraiment, l'idée, c'est de développer tout cet accompagnement de voyage et de pouvoir accompagner le plus de familles possible dans leur rêve de voyage.
4: Quel conseil vous donneriez à quelqu'un qui veut se lancer dans l'entrepreneuriat dans le Val d'Oise ?
7: Être entouré. Je pense que c'est vraiment essentiel parce que on entend beaucoup parler de la solitude en tant qu'entrepreneur, et quand on y est confronté, je pense que ça en prend encore plus tout son sens. Donc vraiment, ne pas hésiter à fréquenter des réseaux physiques, des réseaux digitaux, pour vraiment partager, échanger sur tous les côtés positifs et négatifs de l'entrepreneuriat.
4: Où est-ce qu'on peut vous retrouver sur le web, les réseaux sociaux ?
7: Alors, sur les réseaux sociaux, bien entendu, sur ma page Instagram, qui est joyali.travelplanner, ou sur mon site internet également.
4: Et tous les entretiens sont à retrouver sur notre chaîne YouTube Radio RGB. Et puis demain, c'est le jour J pour la plage de l'île de loisirs de Cergy-Pontoise. Le centre balnéaire rouvre pour la saison avec l'un des rares sites du département où la baignade est autorisée et surveillée. Un enjeu d'autant plus sensible en période de forte chaleur. Depuis l'été 2023, l'accès à la zone de baignade est filtré et encadré. Les enfants ne peuvent pas y entrer sans surveillance ni sans brassard. Des aménagements ont aussi été réalisés cette année avec de nouvelles zones de détente en sablé. En revanche, le toboggan géant reste à absent, son remplacement n'étant pas encore acté. Côté tarif, 7 euros l'entrée adulte, 5 euros en réduit, et c'est gratuit pour les moins de 12 ans. Non, pardon, 5 euros en réduit pour les moins de 12 ans, et gratuit pour les moins de 3 ans. En juin, la plage est ouverte les week-ends et les mercredis, puis tous les jours en juillet et en août. C'est la fin de ce journal. Prochain rendez-vous d'information lundi, 18h sur RGB 99.2 FM, radio-rgb.net, en direct sur Facebook, en différé sur YouTube. Je vous souhaite une excellente soirée, un excellent week-end, et je laisse la parole à Damien Zissa, la technique, pour la programmation de la soirée du week-end, je pense.

Du côté de votre programmation, effectivement, commençons par le vendredi soir. Déjà, après la rediffusion de ce journal, vous retrouverez Culture Ban à 19h, suivi à 20h par Vibes.com et toutes leurs invités pour des vibes reggae à souhait. Bien évidemment, ça sera à partir de 20h et ce sera jusqu'à 22h, voire un petit peu plus s'il y a du rab avec toute l'équipe réunie autour de Ranking Samy ou encore JB. Et JB, voilà, j'y arrive. Juste après Vibes.com, ce sera la playlist jazzistique qui prendra la suite jusqu'à 1h du matin. Et pour quelques rendez-vous ce week-end, bah vous retrouverez Wilkinson demain samedi entre 14h et 16h. Cocktail Ragout avec leur collectif de DJ, bien sûr. DJ Badem, DJ As, Pat la Dynam, ça sera entre 16h et 19h. L'Extended 2000, bien sûr, par DJ Vijax. La RGB Club House Selection pour faire la transition jusqu'au dimanche. Et enfin, le dimanche, vous retrouverez entre autres Hervé Baumel pour Éclectique, l'apéro jazz, bien sûr, à partir de midi jusqu'à 13h, African Soul jusqu'à 16h, et puis Freb et toute son équipe pour Ultra Rock de 19h à 21h. Très bonne soirée, très bon week-end sur notre fréquence, sur le 99.2 FM ou encore sur notre site radio-rgb.net, sur les applications pour mobile, les radios associatives, Radio Player, Radio Line et plein d'autres. En RGB, qui est en direct de Cergy-Pontoise, bien sûr, et du Val d'Oise.

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0: 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Il est 19h.
1: Bonjour à tous, à la une de l'actu sportive du football, les Bleus battus par la Côte d'Ivoire hier soir en match de préparation pour le Mondial. Score du match 2-1 malgré l'ouverture du score tricolore de Ryan Cherki juste avant la mi-temps. L'équipe de France disputera un deuxième match de prépa, ce sera lundi face à l'Irlande du Nord. La Coupe du Monde démarre le 11 juin prochain, le premier match des Bleus ce sera le 16. Également en football, les Français jouent ce soir un match de qualification pour le Mondial 2027. Les Bleus se déplacent en Pologne, coup d'envoi à 18h. Les Français sont pour le moment deuxième de leur groupe derrière les Pays-Bas. En tennis, on connaît la finale féminine de Roland-Garros. La Russe Mira Andreeva face à la Polonaise Maya Szwalinska qui avait pris part aux qualifications. La finale ce sera demain après-midi. Place aux demi-finales masculines aujourd'hui avec un duel 100% italien entre Matteo Arnaldi et Fabio Coboli. L'autre demi oppose le Tchèque Jakub Mensik à l'Allemand Alexander Zverev. En basket, les Spurs vont tenter de prendre leur revanche la nuit prochaine. San Antonio et Victor Wembanyama jouent leur match 2 de la finale NBA face aux New York Knicks. C'est à suivre à partir de 2h30 du matin. New York avait remporté le match 1 dans la nuit de mercredi à jeudi. Et puis aussi en basket, le Paris Basketball égalise face à Cholet en demi-finale du championnat de France. Les Parisiens se sont imposés 100-77 lors du match 2 hier soir. Voilà pour l'essentiel de l'actu sportive.
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0: Si je vous parle des flammes, à quoi pensez-vous? Me direz-vous peut-être à l'émoji qu'on s'envoie par SMS ou encore à l'élu de votre cœur ou peut-être à Johnny Hallyday? Mais non, il ne s'agit pas de ça. Aujourd'hui, on va parler des flammes, la cérémonie qui récompense le meilleur des musiques populaires. Jeudi 23 avril, la scène musicale a accueilli pour la première fois l'événement. Diffusé en clair et en direct sur France 4, France.tv, TV5 Monde et sur YouTube, la 4e édition a connu son plus gros succès d'audience, 43 millions de vues en 24 heures et près de 800 000 votants selon les chiffres communiqués par les Flammes. On peut le dire, la cérémonie prend une ampleur considérable. Elle a pour objectif de valoriser la culture rap, le R&B et de manière générale tout ce qui constitue les cultures populaires de France. Les Flammes portent bien son nom, car depuis sa création, la cérémonie est sous le feu de nombreuses critiques. On lui reproche son manque d'authenticité, l'absence de certains ténors du rap français comme Booba par exemple, on en parlera, un manque d'organisation, une appropriation de la culture populaire par les magnats de l'industrie musicale. Et nous, dans tout ça, on a eu la bonne idée d'entrer dans la sauce en vous posant et en nous posant une question. Les Flammes 2026 participent-elles à la reconnaissance des cultures populaires Les Flammes 2026 participent-elles à la reconnaissance des cultures populaires ou à leur récupération par le mainstream? C'est ce à quoi on va tenter de répondre collectivement aujourd'hui. Et si vous avez manqué la cérémonie, pas de souci, séance de rattrapage garantie. On va passer en revue les temps forts de l'événement, les analyser, les critiquer avec le regard aiguisé de mes chroniqueurs ici présents. Bonjour Nadine, bonjour Patrick.
1: Salut Émilie.
2: Salut Mathias. Salut Émilie.
0: Alors, comment allez-vous?
1: Super, super bien. Et toi, et vous?
2: Écoute, ça va, ça va.
1: Oui.
2: La reprise,
0: ouais. Je suis vraiment contente de vous retrouver. Je sais, je le dis à chaque fois, mais c'est vraiment vrai.
1: Là, c'est vraiment vrai.
0: C'est toujours vrai.
1: Non, mais je disais qu'on était en plus en mode t-shirt et ça fait plaisir de se voir un peu plus décontracté. On sent les beaux jours arriver.
0: C'est ça, complètement.
2: C'est l'été, mais je veux remettre mon col roulé, même si c'est l'été.
1: Ah bah tu fais ce que tu veux.
0: C'est l'été et on est complètement dans le thème pour parler de ce que vous savez, les flammes.
1: Oui.
0: Alors l'équipe n'est pas au complet, mais on pense fort à Asmahan qui nous suit depuis le Maroc et à Patrick qui vit une célébration toute particulière. On lui souhaite évidemment beaucoup de bonheur en espérant le retrouver très très vite. Et bien sûr, on n'oublie pas Damien qui nous suit depuis la régie. Salut Damien.
3: Bonjour à tous, bonjour à toutes, voilà, bonjour Émilie.
0: Comment tu vas Damien?
3: Ça va super bien avec une toute nouvelle console ici en régie après une période de travaux, donc le temps de se familiariser.
0: Très bien, j'ai une question pour toi Damien, est-ce que tu as regardé les Flammes?
3: Alors non, effectivement, moi, quand on me parle de Flammes, je pense pas forcément à Johnny Hallyday, quoique, mais je pense plus à un groupe de métal allemand qui s'appelle Rammstein. Eux, on peut dire que avec leur pyrotechnie, donc quand tu vas les voir en concert, quand vous allez les voir en concert, ils savent mettre le feu au stade.
0: D'accord, et bah écoutez, nous, on va mettre le feu aujourd'hui, parce que l'émission promet d'être très salée. Alors, c'est une émission 100% subjective, hein. On va vraiment donner nos avis, nos regards sur cet événement qui fait couler beaucoup d'encre, et on va tout analyser grâce à vos regards. Et la première question que j'ai envie de vous poser, c'est tout simplement... Qu'est-ce que vous avez pensé des Flammes 2026?
2: Honneur aux femmes.
1: Trop facile. Tu veux m'envoyer dans la sauce tout de suite, hein? Alors, qu'est-ce que j'ai pensé des Flammes? Bah, cette cérémonie, il me semble que c'est la 4e édition. Je l'ai trouvé sympathique, dans le sens où on sent qu'ils ont essayé de mettre un peu de nouveauté, un peu plus, enfin, de faire paraître justement les prestations de manière un peu plus spectaculaire, parce qu'on sentait qu'il y a eu vraiment des choses, la mise en scène qui a été travaillée. Même si j'ai trouvé parfois la scène un peu sombre. Moi, je suis très, voilà, très sensible aux couleurs, aux lumières, etc. Et je trouve que c'est un vrai travail de professionnel que d'aller sur ce plan-là. Maintenant, de manière globale, oui, il y a eu pas mal d'artistes attendus. Oui, je pense que ça a répondu aux attentes des jeunes sur les artistes du moment. Ça, on y était. Maintenant, moi qui est très très attachée à la culture urbaine, moi je vais le nommer comme ça, même si je sais que les flammes parlent surtout de culture populaire, j'ai pas trouvé que c'était suffisamment représenté dans tout le long de la cérémonie. Il y a sûrement eu du mieux dans les présentateurs, dans la dynamique qu'ils ont essayé de trouver, même si je trouve que le public il aurait pu être un peu plus, voilà, un peu plus dynamique, un peu plus présent. Mais il faut que je m'habitue aussi aux cérémonies où en fait on voit plus les portables que les gens applaudir. Mais j'ai du mal encore parce que je suis vraiment une ancienne d'ancienne qui, bah, je vais en concert, j'ai vu le concert.
2: C'est pas la même génération.
1: Voilà.
4: C'est ça. Toi, t'allumais les flammes, c'est ça, t'allumais le feu, voilà, le briquet.
1: Moi, j'étais au temps du briquet. Oui, ne me vannez pas trop. Hein. On va
2: non, parler avec le, tu sais, le parfum là. Mais ça met des flammes et tout.
1: En tout cas, je suis pas une adepte du portable à fond. Je vis le concert, je vis la cérémonie en général, en tout cas quand je vais dans ce genre d'événement. Donc c'est là où, voilà, j'ai trouvé que côté public ça manquait un peu. Maintenant, oui, les artistes étaient là. Il y a eu pas mal de prix. Après, on échangera justement sur les prix. Il y a certains qui ont dit youpi, trop bien. D'autres, non mais vous êtes sérieux. Mais bon, ça c'est, je veux dire, le retour des votes, hein, finalement. Des artistes phares quand même. Moi, je pense à Youssoupha qui était là. Mais sur d'autres choses, bah, je crois que je débarquais. Mais voilà, c'est les cultures urbaines étaient un petit peu représentées, mais j'aurais voulu un peu plus parce qu'il y a certaines, prestations ou certains prix ou certains moments où on se dit. Ok, il y a sûrement un parti pris là, mais il faut pousser pour aller comprendre pourquoi du comment.
4: Alors, on comprend que ton avis est très très mitigé, mais n'en dis pas trop.
1: Oui, je vais garder un peu pour tout à l'heure.
4: Voilà, on garde un peu pour tout à l'heure. Et toi, Mathias, qu'est-ce que t'en as pensé des flammes?
2: Ce que j'ai pensé, bon, déjà, je veux pas dire culture
4: urbaine. On sait que t'as un problème avec ce terme.
2: Déjà de base. Alors, j'ai plus apprécié le avant. La cérémonie, quand ça a commencé, c'est le moment où les artistes étaient entre eux, ils passaient, ça rigolait, ça faisait des photos. Il y avait ce côté amical.
1: Mmh.
2: Moi, j'ai apprécié ça parce qu'on était nés à l'époque, il y en a plein de rappeurs, ils voulaient chercher une sorte de street crédibilité à croire que c'est ça qui leur. C'est ça qui fait rentrer l'argent. Je ne dirais pas des noms, ils vont se reconnaître, ceux qui sont dans ce délire-là. Là, tout le monde est ensemble. On est là pour valoriser la culture. Du hip-hop, soi-disant. Je mets guillemets dessus parce que pour moi, si on veut valoriser le hip-hop, il y a d'autres domaines que le rap. Il y a le graph, il y a la danse, il y a plein de, voilà, il y a ça qu'il faut aussi mettre à valeur dans cette cérémonie-là si vraiment l'idée c'est de valoriser la culture urbaine. En tout cas, si je pars dans ce sens. Maintenant, l'événement était intéressant à moitié. Je me suis un peu ennuyé. Je vais pas vous mentir. Dieu merci qu'il y a les Antilles. Dieu merci, il y a le Châtel Bouillon parce que punaise, comment s'ennuyant de voir une cérémonie où les mecs sont là, sont debout. Ça danse pas, ça crie pas, ça ne fait pas même pas un pull-up en mode DJ remet le son, boudoum.
1: Oui,
2: il y a
1: vrai,
2: même pas ça,
1: vrai.
2: Il y a rien, c'est oui. Fade. T'as l'impression que c'est des retraités qui sont en train de regarder une cérémonie.
4: Aïe,
2: désolé les gars.
4: Dur, hein.
2: Oui, je suis là pour ça. On aurait dit c'est des retraités. Il y en a. T'as l'impression qu'ils sont payés à s'embrasser devant la caméra.
4: Ça aussi,
2: oui,
4: on va en parler.
2: Là,
4: hein.
2: Vous, Léo, la caméra. Vous, oui, vous. Vous, t'es où? Toi, là. Arrêtez ça 2 minutes. On vous embrassait là, on n'était pas là pour ça. Ben, le Love Story, faut arrêter ça. Mais, hormis ça, j'avais l'impression que c'était un défilé de mode.
1: Ah, bah c'était, ça, c'est toujours le cas dans les cérémonies.
2: Oui, mais c'était plus un défilé de mode
1: qu'une cérémonie.
2: Ah, d'accord. Tu vois, c'est-à-dire, on était là en mode, je suis beau gosse, regardez-moi. Ching ching. Et puis voilà, on continue. C'était juste, Ça manque un peu d'équilibre.
4: Alors, des deux côtés, on sent un avis, en tout cas, très, très partagé, mitigé. Il y a du bon, mais il y a des choses quand même où on n'y est pas encore. Bon, on va en parler vraiment dans le détail. Mais avant, donnez-nous votre avis, vous aussi qui nous écoutez depuis chez vous, via Radio RGB, rubrique Culture Urbaine, ou sur les réseaux sociaux, Facebook, Insta et en vidéo sur YouTube. Likez, partagez, commentez. Vos retours sont aussi très importants pour nous et on vous lit. On vous lit vraiment, alors n'hésitez pas à interagir avec nous. La musique reste au cœur de la cérémonie des flammes, on en a écouté pas mal, hein, je pense, et on a pu aussi découvrir des artistes et des titres comme celui-ci.
5: Les flammes!

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1: Comme si vous y étiez, Mexico Freestyle de Big Flo et Oli en feat avec Gimzo, Youssoupha et Shani, une des performances musicales qui a marqué cette quatrième cérémonie des flammes. Et des temps forts, il y en a eu pas mal. On va pouvoir les passer en revue grâce à vous, chers auditeurs. Et oui, François, Maria, Gwendoline, Maëlys et Chris ont tenu à nous partager leur point de vue sur la cérémonie, des propos recueillis par Nadine et Mathias. On écoute.
2: Je l'avais noté, ouais, ce serait. C'est un bon 7 sur 10, hein. C'est pas mal. C'est pas mal. C'est pas extraordinaire, mais c'est en progression. Et voilà, après, je trouve, ça manque peut-être d'un peu plus de grosses têtes en invité.
3: Un peu que j'ai vu, je me suis rendu compte qu'il y avait des artistes, les nouveaux que je ne connaissais pas. Ça m'a rendu un peu vieille. Mais pour les performances, j'ai bien aimé celle de Creature. Un petit changement aussi pour la petite Weshden, il me semble qu'elle s'appelle Weshden, qui s'est tournée en petite diva. Et bravo à Théodora et Ronisia, qui ont reçu des récompenses et elles le méritent très bien. Bravo aux flammes.
4: La représentativité de la Caraïbe. J'ai bien aimé. C'est vrai qu'ils ont toujours été mis de côté. Et là, le fait qu'ils soient valorisés, je trouve ça très constructif. Et ça nous rapproche aussi de leur musique. Parce qu'à l'époque, moi, le bouillon, tout ça, le chata, etc., bon, c'était pas trop mon délire. Mais au fur et à mesure, j'ai découvert des artistes pas mal.
5: Franchement, les flammes cette année, j'ai vraiment adoré. Mais vraiment, j'ai kiffé. C'était juste incroyable de voir notre culture musicale aussi bien représentée. C'est Mimi qui dit ça. Ah ouais, ah ouais, ah ouais. J'ai adoré toute Mimi, toute jolie. Une talentueuse jeune femme qui monte tout doucement, mais qui fait tout péter. Après Meryl, oh, donne même. Qui reçoit son cri des mains de notre Miss France d'amour. Franchement, femme incroyable. Que je suis la fameuse Kim Chéri. Elle a su mettre, comme il se doit, à l'honneur notre zouk d'amour, notre zouk chéri qui fait vibrer notre cœur. Pam, pam, pam, pam, pam, pam, pam, pam. Et par contre, je n'ai pas été très fan de la prestation de Singila et de Weshden, personnellement. Et puis du coup, celui que j'ai retenu aussi, c'est, comment il s'appelle ? Michel Zéclair, je ne sais pas comment ça se prononce. Bravo à lui, franchement bravo à lui. D'avoir pris la parole pour dénoncer les injustices.

0: qui ne se sauront jamais. Ces injustices ne se sauront jamais. Et ça, c'est très, très grave.
1: On a l'impression que c'est trop court. Il nous montre un petit peu, ben voilà, les comment dirais-je, les personnes, donc les chanteurs, les révélations, nanana. On a l'impression que c'est trop court parce qu'au final, les flammes 2026, pour moi, ce serait peut-être quelque chose qu'il faudrait faire peut-être forcément sur 3 heures, mais peut-être un peu plus longtemps. Donc, que de belles choses en perspective. En tout cas, félicitations à tous ces artistes qui ont su voilà, gagner tous ces trophées sur le show et voilà.
2: Des retours plutôt positifs sur la cérémonie de la part des spectateurs. Bon, nous, on a un regard beaucoup plus critique, forcément. Et cela me pousse à vous poser une question. Lorsqu'on assiste à ce genre de cérémonie, donc les flammes en l'occurrence, qui est censée célébrer les cultures populaires, qu'est-ce qu'on attend vraiment?
3: On attend de la présence de toutes ces personnes qui représentent les cultures populaires, autant du côté du public, donc un accueil, une présence, un amour qui est diffusé, et du côté des artistes, bah je pense que on veut voir les artistes qu'on aime, on veut voir les artistes qui performent, et surtout on veut pouvoir sentir cette reconnaissance. Mais du coup, ça va être, c'est ça que j'aime dans ce genre de cérémonie, c'est une reconnaissance à la fois du public, à la fois de ses pairs, parce que du coup, il se retrouve avec tous les autres artistes, peut-être qu'il se retrouve à côté d'artistes enfin, pour certains, qu'il adulait avant, et là, il se retrouve avec, souvent, je parle de grands frères ou de grandes sœurs, et d'autres qui viennent juste d'émerger. Et du coup, c'est le rassemblement, voilà, c'est l'union de toutes ces personnes-là qui sont là pour fêter, pour célébrer cette culture urbaine et qui peut se manifester, c'est vrai, par toutes ces pluralités. Il en parlait tout à l'heure, Mathias, en disant pourquoi on voit pas le graffiti, pourquoi on voit pas ceci, cela. Et c'est vrai que sur toute une cérémonie, à différents moments, en fait, on peut faire ressortir ça. Ça pourrait être même juste en fond. Bah regardez,
2: Sur la scénographie.
3: exactement. Il suffit juste de le regarder et de se dire, ah mais je sais c'est quoi comme cérémonie. Parce que dans tout ce qui va être réfléchi et décoré et mis en scène, etc., bah ça transpire la culture urbaine. En tout cas, moi, c'est ça que j'attends quand je prends le temps d'aller regarder ce genre de cérémonie ou de m'y rendre.
2: C'est vrai que ça manquait peut-être, bon, je donne mon avis, hein, je suis désolée, mais c'est vrai que ça manquait peut-être au niveau de la scénographie de se sentir un petit peu dans nos milieux. Alors,
3: Oui.
2: on a eu la moto, mais en fait, voilà, il n'y a
3: C'était
2: pas
3: juste
2: eu
3: à un
2: plus
3: moment
2: que,
3: précis.
2: voilà, c'était juste un moment quand Onicia elle est passée. Mais oui, je suis assez d'accord avec toi. Et toi, Mathias À ton avis, en tout cas toi, qu'est-ce que tu attends d'une cérémonie comme les flammes?
4: Alors déjà, de mettre en valeur l'héritage, ça commence déjà là, l'héritage de la musique, du hip-hop, de ce milieu populaire, de voir d'où ça vient, de rééduquer en tout cas la nouvelle génération qui vient et qui, par manque de connaissances, voilà, ils ont un regard biaisé du hip-hop, du rap et même des textes. Lorsqu'on écoute, voilà, lorsqu'on écoute certains sons, ce rôle-là, il fallait que ça se produise avec une certaine éducation. Montrer, regardez, on parle de culture hip-hop, voilà le hip-hop. Il y avait la danse, il y avait le break, le graffiti. Qui sont ces légendes-là? En France, du graffiti. Qui sont ces légendes dans la danse, dans le break? Okay, qui sont ces légendes rappeurs? Ceux qui sont passés, parce qu'il y a des mecs, voilà, ils étaient des légendes, même s'ils continuent à chanter, mais voilà, c'est walou, mais ça reste quand même des légendes, qui sont présents, actuels, toujours au top, et c'est eux les fondateurs. T'as des mecs comme Lino, t'as des mecs comme. Comment ça s'appelle encore? Des mecs comme Mac Tailleur, Booba, éventuellement Rof, même si voilà, c'est plus le même Rof qu'à l'époque. T'as des légendes, t'as des mecs
2: Oui.
4: qui sont là. Faut les mettre en valeur.
2: Mais alors,
4: Donc voilà.
2: peut-être qu'ils ne sont pas là parce qu'ils veulent pas venir.
4: Non, c'est pas qu'ils. Enfin, oui, ils veulent pas venir parce que pour certains, ils ont assumé une position et très bien. C'est ça aussi qu'on demande à des rappeurs, de se positionner. Mais l'idée, c'est de dire, même si certains ont mis un certain positionnement, on est là pour donner un héritage. Faut quand même faire des rappels. Voilà les mecs. le top, et voilà. Là,
3: il y a Il n'y a pas eu un rappel à un moment donné? Il y a eu un...
4: Très vague. Oui. C'était très, très, très vague.
3: Une projection, même, il y avait un des hosts qui était dans un espèce de studio comme ça. Mm-hmm. Et il appuyait sur des boutons, il disait, bah, tiens, on va revenir un peu en arrière. Ouais. Et on va parler des anciens. Je ne sais pas s'il avait utilisé des termes de légende.
4: Il n'a pas tout montré.
3: Oui, ça c'est vrai, il n'a pas tout montré. Mais il y a eu ce moment un peu de flashback. Voilà.
4: Mais l'idée, si on est là pour partager un héritage, que tu sois d'accord avec quelqu'un ou pas, c'est l'héritage. Oui. Tu dois montrer.
3: Oui, pour toi, ça aurait été bien que ça soit au cœur de la cérémonie.
4: Exactement, c'est pas genre des bails de copinage. Parce que j'ai senti un peu trop de copinage. Depuis l'année dernière, j'avais senti ça. Mais l'idée, c'est on est là à proposer un héritage aux plus jeunes. Et il y a autre chose, mais je sais pas si on peut déjà entrer dans la polémique.
2: Alors vas-y, dis-nous. Introduis-nous.
4: Ouais, parce que bon, ça me fatigue un peu ce regard de. Quand des artistes font du zouk, ils vont appeler ça de l'afro love. Arrêtez ça, c'est du zouk. Fin.
2: Mais ça c'est de la faute, si on peut le dire, des artistes. C'est eux qui nomment leur musique.
3: Oui, oui.
2: Bah, c'est eux.
4: Oui, mais arrêtez d'avoir honte. Ça s'appelle du zouk.
3: C'est peut-être pas là de la honte.
4: Pareil pour là, quand il y avait Mimi, il y a un moment donné, quand il y avait Théodora. Et Onisia, ouais, j'ai oublié comment elle s'appelle. C'est du bouillon que l'enfant fait. On appelle ça RN bouillon. Non, mais attendez, non. Là, moi, c'est le truc, je me suis dit, mais attends,
3: putain, je dégueule. Moi, c'est la première fois que j'entends RN bouillon. Mais ça vient forcément de quelqu'un ou de quelque part. Hein.
2: Mais moi, je pense que ça vient de l'artiste elle-même. Hein. Je pense que. Bah, en fait,
4: donc,
2: je pense que
4: si c'est ça vient de l'artiste, ça manque de respect alors.
2: Ah. Bah, pas forcément, parce que peut-être que l'artiste, elle est aussi influencée par d'autres styles de musique. Elle a envie de le représenter par un nom qui réunit un petit peu toutes ses influences.
4: Mais on t'a pas demandé de réunir, on t'a demandé de... Si tu choisis un son, respecte la culture et l'origine de ce son. Tu dois l'énoncer. Un truc tout bête. C'est comme si moi, je commence à dire, en tant que... personne artiste, je viens, je fais du métal et je vais appeler ça du hip-hop et métal.
3: Bah, si t'inventes un nouveau genre métal.
2: Alors, je sais pas ce que t'en penses, Damien, hip-hop métal.
5: Alors, je crois que ça existe, en plus, le hip-hop métal.
4: Ça existe, mais peut-être l'exemple, elle est pas bonne. Peut-être l'exemple est pas bonne. Mais c'est comme si, moi, je renomme quelque chose et qu'alors que la sonorité, c'est purement... Par exemple, du métal. Je ne peux pas renommer quelque chose si ta sonorité, c'est du métal. Si ta sonorité, c'est du bouillon, tu appelles ça bouillon.
3: Ok. Mais imaginons que pour elle, elle a réinventé quelque chose. Elle a mélangé pour elle. C'est son art et c'est de cette manière qu'elle l'exprime. Elle a réinventé, mais sauf que toi, en tout cas, toi, ce que tu entends, c'est purement et uniquement du bouillon. Est-ce que là, on est... que juste sur un prisme, la manière dont toi tu vois les choses et elle le voit, ou est-ce que tu as l'impression qu'elle dénature quelque chose qui, normalement, faut pas y toucher. C'est comme ça, comme tout à l'heure, là, on entendait le rythme du zouk, c'est comme ça, il faut pas le faire autrement.
4: Je vais aller plus loin. Moi, je suis en mode polémique aujourd'hui.
3: Vas-y, fais-toi plaisir. Aller plus loin.
4: Je pense sincèrement que les artistes en France ont un problème de vision en ce qui concerne les sonorités, la musique antillaise. Ils ont un problème. Ils essaient toujours de réduire une culture pour soi-disant rentrer dans le move, comme en ce moment c'est du chata et c'est bouillon, c'est ça qui marche, ben ils vont essayer de se réapproprier quelque chose qui marche en disant ouais, voilà, j'ai créé un mouvement, j'ai créé quelque chose. Alors, sans respecter en fait compte le travail des gens.
2: Dans ce que j'entends, il y a la question de la réappropriation.
4: Totalement.
2: Mais est-ce qu'on peut parler de réappropriation, pardon, quand un artiste s'inspire d'un style musical qu'il a aimé.
4: À partir du moment que tu le renommes pas correctement,
2: mais là, c'est Mimi qui parle de RN Bouillon.
4: Alors, je sais pas qui l'a mis ça dans sa tête, si c'est sa production ou ceux qui gèrent les flammes, mais c'est triste. Hein, j'ai pas fait attention à qui l'avait sorti, mais... je sais que quand je l'ai entendu, j'y suis foqué direct. Donc si, Mimi, je sais pas si tu m'entends là, mais je te parle en créole. Et regarde, il sait où, mademoiselle, là, mais t'es bien. Saisis-toi.
2: Faut nous traduire, pardon.
4: j'ai dit, Mimi, ressaisis-toi. Tu fais du bouillon, rentre pas dans le délire à dire c'est du RN bouillon.
2: Bah alors, en tout cas, là, un message pour Mimi, si jamais tu nous écoutes...
4: On t'aime en plus.
2: On t'aime et surtout, hein, à la demande de Mathias, reste dans le bouillon.
4: Non, comment ça reste dans le bouillon? J'ai pas dressé le bouillon. J'ai dit, en termes de nom, quand tu nommes une chose, c'est bouillon, c'est pas RN bouillon.
2: C'est pas RN bouillon, voilà. Donc reste dans le bouillon et ne le nomme pas RN bouillon, voilà. Ouais. Voilà, et fais-nous signe si jamais tu nous entends. Ok, alors
3: tu es la bienvenue.
2: On avance sur les questions qu'on se pose autour des flammes. Donc Nadine, t'as parlé tout à l'heure de la scénographie. Et oui, effectivement, il y avait peut-être un manque à ce niveau-là. Est-ce que la mise en scène et la production vous semblent toujours ancrées dans les codes des cultures urbaines, où on commence à aller dans quelque chose de plus télévisuel? Donc toi, tu as donné un élément de réponse. Toi, Mathias, est-ce que tu es d'accord avec ce qu'avait dit Nadine?
4: Oui, globalement, oui, je suis d'accord avec elle. Après, c'est ça, c'est... Je sais pas quoi rajouter là-dessus parce qu'elle a quand même tout dit. Mm. Mais oui, il faudrait quand même prolonger le travail en profondeur. Après là, on est en train, moi ma personne, je suis un peu en train de les défoncer. Mais la vérité, c'est quoi? C'est qu'ils ont essayé de faire mieux que l'année dernière en termes d'animation, en termes de décor. Mm. Donc déjà sur ce point, c'est super bien. Peut-être que ça va s'améliorer au fil du temps, peut-être. Mais pour le moment, ouais, le manque, je l'ai déjà cité, et Nadine a si bien cité le manque, en fait. À voir s'ils vont s'améliorer dessus ou pas.
3: Mmh. Ouais. Oui, ils sont encore jeunes, on est sur la 4e édition. C'est pas leur 50e. Et c'est certain qu'ils doivent répondre peut-être à, je sais pas, des standards télévisés. Mais oui, c'était très télévisé. Alors que moi, tout de suite, qu'on parle de cérémonie qui met à l'honneur les cultures populaires, je vois plein de choses. Je vois plein de choses, plein de couleurs, plein d'images, plein de visages, parce qu'il aurait pu y avoir des visages de légendes, comme tu l'as cité. Et non, je ne l'ai pas retrouvé. Après, je ne sais pas si on est plutôt dans une tendance à long ou plus simple, parce que j'ai remarqué que même dans les... Je vais faire un comparatif, mais peut-être que c'est pas pareil. Mais sur les posts Instagram, c'est vraiment une community manager qui m'a dit ça. Sur les posts Instagram, on fait en sorte d'aller au plus simple en termes de couleurs, en termes de police, etc., etc. Ne pas mettre trop d'infos. Et j'ai l'impression que c'est la tendance en ce moment dans tout ce qui est, en tout cas. Visuel, c'est aller au plus simple. Mais aller au plus simple ne veut pas dire sortir des codes. Et je suis totalement d'accord avec toi quand tu parles des codes de la culture urbaine, des cultures populaires.
2: Alors, est-ce que on est encore dans une cérémonie par et pour les cultures populaires ou on s'inscrit déjà dans un format calibré pour le grand public, et ce qui expliquerait un petit peu ces manquements qu'on a cités? Qu'est-ce que vous en pensez?
4: Alors, bonne réflexion. Est-ce qu'on fait ça pour le grand public, pour toucher le maximum de personnes? Si l'idée est ça, ok, mais on n'est pas obligé de se travestir pour soi-disant toucher le grand public. Si l'idée était de dire, bon, allez hop, on fait une cérémonie, parce que l'autre, là, l'étude de de la musique, ou le trophée de la musique, ne nous respecte pas, ok, mais commençons déjà nous-mêmes à nous respecter. C'est-à-dire faisons les choses correctement, dans le sens qui bonifie notre domaine, pour qu'ensuite on puisse toucher tout le monde. Mais si nous-mêmes on commence à rentrer dans le délire...
3: Tu trouves qu'on ne s'est pas respecté? Enfin, qu'ils ne se sont pas respectés en organisant ça?
4: C'est pas en organisant, c'est de la façon.
3: Ah, d'accord.
4: Ça veut dire les procédés qu'il y a derrière,
3: oui.
4: Le copinage qu'il y a derrière. Il y a trop de choses comme ça qui pourrissent quelque chose que de base, c'est super en fait. Il y a beaucoup de personnes, bon, j'ai pas donné les audios, mais il y a beaucoup de personnes qui disent, j'écoute pas cette merde, il y a trop de copinage, c'est du foutage de gueule. J'en ai eu beaucoup.
3: Oui, il y a beaucoup de contre, radicalement contre, et il y en a qui essaient d'aller voir ce qui se
4: là,
3: passe.
4: Et là, je parle de personnes qui, techniquement, sont censées être dans le milieu, ou s'intéressent à la musique, ou aiment la musique. Donc, c'est triste de voir que, sous prétexte qu'il y a ça, enfin, pas sous prétexte, le mot est mal choisi, que voilà, le travail en profondeur n'est pas fait correctement, ben on en arrive là. Après, il y a les propos de Booba, tout ça qui a été dit. Moi, je je ne peux pas aller à l'opposé de ce qu'il dit sur la forme.
2: Est-ce que tu peux nous rappeler ce qu'il a dit?
4: Il dit une cérémonie qui est, on va dire, soutenue par Jack London, déjà de facto éliminatoire. Il dit aussi, quand tu es un rappeur et tu dénonces pas, éliminatoire. En fait, il y a plein de choses comme ça qu'il a énoncées, que, en fait, c'est difficile de lui donner tort. Maintenant, l'idée, c'est de pas de dire, bon, ben, ce qu'il a dit là, c'est super. Non, l'idée, c'est de dire comment faire pour s'améliorer par la suite, en fait.
2: Là, tu viens d'évoquer le message qu'on se doit de véhiculer quand on fait partie de la culture rap, hip-hop, etc. Et il y en a justement un qui a essayé de faire passer un message. Donc,
4: ils l'ont vite coupé à la fin.
2: C'est Ferris, effectivement, de Banlieue Climat. Voilà, il a fait un message à l'encontre des médias et même de la cérémonie. Hein. Et c'est vrai que, en tout cas, moi, j'ai senti un certain malaise du côté de la cérémonie parce qu'on a...
4: Ça n'attendait pas.
2: Ouais.
4: Je pense qu'il ne s'attendait pas à ça.
3: Alors, attendez, pour vous, vous avez entendu un message à l'encontre de la cérémonie?
4: Non, pas à l'encontre. Mais en fait, ses propos étaient très politiques.
2: Oui, il était très, politique.
3: Mais ça visait pas...
2: Alors, je ne me rappelle plus exactement de ses propos, mais il a dit qu'il y avait une sorte de récupération par les médias et même par la cérémonie, par l'événement en elle-même. Je me rappelle de... Alors, je ne pourrais pas vous ressortir exactement les termes, mais...
3: La dimension, elle était très politico-politique, je vais dire comme ça, parce que ça touchait à la fois lui, ce qu'il vit au quotidien à travers son association, Banlieue Climat, ce qu'il vit, comment le monde associatif se fait taper sur les doigts en ce moment, et ils le disaient eux encore plus, parce que ils ont besoin de subventions pour vivre, et en gros c'est bon, vous êtes très demandé, très connu, vous avez plus besoin de nous, si, justement, encore plus maintenant. Et c'est là qu'il a commencé à viser tous les gros acteurs de cet écosystème. Pour moi, voilà, c'est tout un écosystème, en fait, qu'il a visé. Mais pas tous ceux de cet écosystème.
4: Parce qu'il a surtout essayé de faire comprendre aux artistes, arrêter de dire nous on fait pas de la politique. Parce que ta musique c'est de la politique
3: aussi.
4: Ah oui,
3: cette partie-là.
4: Donc
3: c'est là aussi où
4: ça a mis les gens mal à l'aise.
3: Oui.
4: Les gens, en tout cas ceux qui organisent tout ça et tout, les a mis mal à l'aise.
3: Oui, oui, oui.
4: Mais en vérité, il a raison de... T'es rappeur. C'est pas possible que tu dénonces pas certaines choses. Sinon, tu fais de la Zumba, je sais pas, très haut. Non, mais c'est la vérité. Bon, si t'es rappeur, tu dois dénoncer quelque chose.
3: Automatiquement, je pense à la punchline de Calbo, qui peut faire du rap sans prendre position. Là,
4: c'est
3: clairement, c'est ça qui me vient en tête.
4: C'est exactement ça.
3: Et c'est vrai que ça...
4: Et pas toujours les mêmes, parce qu'on est rempli de... Free Palestine, arrête. Il y a d'autres causes.
3: C'est même pas ça, c'est vraiment prendre position. T'as un avis, t'as une conviction. Vas-y, exprime-la, dénonce-la.
4: C'est ça.
3: Sauf que ça, c'était pas assez présent, en effet, dans cette cérémonie. Lui, il a reçu une récompense, ce qui est bien. Il faut l'accorder à la cérémonie des flammes, enfin, aux organisateurs qui au jury, hein, parce que je sais que c'est composé d'un jury et du public qui vote. Faut le reconnaître, c'est bien qu'il ait eu ce prix. Mais, en fait, il a eu un temps pour s'exprimer. Il l'a fait de la manière la plus pertinente qu'il considérait le faire. Il a pris position. Que lui demander de plus. Moi, je trouve que c'était tout à son honneur, même si sûrement ça a dû gêner pas mal de personnes.
4: Ouais, parce qu'il s'attendait pas. Moi, je pense qu'il s'attendait pas à ces propos-là. Et oui, c'est bien qu'il ait énoncé ses propos, toutes les propos qu'il a énoncés, c'est bien.
3: En tout cas, c'est un moment qui m'a plu dans la cérémonie et qui m'a marqué. Voilà,
4: retenir. Je me suis levé comme quand il y avait
3: le point levé.
4: Kendrick Lamar quand il a fait son concert, tout le monde a dit
2: ouais. Super Bowl.
4: Ouais, exactement. Je me suis levé comme ça.
3: Ouais, c'était assez bien.
2: D'ailleurs, je sais pas si vous avez remarqué, tu fais bien de me parler du Super Bowl parce que la cérémonie, elle s'appelle aussi le Spotify Super Show. Est-ce que ça vous rappelle pas un petit peu quelque chose?
3: Oui, du coup, au Super Bowl.
2: Le Super Bowl.
4: Mais regarde, quand tu regardes le Super Bowl, le show, le public, il est comment?
2: Il est énervé.
4: Ça crie, ça danse.
3: Oui.
4: Nous, on est là, on fait une cérémonie. Déjà, il y a des contestations et des contestataires. Venez les gars danser, arrêtez de faire encore merci, merci les artistes antillais, Bambi.
6: Mais il n'y avait pas faire la promo que des artistes
4: oui,
6: antillais.
4: Oui, il n'y avait pas que. Parce que c'est, moi, j'ai vu les gens danser quand eux, ils ont apparu. Donc les autres, si vous voulez faire comme nous les antillais, commencez à faire en sorte que le danser le public. Voilà, danser. Comme cette là, à prendre des photos là.
2: Après, nous, on n'y était pas. Donc peut-être qu'il y avait de l'ambiance, mais vu que nous, on regardait depuis la télévision.
4: Aussi, la caméra, ça ne te suffit pas
6: Non, c'est vrai. Hein. Mais ça, quand tu regardes de chez toi, tu ne ressens pas certaines choses qui se visent en direct là-bas. Hein. Moi, en tout cas, c'était pas visible. C'était
4: j'ai
6: pas,
4: vu quand on mettait du bouillon du chata, les publics avaient « Ouais !»
6: Oui, oui, oui.
4: Ça criait, ça dansait.
6: Arrête, c'est bon. C'est bon.
4: Moi, je fais ma propagande.
6: Je dis ça.
2: Et bon, bah alors, tu fais bien encore une fois. Alors là, tu fais que de me lancer des perches, hein, j'adore. En parlant d'artistes, est-ce que vous trouvez que certains artistes ou styles musicaux sont beaucoup plus mis en avant parce qu'ils sont bankable?
4: Alors, je dirais pas ça. Moi, alors, si je dois revenir en mode sérieux, bon, je reviens en mode sérieux. Si, alors, ce que la question que tu poses, ce que j'ai remarqué, en tout cas pour amener une sorte de dynamisme dans la cérémonie, et je vais encore le reciter, c'est pas, par contre là, c'est pas une attaque, c'est un ressenti. J'ai eu l'impression qu'on a valorisé un peu plus les artistes antillais pour amener cette dynamique dans la cérémonie. Parce que l'année dernière, waouh! Et alors, en fait, c'est la sensation que ça m'a donné, en fait, pour donner ce punch. Pour l'ambiance, les gens qui dansent, les gens qui crient et tout. Mais hormis de ça, en tout cas, c'est le ressenti que j'ai eu. Bah, c'est pas parce qu'elle commençait pas à faire.
6: Non, mais parce que
4: faire le Marseille.
6: Je pense que c'est comme ça que tu vis aussi ta musique. Enfin, la musique en tout cas en tièse. Donc, je pense que la représentativité que t'as de celle-ci, c'est festif, c'est dynamique, etc. Mais je pense que ça se trouve qu'ils avaient choisi cette année, on met en avant les Outre-mer.
2: Ah, ouais,
6: peut-être que c'était une décision entre guillemets stratégique.
4: Stratégique dans quel but?
6: Bah, de mettre en avant les Outre-mer.
4: Mais encore, s'il y a une stratégie, il y a un but final.
6: Vas-y, dis-moi.
4: Non, parce que si le but est de dire on met en valeur les Antilles, on dit du terme, c'est Martinique, Guadeloupe, hein, globalement, en termes d'artistes qu'on a vu, Martinique, Guadeloupe, Guyane. Si on dit on les met en valeur, mais quel est le but réel derrière ça? C'est ça là, qu'on doit se poser comme question. Est-ce que le but, c'est de mettre une sorte de dynamisme dans la cérémonie ou de répondre à des critiques en faisant semblant de les mettre en avant?
6: Non, ils font pas semblant, mais du coup, j'ai envie de dire, bankable. C'est bankable, hein, en son nom.
4: Donc, c'est pour mettre une certaine dynamisme.
6: Mais non, bankable, c'est pas dynamisme.
2: Eh ben non.
4: Moi, je le vois bankable, que comme ça. J'arrive pas à le voir autrement que mettre
2: simple,
4: ce dynamique.
2: Pour faire simple, bankable, c'est ce qui rapporte de l'argent.
6: Oui.
2: Et c'est vrai que cette année, en tout cas en 2025, on a vu se développer une scène chata, bouillon, une scène des Outre-mer. Donc c'est pour ça que je pose la question,
4: vous voulez dire bankable. Moi, je suis pas d'accord avec ces propos-là. Moi, je considère que actuellement, la musique qui donne cette ambiance aux gens à danser, c'est la musique antillaise. Bon, de toute façon, en vrai, ça a toujours été la musique antillaise, ça a toujours été des ambiances antillaises qui fait danser. En
6: France, on
2: danse avec du hip-hop. Oui. Hein.
4: Ah bon?
6: Bah oui.
2: Bien sûr. Bah, on saute. Peut-être qu'on danse pas, mais on saute. On saute avec toi.
4: Mais si c'est danser, c'est danser. Il y a pas de souci.
6: Il y a plein de styles de danse avec le hip-hop.
4: Mais en tout cas, moi, ce que je constate dans les boîtes de nuit et tout, si c'est pas de la musique type antillaise, on va peut-être te mettre du piano, de l'afrobeat, oui, comme ça. Aujourd'hui, en boîte, c'est les deux types de musique qui marchent, ramènent du public.
2: Ouais. Donc, sur la question du bankable, si on place du coup ces artistes qui sont beaucoup plus bankable, est-ce qu'il reste
4: J'aime pas le mot.
2: C'est pas grave si tu l'aimes
4: j'aime pas.
2: Acceptez-le. Est-ce qu'il reste de la place dans la cérémonie des flammes pour des artistes plus underground.
4: Mais déjà, il faudrait déjà les mettre en valeur. Il faudrait déjà en parler.
2: Mais
4: d'eux.
2: C'est pour ça que je demande.
6: Oui,
2: est-ce que
6: c'est vrai qu'on les a pas vus.
2: On les a pas vus. Est-ce qu'il y a, est-ce que cette cérémonie, elle permet aussi de valoriser les artistes qu'on ne voit pas mais qui ont du potentiel.
4: Ça devrait.
6: Je suis d'accord. Ça devrait.
4: C'est de ça qu'on parle depuis le début. C'est l'héritage. Mais l'héritage vient aussi de montrer, regardez tel rappeur comment il rappe.
6: Oui.
4: C'est méchant.
6: Les artistes émergents.
4: C'est pas encore waouh, mais.
6: Tout à fait, et ça l'encourage.
4: Voilà.
6: Ça pousse. Ouais, tout à fait.
2: Ok, écoute, Mathias, j'ai une bonne nouvelle pour toi. Je vais te faire plaisir.
4: Ah bon?
2: T'as aimé t'ambiancer sur du chata, du bouillon.
4: Sur du zouk du Kim. Maman, j'ai
2: sur les musiques thématiques.
4: Ah ouais, Kim, si tu veux, viens, on peut danser ensemble un petit peu. Du zouk
2: calme
4: rapide.
2: Toi, calme-toi. Eh ben, je vais t'en donner un petit peu.
4: Vas-y.
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0: Moi, j'ai pas vu Mathias danser, hein, perso.
1: Moi non plus. Hein.
2: Ouais. Ah ouais,
0: j'ai mis la musique de chez lui. Pour lui, j'ai pas vu danser.
3: Rien du tout.
0: Retour en studio pour entamer notre troisième partie d'émission. Si vous nous rejoignez sur RGB, on s'intéresse aux flammes et on a fait un petit tour d'horizon déjà sur la cérémonie 2026 des flammes. Et c'est vrai qu'en préparant l'émission, on se posait la question sur ce que représentait la cérémonie. Et on s'est demandé si les flammes, c'était une vraie ou une fausse cérémonie des cultures populaires. Qu'est-ce que vous en pensez?
4: Ouh. Ah ouais, toi, tu viens pour abattre les gens avec tes questions. Je fais la fin. Vas-y, commence.
0: Tu veux faire la fin? Pourquoi tu laisses toujours Nadine commencer?
4: Oui, non, parce que Nadine, t'as vu quand elle parle?
0: Regardez.
4: Elle est beaucoup plus posée, juste. Ah, moi, je suis là pour...
3: Okay. Mais tu connais pas ma réponse encore, tu sais pas. Non, ma réponse va être très simple, c'est que oui, c'est une vraie cérémonie. Parce que je l'ai, en la regardant, en prenant part à ça, en vivant le truc, même si on l'a dit, ça manquait de dynamisme, mais oui, c'est une vraie cérémonie quand même. On peut leur accorder ça. On peut vraiment se dire que ils ont fait le job en parlant de cérémonie. Les améliorations, on peut toujours en trouver. On peut toujours, essayer d'aller piocher à droite à gauche pour essayer de voir comment ça peut être fait de telle manière. Et puis, sûrement qu'ils ont des thématiques ou en tout cas, ils se donnent des objectifs bien précis. Mais oui, c'est une vraie cérémonie. Maintenant, est-ce qu'elle représente assez les cultures populaires? C'est là où, ma réponse est mitigée. Mais en termes de cérémonie réalisée pour mettre à l'honneur les artistes du domaine, oui, ça l'est.
4: Franchement,
0: on a senti un vent.
4: Ouais, parce que un peu déçu. Je pensais que elle était alignée avec moi, mais non, je suis pas trop d'accord. En fait, est-ce que de base cette cérémonie, c'est une vraie cérémonie? Ça devrait être une vraie cérémonie. Ça devrait être une vraie cérémonie. Aujourd'hui, c'est du 50-50. Pourquoi 50-50? Il y a pas les cadres du rap. Il n'y a pas les anciens cadors du rap. Il n'y a pas, tout le milieu hip-hop. Parce que l'idée, si on parle de culture populaire, on parle de hip-hop, on ne parle pas que du rap. Donc, il y a tout l'aspect hip-hop qui n'est pas valorisé dans les différents domaines. Il n'y a pas d'héritage à faire comprendre d'où ça vient. Quelle est l'idée? Faire un rappel, parce qu'il y en a, ils ont gardé les flammes que là. Les femmes, ça commence à avoir un certain âge. Enfin, c'est tout frais toujours, mais pour ceux qui vont commencer là, quel héritage en les expliquant pourquoi la cérémonie a été faite? Qu'est-ce que le hip-hop? Quels sont les différents milieux du hip-hop? Même s'il y en a pas mal des milieux comme le graffiti qui est en train de mourir, la breakdance je pense même qu'il est déjà mort en France, même si je m'abuse pas.
0: Je dirais pas ça, mais je vois ce que tu veux dire.
4: Tu vois, en fait, il y a pas mal de domaines, venez mettre ça en valeur. Même si certains sont déjà morts, n'oublions pas, c'est quoi le hip-hop, c'est pas que le rap. Il y a d'autres domaines. Et si on d'unir en disant, voilà, c'est la culture hip-hop, les gars, regardez. Même en termes de style vestimentaire, là, les tenues que j'ai vues là. Là, c'est des...
3: Depuis quelques années, j'avais remarqué, si je peux me permettre de rajouter, que les tenues vestimentaires, mais je pense que c'est lié à la mode et à la tendance de ces générations. Là, par contre, je me suis fait une raison en disant, Nadine, tu vas plus voir de baggy, tu vas plus voir un truc un peu streetwear.
4: Ils auraient pu faire une vidéo et ils lui montrent ça.
3: Oui, ils
4: se partagent.
3: Oui.
4: En fait, c'est une question d'héritage.
3: Que tu veux dire, l'aspect héritage, ouais, a beaucoup manqué. Ouais, ça, c'est vrai.
4: C'est pour ça que je suis entre le oui et le non. Mm. Voilà.
3: Mm. On veut une réponse. Hein. Oui, non, ça marche pas.
4: Non, parce que, en fait, je peux pas être radical sur ça. Mmh. Ils ont essayé quelque chose.
3: Ils ont essayé, d'accord.
4: À partir du moment où quelqu'un essaye, je respecte toujours, même si je suis pas en accord avec ceux qui sont dedans. Ils ont essayé quelque chose. Maintenant, les personnes qui sont derrière, c'est pas non plus des personnes qui connaissent le milieu hip-hop à fond. Il y a beaucoup de copinage, d'accord. Mais ils ont essayé. Donc, tranquille, c'est pas grave. Maintenant, l'idée, c'est de dire comment les autres flammes pourraient s'améliorer et pour que ça puisse ressembler à 100% à une cérémonie hip-hop.
3: Et moi, j'ai envie de lancer une autre question. Comment réconcilier les anciens avec justement ces flammes-là qui ont intérêt à continuer. Moi, si ça s'arrête, je serais déçue. Ça a intérêt à continuer, mais c'est juste que s'il y a une réconciliation, ça se trouve que cette cérémonie, elle va devenir le Graal des cérémonies. Non, mais ça peut. Moi, je suis optimiste.
4: Je rigolais, désolé.
0: Pourquoi tu rigoles?
4: Dans quel aspect tu veux te réconcilier là? Booba?
3: Bah, je pensais pas qu'à lui, parce qu'on sait que lui, c'est un peu son gagne-pain. De, voilà. Mais les autres, il n'y a pas que lui dans les
4: ténors. Non, mais il y en a beaucoup.
3: Dans les ténors.
4: Après, il y a beaucoup d'hypocrisie aussi. Parce que je rappelle des mecs comme Lim ou Lafrine, ils ont dit des propos assez durs. Avec la cérémonie en mode je viendrai pas là, nanana, et puis après on les voit.
0: Bah, ils se sont réconciliés.
3: Voilà, ça se trouve. Ça se trouve qu'ils ont trouvé
4: dans
3: leur
4: intérêt. Dans ces cas-là, mets ton ego de côté et dis bon, on s'est trompé, nanana, tu vois.
3: Peut-être calme. Qu'il l'a dit.
4: C'est tout. Moi, quand je parle là, je suis.
3: Interview écrit en tout petit.
4: Là, quand je parle, là, je mets le positif et le négatif en avant. Parce que demain, ça se trouve, tu vois, moi, ils sont en train de parler là. Mais je veux dire la même chose. Je dis les gars. Commencez à danser le public là, vous là, commencez déjà. Et œuvrez pour que les certains anciens qui ne sont pas représentés, même s'ils ne sont pas présents, faites une vidéo. Montrez-les. Envoyez un pick-up, un clin d'œil. Tu vois, c'est juste ça.
0: Donc en tout cas, on voit que ces flammes-là, elles prennent de plus en plus d'ampleur. Et quand même, en 4 ans, on peut se dire, waouh, quel chemin parcouru. 43 millions d'auditeurs, enfin de spectateurs en 48 heures, c'est quand même pas rien. Après, toute diffusion confondue, des réseaux sociaux, télé, etc.
4: Bien sûr.
0: Mais c'est quand même pas mal. Et ça me pousse à me demander si demain, les flammes deviennent aussi institutionnelles que les victoires de la musique, par exemple, ou même les Energy Music Awards.
4: Ça serait bien.
0: Alors toi, tu penses que ce serait bien?
4: Ouais.
0: Parce que ma question, c'est, est-ce que ce serait un succès ou est-ce que ce serait un échec?
4: Alors, déjà, j'aurais aimé savoir pourquoi un échec. Mais maintenant, j'aurais aimé aussi savoir pourquoi ça aurait été un succès. Moi, je dis si ça arrive au même niveau que les trophées de la victoire, c'est ça? De la musique,
3: les victoires de la musique ou Energy Music Award.
4: Je te dirais, ça aurait été top. Super. Mais il y a un truc, un arrière-goût. Tu sais, comme un peu le bonbon à l'époque qui était sucré et amer à la fin. En fait, ça va être comme ça. Parce qu'il y a des composants qu'on n'a pas mis en avant dès le début. Donc oui, ça devient à ce niveau-là, top. One shot, je suis d'accord. Allons-y. Mais valoriser, si vous voulez qu'on arrive à là, valoriser les anciens, valoriser le milieu, tous les différents types de milieux du hip-hop. Pour que ça arrive à ça.
0: Je réponds juste à ta question. Quand je parlais d'échec, je parle aussi de la perte de l'essence de ce que c'est que de représenter les cultures populaires. Est-ce que quand on arrive dans quelque chose de mainstream, est-ce qu'on ne perd pas quelque chose d'authentique, de vraiment quelque chose qui vient des racines?
4: Ça dépend de l'humain, ça dépend de ton regard, comment tu te positionnes. Encore une autre fois, je reviens à ce qu'on disait. Tu as dit pour que ça représente le milieu hip-hop. Tu as bien dit hip-hop, tu n'as pas dit rap. Tu n'as pas dit la drill, tu n'as pas dit le trap, tu as dit hip-hop. Donc, ce faisant, si c'est le hip-hop, on doit aussi montrer, partager et mettre cet héritage de ce qui se faisait à l'époque qui a amené à on a ces flammes-là et qu'on garde toujours cet héritage-là, on l'entretient. Même s'il y en a dans des domaines où, comme je dis, pour moi, c'est mort. Tout ce qui est graffiti, on n'est plus à l'époque où tu avais des graffitis, des concours, des trucs. Oh, c'est limite là, c'est un peu... tu vas dans le métro au fin fond du truc pour voir quelques graffitis sérieux.
0: Mais, toi, t'es trop méchant.
3: C'est pas possible. Il est cash.
0: Tu sais que... Alors, nous, RGB est à Cergy. À quelque part, on a une peintinoire où il y a plein de graphes.
4: D'accord.
3: Et à Cergy aussi, il y a plein de graphes.
4: Tu vois, c'est ça aussi. C'est pour ça que tu dis, il n'y a pas eu un partage. Parce que là, quand tu parles de ça, ils sont dans la cérémonie, ils peuvent dire, voilà, il y a tel lieu, ça existe toujours des concours de graffiti, la danse, le breakdance, tout ça. Les gars, valoriser ça, c'est tout ce composant qui fait le hip-hop.
0: Après, est-ce qu'on peut tout représenter en une cérémonie de 3 heures?
4: Attends, c'est quelques vidéos de 2-3 minutes pour...
0: Je pose la question.
4: Toi aussi, bien sûr, si on veut, on peut. Ce que je dis.
0: Alors, on arrive à la fin de cette émission. La dernière question que j'ai envie de poser, avant la conclusion, c'est est-ce que vous préférez une culture reconnue ou une culture libre ?
4: Les deux. Les deux.
3: En tout cas, le hip-hop est libre. Enfin, le hip-hop, les cultures urbaines, les cultures populaires, c'est une culture libre. Et j'allais justement dire ce mot-là quand tout à l'heure tu parlais de comment ça on renomme le RN Bouillon, le nanan. Et j'avais envie de dire, mais par essence, dans les cultures urbaines, on fait ce qu'on veut, on est libre. Si j'ai envie de m'amuser à l'appeler tel truc de telle manière, à mettre en avant telle chose, ça se trouve que je vais créer un nouveau genre, une nouvelle.
4: D'accord, vous avez ben, on renomme le rap point. Alors. On va voir qu'est-ce qui va se passer.
3: Alors, c'est sûrement intouchable.
4: Ah.
3: Mais peut-être que il y a plein de styles musicaux aujourd'hui qui sont un dérivé du rap, c'est ça que je veux te dire.
0: La
3: un
0: drill,
3: dérivé. Pas le renommé, mais un dérivé. Après, c'est vraiment pour
4: mais
3: mettre en
4: avant. Dans la sonorité,
3: avant.
4: On voit que c'est un, comme la drill. On oui. voit que c'est un style nouveau, différent.
3: Mm.
4: Le chata.
0: Mais le nom a changé. Tu vois.
4: Non, c'est pas une question de nom. C'est il y a la drill, il y a la trap, il y a le rap en elle-même. C'est en fait c'est trois styles différents. Certes, qui prennent sa source dans le rap, mais c'est trois en fait deux styles différents.
3: Et ben ça se trouve le que chata, demain elle va créer un nouveau style.
4: Ben pour les auditeurs qui ne savent pas, le chata a pris son licence de la dancehall.
3: Oui, on s'en doute.
4: Mais quand, on entend, quand tu cas, entends, on s'en doute. Quand ouais. tu entends, c'est deux comment ça, c'est deux notes pour le chata.
3: Mm.
4: On appelle ça chata. Tu peux faire des variants qui prend sa source sur la racine.
3: Oui, oui, oui.
4: Mais tu vas pas dénaturer la racine pour soi-disant, je sais pas moi, pour l'argent.
3: Oui, ou pour d'autres choses. Mais en tout cas, la notion de liberté, pour moi, elle est très, très importante. Même plus que la reconnaissance, parce qu'on n'a pas attendu d'être reconnu pour vivre de cet art et de tout ce que fait la richesse des cultures urbaines.
0: Il nous reste 1:30 pour clôturer. Qu'est-ce qu'on attend de la 5e édition des Flammes ? Et qu'est-ce qu'on voudrait voir à cette 5e édition, donc l'année prochaine, sûrement.
3: En une minute.
0: Même pas, en 30 secondes.
4: Qui s'améliore et qui n'oublie pas le hip-hop, qui n'oublie pas les anciens et qui n'essaie pas de déraciner quelque chose qui marche. Juste valoriser, c'est tout.
3: Allons puiser dans les valeurs des cultures populaires et on pourra très facilement s'amuser et représenter tout ça lors d'une cérémonie. Les valeurs d'union, les valeurs de partage, les valeurs de... Oui, en effet, montrer la richesse justement des anciens et de l'origine des choses. C'est là que
4: exact.
3: Je tiens.
0: Et bien sur ces belles paroles, on clôture l'émission. Merci Nadine, merci Mathias pour vos éclairages.
3: Merci Émilie.
0: Et vos regards, merci. sur cette 4e cérémonie des Flammes, un grand merci à François, Maria, Gwendoline, Maëlys et Chris pour leur participation. Et merci à vous, chers auditeurs, pour votre fidélité. Si vous souhaitez réagir à notre émission, rendez-vous sur Radio RGB rubrique Culture Urbaine ou sur les réseaux sociaux, Insta, Facebook et en vidéo sur YouTube, likez, commentez, partagez. Quant à nous, on se retrouve très prochainement pour une prochaine émission. Bye bye.
1: 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Il est 20h.
5: Bonsoir à tous, à la une de l'actualité. Le procureur va prendre la parole en fin de journée concernant le corps retrouvé hier dans le Gers. Des analyses sont en cours pour déterminer s'il s'agit de Liana, portée disparue il y a une semaine. Le gouvernement reconnaît désormais de graves failles dans le suivi judiciaire du principal suspect déjà visé par plusieurs plaintes pour violences sexuelles sur mineurs. Alors comment protéger les enfants ? C'est la question qui se pose après tous ces dysfonctionnements judiciaires. Leur parole doit rester importante d'après Anne Morvan-Paris, directrice générale de France Enfance Protégée.
6: C'est en effet pas toujours évident de décrypter ce que peuvent dire les enfants quand ils évoquent certaines scènes. C'est pas toujours évident, la parole est parfois difficile. Hein. Ça peut passer par des images, des dessins. Et puis, de pas rester seul avec cette information, ça c'est moi la première chose que j'aurais comme conseil. Et que ces doutes-là, en général, veulent dire quelque chose. En fait, on a toujours l'idée qu'il pourrait y avoir des fausses accusations, des risques de mettre en cause des gens alors qu'il ne s'est rien passé. Je crois que ce risque-là, il est à prendre au vu de la nature aujourd'hui des faits et de la réalité du nombre d'actes de négligence grave auprès d'enfants. Quand un enfant parle de gestes auprès de lui, de son corps, c'est la réalité de son vécu.
5: Propos recueillis par Mylène Desbacs. Le parquet national antiterroriste français ouvre une enquête pour torture et crimes de guerre après l'interception par Israël d'une flottille humanitaire en route vers Gaza. L'enquête fait suite à un signalement du gouvernement français concernant les conditions de détention et les mauvais traitements présumés infligés à plusieurs ressortissants français arrêtés en mer. Les urgentistes redoutent un été sous tension dans les hôpitaux. Le syndicat SAMU Urgence France alerte sur un manque de lits et des services déjà saturés avant même les vacances estivales. Les patients âgés sont les premières victimes de cet engorgement. Passer une nuit sur un brancard augmenterait de 40% le risque de mortalité chez les plus de 75 ans. Une réunion est prévue dimanche soir à Londres entre Emmanuel Macron, Keir Starmer, Friedrich Merz et Volodymyr Zelensky. Objectif affiché, une position européenne commune face à la Russie et préparer les prochaines discussions sur un éventuel cessez-le-feu en Ukraine. Cette rencontre intervient alors que Kiev propose une reprise du dialogue avec Moscou. Dans l'actu également, cette alerte à bord de l'ISS, la NASA a demandé aux astronautes de la Station Spatiale Internationale de se préparer à une possible évacuation. En cause, une fuite d'air qui s'aggrave dans le segment russe de la station. Un cosmonaute tente actuellement de réparer la fuite. Aucun blessé n'a été signalé pour l'instant. Voilà pour l'actualité. Excellente fin de journée à tous.
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Yes, yes, welcome back, back sur les ondes, bien sûr, votre émission Vibes Accom Radio Show, on est ensemble jusqu'à 22h et plus, si affinité, votre émission consacrée à toutes les musiques jamaïcaines, bien sûr, on est ravis de retrouver le direct après une semaine d'absence, mais bien sûr, on était au rendez-vous sur les ondes grâce à Damien, le technicien de l'équipe RGB, on salue toute la team RGB qui fait du bon boulot, voilà, back pour une nouvelle émission exclusive avec, bien sûr, Damien, un invité. Voilà, un invité de qualité. Ce soir, on ne reçoit pas un chanteur, mais un musicien. Il est déjà venu nous faire visite il y a quelques années. Nous serons avec le talentueux Kubix pour la sortie de son album Musical Activist qui a sorti un petit peu plus tôt dans l'année. On va revenir un petit peu sur son parcours, mais surtout sur l'actualité, sur l'album, sur son activité de musicien, justement, puisque c'est un activiste de la musique. Et puis, en attendant, place à la musique. Mr. Manfred nous a sélectionné des bonnes tunes, des brand new et d'autres choses qui devraient plaire, j'espère, à notre invité et en tout cas à vous, chers auditeurs.

Yeah, vous aurez reconnu la grosse voix de Nazamba. Nous sommes toujours dans Vibes Acom Radio Show. On est ensemble jusqu'à 22h et un peu plus. Brand new Stand High featuring Nazamba. Écoute de qualité, listen.

Si, si, si, vous êtes bien dans Vibes comme Radio Show, mais le reggae, la soul, c'est quand même pas très très très loin. Hein. On va peut-être en parler d'ailleurs ce soir. Voilà, des petits sons en bonus. On big up Mr. Manfred pour cette belle sélection. On s'est passé des petits sons en bonus, une reprise des Beatles, bien. Tiens, quel hasard. C'était ici Frankie Paul, bien sûr, avec le In the Sky with Diamonds. On s'est écouté ensuite un petit Brahim. Et puis nous voilà avec un Al Green. Pourquoi on fasse Al Green? On ne sait pas trop. On verra tout à l'heure. En tout cas, on vous laisse avec la musique.

Yes, yes, yes, vous êtes toujours sur la radio RGB, on est sur le 99.2, on se retrouve bien sûr worldwide sur le www.radio-rgb. On va recevoir dans quelques instants notre invité ce soir, c'est le guitariste Cubix. Si vous le connaissez pas, comme je disais la dernière fois, en fait vous le connaissez, vous l'avez forcément vu sur scène avec des grands noms des musiques jamaïcaines. Il aime aussi l'obscurité des studios. On va parler ce soir de sa musique à lui, puisqu'il sort son deuxième album, le bien intitulé Musical Activist. Donc voilà, on va revenir un petit peu sur son parcours, mais aussi sur cet album et puis sur son travail en général avec tous ces artistes. Mais pour découvrir avant l'interview, quoi de mieux que de se mettre en bouche avec un extrait justement. Vous avez choisi le premier titre de l'album Musical Activist. Le titre s'appelle Darkness and Light. Et on se retrouve juste après ça.

0: Yes, welcome back si vous nous rejoignez sur les ondes de RGB, la meilleure des stations, liberté, diversité, proximité. On se retrouve worldwide sur, sur radio-rgb.net et puis bah, sur la FM si vous êtes en Ile-de-France sur le 99.2 FM. Deuxième partie d'émission, j'espère que vous avez kiffé cette belle sélection préparée par Mr. Manfred avec quelques bonus proposés par moi-même. En tout cas, on est là avec notre invité, et si notre invité est habitué au projecteur comme à l'obscurité des studios, c'est surtout pour faire briller les grands noms du reggae jamaïcain. Mais c'est pour défendre sa musique qu'il est avec nous ce soir dans Vibes Acom Radio Show à l'occasion de la sortie de son deuxième album solo, dans lequel cet activiste musical nous invite au voyage, un voyage qui croise reggae et jazz, et même musique orientale, voire psychédélique, avec toujours un sens de la mélodie imparable. Une musique instrumentale, donc, entre introspection et célébration, qui se passe bien de chanteurs pour nous entraîner, et laisse la part belle à la guitare, bien sûr, mais aussi au piano, à la flûte ou au violon. Le plus carré des guitaristes est avec nous ce soir. Bienvenue Cubix.
1: Comment ça va?
2: Merci, ça va et toi?
0: Ça va très
2: Quelle
0: bien.
2: Quelle présentation, t'es fort.
0: Ah, écoute, on essaye.
2: Bravo.
0: Merci beaucoup, on est ravis de te recevoir à nouveau. C'est pas la première fois que tu viens nous voir.
2: Ouais, c'est partagé, ce que je disais, j'étais content. J'ai fait 1h40 de voiture, je vais sûrement en faire autant pour revenir, mais j'étais content de venir.
0: Eh ben écoute, nous on en a fait un peu moins, mais on a voilà, on est très content de t'accueillir en tout cas ce soir dans les studios de RGB à Cergy. Alors on t'a déjà reçu à 4 ans pour l'album Guitar Chant. Mm-hmm. On va essayer de pas refaire la même interview, ça servira à rien. On invite ceux qui veulent en savoir plus sur ton parcours à

0: aller visionner cette interview, mais peut-être rappeler un petit peu quand même pour situer. Donc toi, tu as commencé il y a pas mal de temps dans un groupe qui s'appelait l'Équipe Zion, tu me dis si je me trompe.
1: Exactement. Ouais,
0: je crois qu'il y avait même un autre groupe avant, non?
1: Ouais. Ouais, mais celui-là, je crois qu'on a.
0: Tu me l'avais caché la dernière fois.
1: Ouais, je te le cache encore.
0: Ah bon. Un truc à.
1: Il s'appelait Muscle Vibes.
0: Ah ok, ouais. D'accord. En tout cas, il y a eu l'Équipe Zion, ensuite le Zion Band, il y a eu aussi l'aventure avec les Colocs, avec des confrères avec lesquels tu travailles toujours, Manu Digital, Face, Nico Drum, Greg Auchan.
1: Face qui était déjà dans l'Équipe Zion même.
0: Ok, d'accord.
1: Ouais. Compatriote de
0: complice de longue date.
1: Ah bah ouais, grave, de 1999-2000. Okay, il y avait Mato aussi, le bassiste.
0: Bien sûr, ouais.
1: Qui était aussi dans l'Équipe Zion.
0: Ok. Ouais. Ça date d'un autre siècle.
1: Tout à fait.
0: En tout cas, voilà, tu nous expliquais la dernière fois comment, step by step, ben, t'es arrivé de ce parcours à déjà un premier album avec le chanteur Sly, mais surtout à travailler avec des grands chanteurs jamaïcains. On t'a aperçu encore il n'y a pas longtemps au Cabaret Sauvage avec Barrington Levy. Voilà, avec aussi Ken Booth, Lee Scratch Perry, des légendes comme Ayjama, Nora Sandy, j'en passe. Mais aussi avec des Français, bien sûr, Tonton David, Brahim, Mo Calamity. Bref, on va pas faire la liste, l'émission est déjà disponible. Mais peut-être, si t'as, maintenant que tu as du recul sur tout ce parcours, qu'est-ce qui t'a le plus permis d'être justement à cette place-là aujourd'hui? Est-ce que c'est le talent, le travail, la formation musicale la chance.
1: Je crois que c'est un petit mélange de plein de choses à la fois.
0: Ouais.
1: Je pense que la première chose qui a fait que aujourd'hui j'en suis ici, je pense que c'est la persévérance. Mm-hmm. Parce que c'est un travail qui est extrêmement difficile. C'est en arriver à en vivre dans un premier temps, à vivre d'une musique, de faire d'une musique que tu aimes, de pas faire de la musique de l'alimentaire, parce qu'il y a plein de manières d'être musicien. Mm-hmm. Déjà, d'être musicien, c'est difficile, mais d'être musicien, de faire des projets qui te plaisent, c'est encore plus difficile. Mm-hmm. Donc je pense que la première chose, c'est la persévérance, c'est le fait de rien lâcher à aucun moment, de mettre la musique en priorité à tout moment, pendant longtemps. Je pense que les 20 premières années de moment où je me suis dit que j'allais être musicien, j'ai jamais pris de vacances, de tout ça. Le but du jeu était juste de vouloir faire de la musique. Je pense que c'est la première des choses. Et après, en parallèle, ce que tu disais, t'as le sérieux, je pense la ponctualité, le fait de faire ses devoirs à la maison, d'arriver en répète en connaissant les morceaux, de pas trop se la coller. Je pense qu'il y a plein de paramètres.
0: Accessoirement, oui. Ouais. En effet. Mais justement, est-ce que toi, tu as toujours voulu être Zikos?
1: Ouais, plus ou moins. Ouais. Toujours. Ça dépend ce qu'on dit par toujours. Mais,
0: depuis l'enfance?
1: Je pense depuis que j'ai commencé la guitare. Ouais. Mmh. Après, je pense que j'ai toujours voulu, mais sans jamais y croire, jusqu'à un certain âge. Mmh. Je voyais ça, oui. C'est comme quand tu es petit, tu disais, je veux être pompier. Je pense que tu as envie, mais tu n'y crois pas vraiment. Tu te dis, dans l'absolu, j'aimerais bien ça, j'aimerais être astronaute.
0: Ouais, et puis après, on te demande de te professionnaliser, de choisir des filières.
1: Et je pense que c'est à peu près la même chose. Je me disais, moi, je vais être guitariste. Mais en vrai, il a fallu du temps pour me dire que, ah ouais, peut-être que je vais vraiment réussir.
0: Et tu es passé par des formations, des apprentissages, académiques?
1: Non, j'ai... Mais bon, j'ai mon père qui joue de la guitare, ma mère qui joue de la guitare, ma sœur qui joue de la guitare.
0: Okay.
1: Donc il y avait beaucoup de guitares à la maison. Moi, je m'y suis mis tard parce que peut-être justement, il y en avait trop à la maison. Mais quand je m'y suis mis, il y avait un truc un peu naturel. J'avais l'impression d'avoir rencontré un vieux pote avec qui je n'avais jamais parlé, mais avec qui on s'entendait déjà bien. Et puis après, j'ai appris surtout...
0: Et pas parler bien...
1: Ah ouais, c'est parce que j'essaie de te regarder.
0: Ouais.
1: Non, après, j'ai beaucoup joué avec des potes, en fait. Et ça, le fait de beaucoup jouer en live, beaucoup jouer en studio, beaucoup jouer en équipe, ça fait progresser très vite.
0: Ouais. All right, merci. Petit recadrage technique. Je t'ai pas demandé la dernière fois, pourquoi Cubix?
1: Parce que transatlantique, monsieur.
0: Parce que transatlantique.
1: Non, il n'y a aucune... c'est une histoire très longue, mais je trimballe ce surnom depuis

0: le mieux t'exprimer?
1: Ouais, c'est là en tout cas où je fais la musique qui est la plus personnelle. Mmh. Parce que travailler avec ou pour des chanteurs, t'es obligé de te brider d'une certaine manière parce que tu sais que si tu fais une structure alambiquée, tu fais des harmonies un peu plus ouvertes, c'est pas facile en fait, tout simplement. Et je pense qu'il y a le fait de composer juste pour des musiciens qui... Ouais, je pense que c'est un peu le graal d'un musicien. Mmh. Ouais, la musique instrumentale, ouais.
0: Ouais.
1: C'est un petit fantasme, un peu.
0: Bah, écoute, nous, on est ravis, en tout cas. Et vraiment, comme je le disais en intro, voilà, le lead des musiciens nous emmène vraiment aussi bien que s'il y avait des chanteurs. Donc, ceux qui sont réfractaires, un petit peu, qui n'ont pas l'habitude d'écouter... C'est vrai que ça ne s'écoute pas forcément dans le même cadre, la musique instrumentale, mais vraiment, soyez convaincus, allez-y. Et la composition, justement, comment tu t'y es mis? Est-ce que tu te rappelles tes premières... Pas la composition de cet album. Okay.
1: Je m'y suis mis tôt, parce que je pense que ça devait être en... Ben non, mais même quand j'ai commencé à la guitare, je commençais déjà à composer des choses à la guitare. Mais d'une autre manière, je pense que c'est quand, en 2001... à l'époque, j'étais animateur de centre de loisirs.
0: Ok. Et toi j'avais.
1: J'ai fait ça longtemps, mais j'ai adoré, hein, cela dit. J'avais un directeur de centre de loisirs qui était dans la MAO, donc la musique assistée par ordinateur. Et il me dit, mais vas-y, moi, j'y connaissais rien, je faisais de la guitare, tout simplement. Et il me disait, mais attends, faut vraiment que tu t'y mettes, c'est le truc d'aujourd'hui. Et du coup, il m'a fait une config d'ordinateur avec Cubase. Et là, je me suis dit, mais c'est un autre monde qui s'ouvre à moi. C'est-à-dire, je peux, de chez moi, enregistrer des morceaux pratiquement complets de ce que j'entends dans ma tête, et je peux les poser presque comme en studio, mais juste avec trois fois rien. Donc, j'ai commencé comme ça, ouais, à composer, c'est ça.
0: Mmh. Et du coup, tu as commencé d'abord à composer pour d'autres, c'est ça?
1: Non, au début, j'ai composé vraiment... je faisais surtout des riddims. Je faisais surtout des riddims, mais... J'avais même pas de velléité à les vendre ou quoi que ce soit, je les faisais vraiment pour le kiff. Mmh. En plus, c'était tout le début des années 2000, je sais pas, de 2000 à 2005, c'était la grande époque des One Redeem, des prod Exterminator, etc. Mmh. Donc moi, j'adorais cette période, il y avait toujours plein de One Redeem qui sortaient tout le temps. Mmh. Du coup, c'était hyper stimulant et c'était vraiment dans cette optique-là. Et à côté, je faisais toujours des trucs un peu barrés, des morceaux qui duraient 10 minutes avec tout et n'importe quoi dedans. C'était peut-être pas toujours structuré, mais...
0: Mais ceux-là sont restés dans les disques durs. Alors, c'est quoi les premières compos qui sont sorties? C'était pour qui?
1: Je pense que j'avais... On a commencé à... J'avais proposé des compos à l'équipe Ezion, justement.
0: Ouais.
1: Et puis après... après, je sais plus, les premières compos qui sont vraiment sorties. J'ai dû poser quelques riddims chez quelques chanteurs. Mais après, c'est vraiment le premier album de... On avait fait Sly Meets Cubix en 2009, je crois. Et je pense que c'est le premier vrai projet où je me suis lancé dans la compo, sur un projet entier, en tout cas.
0: Ouais, un peu plus tard, tu referas ça avec Brahim. On s'est écouté un titre de l'album que tu avais produit pour lui, donc quasiment intégralement réalisé.
1: Ouais, tout à fait. Okay. Brahim, que j'adore cet artiste.
0: Yes, nous aussi.
1: Je pense qu'il a marqué...
0: Brahim, si tu nous écoutes, on t'attend ici.
1: Grave. Mais Brahim, il a marqué les gens avec son premier album. C'est incroyable. Il a hyper bien vieilli, cet album, réalisé par Yovo, d'ailleurs. Mm-hmm. Et mortel, anthologique.
0: Ouais. Carrément, t'as remis ça, à réaliser un album entier avec d'autres artistes?
1: Non. J'ai réalisé des titres, j'ai réalisé des EP, des machins. Mais je suis pas sûr que ça me chauffe de ouf.
0: Ok.
1: Non, je t'avoue. Alors après, si demain il y a Spire qui m'appelle et qui me dit vas-y, on va réaliser un album.
0: Ah oui, Spire, j'avais pas compris. C'est sûr. Oui, il y a des offres qu'on ne peut pas refuser. Voilà. Quoi.
1: Non, mais je rigole, mais en soi, le temps libre que j'ai pour faire de la musique, je préfère le passer à faire vraiment des choses personnelles. Mmh. Voilà.
0: Ok. Et justement, pour cet album, comment ça t'est venu, la composition de cet album? Est-ce que ça fait longtemps que t'es dessus?
1: Non, ça fait pas très très longtemps. En fait, derrière Guitar Chant, là, le premier album, mm-hmm. je m'étais dit plus.

0: plus jamais ça, parce que j'ai grave kiffé, hein, c'est pas le problème. Mais c'est tellement de temps, d'énergie, d'investissement émotionnel, d'argent. Je m'étais dit, non mais, c'est... Parce que c'est pas le fait de faire de la musique, c'est le fait de la produire, cette musique. Parce que, oui, là, on parle du côté guitariste, compositeur, etc. Mm-hmm. Mais quand tu fais un album, en tout cas, quand tu es autoproduit, ça veut dire que tu produis toi-même ta musique, ton support.
1: Il y a beaucoup d'organisation, toute ta démarche, de paperasse.
0: Laisse tomber. Et c'est ça qui m'a dit, que je m'étais dit plus jamais. Parce que c'est pas un truc qui me plaît du tout. Mais ça m'a rattrapé plus vite que prévu. Mm-hmm. Parce qu'il y a un moment où j'avais un peu plus de temps à la maison. Et que, de toute façon, composer, c'est pas vraiment une envie, c'est un côté un peu besoin.
1: Ouais.
0: Donc j'y suis vite revenu. Ouais.
1: Ok, ok. On va parler un petit peu de cet album, justement, le premier Guitar Chant, mais peut-être on peut se faire une petite pause musicale avec un deuxième extrait de l'album Music Activist de Cubix qui vient donc de sortir. C'est le titre Early Morning, Scatting.

0: Vous êtes toujours sur les ondes de RGB 99.2 FM, radio RGB.net. On est ensemble jusqu'à 22h et peut-être un peu plus si vous êtes sage. Vous êtes dans Vibes Acom Radio Show et nous sommes toujours avec Cubix. Ça va toujours ?
1: Ouais.
0: Alright, on s'est écouté un deuxième extrait. Et je voulais reparler un petit peu quand même de cet album, ton premier album Guitar Chant, qui a été, je crois, très bien accueilli. Quand il est sorti, tu étais venu nous en parler il y a 4 ans. Là, ce qu'on voit à l'image, pour ceux qui ont l'image, c'est la version Deluxe qui est sortie donc, un petit peu après, avec 5 titres en plus, avec des chanteurs et tout. Avec le recul, tu es toujours fier de ton bébé ?
1: Grave.
0: Ouais.
1: Il a plein de... Merci. Non, il a plein d'imperfections. Quand je l'écoute, je me dis ah, pourquoi j'ai fait ça comme ça. Mais non, c'est ce qu'on disait hors antenne. Là, on se disait ce qui est difficile, c'est de se dire voilà, j'en suis arrivé là. Cet album ou ce morceau, il représente ce qu'il est à l'instant T. Et puis peut-être tes autres inspirations, elles viendront plus tard. Mais oui, j'en suis fier. Et puis, il représente quelque chose dans ma vie, à une certaine période. J'ai plein de beaux souvenirs. Non, je suis très content de cet album. Ouais.
0: All right. Et est-ce que cet album t'a permis de t'ouvrir des portes, peut-être au-delà du monde du reggae ?
1: Alors, j'ai pas tant que ça, j'ai l'impression. Par contre, dans le reggae, il a continué à m'ouvrir beaucoup de portes. Ça a beaucoup changé. C'est marrant, hein, parce que finalement... t'es toujours la même personne, tu fais toujours le même travail, mais le fait d'avoir fait un projet solo, ça a beaucoup changé l'approche, l'ouverture, ça m'a beaucoup aidé dans ma profession en général. Après...
0: T'as une carte de visite, ouais, les gens savent plus vite qui tu es, quoi, c'est ça ?
1: Ouais, exactement, puis on te voit autrement qu'un sideman qu'on voit un peu partout, etc. C'était quoi le début de ta question ? Excuse-moi.
0: Non, est-ce que ça t'a permis de t'ouvrir des portes qui sont au-delà du monde du reggae ?
1: Mais cela dit un petit peu. Ouais. Un petit peu parce que par des biais qui sont étonnants, mais par exemple, il y a 2 ans, un truc comme ça, j'ai travaillé avec un rappeur, la Nino.
0: Ouais.
1: Et c'est entre autres grâce à cet album, ce qui n'a strictement rien à voir.
0: Je pense que c'est deux mondes
1: qui sont extrêmement opposés. Mais en fait, c'était l'éditeur de Nino, c'est un mec que je connaissais parce qu'il travaillait à l'époque avec Tahiro, etc. C'est un mec qui était un peu dans le reggae, qui s'appelle Raja.
0: Et, ça
1: ouais, exactement. Et Raja, il a entendu quand mon album est sorti, etc. Et c'est le moment où il produisait ce nouvel album de Nino. Et il se disait qu'il voulait l'agrémenter, qu'il fasse venir un musicien avec les compositeurs pour essayer d'ouvrir un peu les choses. Et il me fait, mais attends, mais comme l'album était tombé dans les oreilles pas longtemps avant, ah ben, il n'y a que Mix. Donc mine de rien, passerelle particulière.
0: Ouais, incroyable quand même.
1: Mais quoique, mais enfin, bref.
0: Ouais. Ok, ok. Et ben voilà, cet album, il y a aussi beaucoup de jazz dedans, les deux d'ailleurs. Pourquoi est-ce que cette musique, le reggae, qui est aussi une musique libre et rebelle, comme le jazz, pourquoi elle n'est pas autant prise au sérieux par d'autres relais du monde médiatique de la musique, d'après toi ?
1: Je ne suis pas sûr de... Je pense qu'il y a un truc, déjà, je pense qu'il y a une image du reggae. Mm-hmm. Tu vois, l'image du Rasta, fumeur de spliff, qui est... En plus, il y a un côté un peu dans l'inconscient collectif, le Rasta et les peace and love et les machins, ce qui n'est pas du tout... C'est pareil, c'est des liens qui n'ont pas lieu d'être, finalement. Mais je pense que cette image-là, elle nuit un peu au reggae, mais qui est une caricature, en fait. Elle est très caricaturée, cette musique. Et après, peut-être... parce que elle est plus revendicatrice dans les messages, peut-être.
0: Parce que j'allais dire, les jazzman, il y avait de la coke, il y avait de l'héro, il y avait des substances, il y avait des comportements spéciaux aussi.
1: Oui, mais alors je pense qu'il y a, une chose, il y a un paramètre aussi, c'est que c'est de la musique qui est beaucoup plus savante, le jazz. Et je pense que il y a un côté intelligentsia avec la musique un peu plus savante. Je pense que si si tu es un peu élitiste mais drogué, ça amène un côté romantique. Mmh. Alors que là,
0: la ganja, c'est pas assez romantique. Quoi.
1: La ganja et puis le reggae qui est très simple d'un, d'un premier abord. En tout cas, je pense que ça, ça fait pas le même mélange vis-à-vis du public.
0: Mmh. Ouais. Ok. Ok. Ouais. Merci pour ta réponse. La dernière fois que tu es venu, on parlait des légendes du reggae instrumental, on va dire, qui ont dû t'inspirer, bien sûr, toute l'Alpha School, Rico Rodriguez. On a parlé aussi d'Ernest Ranglin et de Monty Alexander. Est-ce que maintenant, tu les as rencontrés ? Ou toujours pas ?
1: Toujours pas.
0: Ah, il faut.
1: C'est grave. Alors, en plus, Monty, j'ai essayé. Ça a failli.
0: Ok.
1: Mais ça va se faire.
0: Ouais, ça va se faire. Ouais. Je serais curieux de savoir... ce qu'ils pensent justement de tes projets.
1: Et moi aussi.
0: J'imagine.
1: Il y a un journaliste, Bertrand Lavenne,
0: ouais,
1: qui travaille beaucoup chez RFI notamment, etc., qui est spécialisé dans les musiques reggae, etc., qui, c'est pareil, qui n'arrête pas de me tanner, me dire, trouve un moyen pour que ça tombe dans les oreilles de
0: Monty. Oui.
1: Ah oui. Mais ouais, non, mais je kifferais de ouf.
0: Ernest Ranglin, il joue au New Morning à la rentrée.
1: Okay, Ernest Ranglin ? Oh, c'est vrai ?
0: Ok, ok. Bon, bah, on va reparler de ça hors antenne. C'est peut-être le bon timing. En tout cas, vraiment, il y a pas de raison qui kiffe pas. Voilà, c'est fait avec grand talent et beaucoup de respect pour ces musiques-là. Donc, je pense que voilà, ça rencontrera leurs oreilles un jour, quand il faudra. Sur un deuxième album, on est toujours assez attendu. Est-ce que tu as travaillé différemment sur cet album?
1: Un petit peu, ouais. Un petit peu, parce que, premièrement, j'ai eu moins de temps pour travailler dessus. Donc, j'ai dû aller à l'efficacité, peut-être. Mm-hmm. Mais ce qui est pas plus mal, des fois, en fait. Parce que parce que je travaille beaucoup en dehors, enfin, je fais beaucoup de tournées, etc. Mm-hmm. Et puis que j'ai eu une petite fille depuis, etc. Donc, ça... Je passe beaucoup de temps avec elle.
0: Auquel tu consacres une chanson d'ailleurs.
1: Ouais, exactement. Mais du coup, c'est surtout sur ce point-là. Et puis, je voulais aller un peu plus loin dans la production et dans la qualité sonore, etc. Et ouais, voilà.
0: Ok, ok.
1: Ouais.
0: Très bien. Ben, en tout cas, le résultat est à la hauteur de nos attentes. Tu as encore une fois travaillé avec une belle brochette de musiciens. Il y a, je crois, au moins 19 musiciens, c'est
1: ouais,
0: ça ?
1: Exactement.
0: Ok, pas mal. 19 musiciens qui viennent un peu de toute la planète, de France, bien sûr, de Jamaïque, mm-hmm, du Japon, de Cuba. Mm-hmm. Comment tu as travaillé avec eux à partir des maquettes, j'imagine, que tu avais réalisées ?
1: Ah, c'est Monty Alexander. Mais c'est bien aussi, c'est bien.
0: C'est super.
1: Super. Finalement, c'était Sardou.
0: Non, alors que les auditeurs comprennent, voilà, quand même, on coupe un petit peu l'interview. C'est donc Monty Alexander qui sera en concert au New Morning à la rentrée. Et franchement, je l'ai déjà vu, ça vaut vraiment le coup. Hein. Mmh. Ouais. Et on attend Ernest à Paris. Voilà. Donc, pour revenir sur la question, comment tu as travaillé avec tous ces musiciens d'horizons différents à partir des j'imagine, tu as d'abord réalisé des maquettes ouais, chez toi ?
1: Exactement. J'ai fait les morceaux comme s'ils étaient finis un peu jusqu'où je pouvais aller à la maison. Et après, on est allé d'abord enregistrer la base rythmique, basse, guitare et les claviers, mm-hmm, au Baco Studio à Bordeaux. Mm-hmm. Et puis après c'est de la tambouille. Hein. Après j'ai fait des sessions avec des cuivres, des bassistes, des sessions à distance, des sessions dans des studios à Paris. Ouais, voilà, on a appelé les potes, des gens avec qui je travaillais en tournée, des gens, j'ai trop de chance d'avoir des gens comme ça dans mon entourage, et des musiciens excellents. Parce que si je faisais un album tout seul, il n'y aura pas du tout la même gueule. C'est surtout parce qu'il y a d'excellents musiciens dessus que,
0: ouais, écoute,
1: que ça sonne comme ça sonne.
0: On se régale, on ne va pas tous les citer, mais pour se faire une idée, donc Simon Roger est à la drums, il y a pas mal de bassistes, Don Chandler, dont on avait parlé de la dernière fois, c'est le bassiste de UB40, c'est ça hein?
1: Ouais, alors je crois qu'il n'est plus avec UB40, okay, maintenant il est avec Billy Ocean.
0: Ok, ah ouais, incroyable. Encore une passerelle improbable.
1: Exactement.
0: Quoi. À la basse aussi, Mato, des frères Sirad, Fernand Cox. Bref, il y a ton complice de toujours, Face, dont on parlait, la talentueuse Aya Kato, dont on parlait hors antenne, Marc Surani, donc, qui fut dans l'équipe Groove Nation, le confrère Manjoul, Nico Drum, qui est un complice
1: De longue date.
0: De longue date aussi, voilà, on ne va pas tous les citer, il y a Stepper, il y a Didier Bollet, etc. etc. Mais peut-être s'arrêter sur une collaboration particulière et peut-être plus inattendue avec ce violoniste. Donc je te laisse prononcer le nom.
1: Non, toi d'abord. Il s'appelle Sukhdev Prasad Mishra.
0: Ouais.
1: Et en fait, c'est un violoniste et un chanteur indien. Donc il joue vraiment de la musique traditionnelle indienne et moi j'adore la musique, j'aime beaucoup la musique indienne, c'est mon côté un peu hippie sur le retour. Quand j'étais jeune j'avais acheté un sitar, etc. En fait j'aime beaucoup la musique indienne et j'aime beaucoup la musique indienne dans la musique actuelle. Quand je dis la musique actuelle,
0: les trucs plus modernes.
1: Pas forcément moderne, parce que je suis pas très moderne, mais en tout cas, même dans la pop, dans comment elle a été mélangée, je sais pas moi, dans les Beatles, dans plein d'artistes des années 70, etc. Et du coup, un jour, j'entends un mec jouer comme ça, sur une prod, que m'avait fait écouter Tamal, un ingé son et un réalisateur.
0: Voilà, qui travaillait avec Marcus Gatt.
1: Ouais, exactement. Je dis, mais qu'est-ce que c'est que ce violoniste, d'où il sort ? Il me dit, ouais, mais si, je travaille avec lui, machin, machin. Du coup, je l'ai contacté, je lui ai envoyé mon premier album pour qu'il situe un peu le truc. Puis je lui ai dit, voilà, est-ce que ça te dit qu'on collabore ensemble sur un titre, machin ? Il m'a dit, bah écoute, envoie-moi ça, je vais voir et tout. Et puis ça s'est fait après en plusieurs étapes, mais il a joué dessus, ouais.
0: All right. Mais écoute, je trouve que c'est un titre qui reflète bien l'album, puisque c'est vraiment un voyage initiatique qui s'appelle justement Journey. Je te propose de l'écouter, puis de continuer l'interview juste après ça, toujours sur RGB.

0: Âge de hippie.
1: Yes, nous sommes toujours sur Radio RGB 99.2, Radio RGB.net. Nous sommes toujours avec Cubix, la discussion s'intensifie hors antenne. Mais nous sommes là pour vous, chers auditeurs, en parler donc de ce magnifique violoniste et chanteur d'ailleurs, qui pose sur ce titre. Tu as fait d'ailleurs des petites vidéos pour présenter un petit peu les musiciens sur les réseaux. C'est beaucoup de travail de studio.
0: J'ai pas compris.
1: Est-ce que du coup ça a été beaucoup par rapport est-ce que t'as fait beaucoup d'arrangements en studio ou est-ce que non toi t'avais déjà bricolé tous les arrangements, t'as entre guillemets envoyé les partitions ou les maquettes.
0: Non. Oui, c'est beaucoup de travail de studio. En gros moi j'arrive avec des morceaux avec une intro, souvent un thème. Une grille d'accords, un pont, éventuellement une fin, etc., etc. Mais ce qui se passe dedans, les solistes, les machins, alors là, ce serait les brider de leur dire « joue ça ». Et puis, ce serait tellement dommage, parce que quand t'es instrumentiste, imagine, moi, je vais jouer un solo de guitare et je vais lui dire « vas-y, relève-le et joue-le à la flûte, par exemple ». Mais ce serait contre-productif, parce que lui, il va arriver avec un autre bagage musical, et puis tu peux pas avoir les mêmes inspirations, les mêmes enchaînements de notes, de ce qu'on appelle des plans, sur un instrument et sur un autre. Mmh. Rien qu'un doigté, il t'amène à des enchaînements de notes qui sont pas les mêmes. Mmh. Donc non, rien n'est écrit au sein des morceaux.
1: Mais toi, par exemple, la maquette pour la partie de flûte, tu l'as fait, tu fais un truc au clavier ou non?
0: Ah non, je fais rien.
1: Tu fais rien du tout, d'accord.
0: Je fais de la guitare.
1: C'est là que tu dois poser.
0: Je fais de la guitare. Soit je fais de la guitare tout le long et après je me dis, je l'enlève là et je mets un invité ou non. Ou des fois, je joue et tout. Puis de toute façon, souvent, quand je fais le morceau, j'entends, je m'imagine telle ou telle personne jouer dessus. Mm-hmm. Soit par rapport à le morceau, ce qu'il appelle, et puis après, souvent, au moment où je joue pas, je mets un blanc, je mets rien.
1: Enfin, ok.
0: Tu vois, la basse rythmique qui joue, le scan.
1: Ouais, d'accord. Ok, ça a dû être un gros agenda, en tout cas, pour réussir à boucler tout ça avec tous ces musiciens. On attaque en tout cas avec le gros rythme de Darkness and Light qu'on a écouté tout à l'heure, mais voilà, il y a vraiment différents styles de musique jamaïcaine qui sont dessus, le ska d'Early Morning qu'on a écouté, on va même jusqu'à la balade, à la berceuse. Mm-hmm. Est-ce que c'était important pour toi de figurer cette diversité de la musique jamaïcaine?
0: Non, je crois pas. Je crois qu'il y avait, en tout cas, il n'y a rien de réfléchi. C'est vraiment des inspirations. Oui, en effet, j'aurais pu faire, par exemple, trois morceaux un peu dans le même esprit que Darkness and Light, trois morceaux un peu dans le même esprit que Red Sand. Donc, forcément, tu vas essayer de diversifier, mais pour que l'album soit riche, je me suis pas dit, tiens, je vais faire un big up à tel mouvement de la musique jamaïcaine, un petit clin d'œil à l'autre. Non. Après. Non, c'est juste plutôt diversifié au sein de l'album.
1: Ouais, d'accord.
0: Ouais.
1: Mais toi, en tant que mélomane, est-ce que t'as des périodes ou des styles préférés?
0: Ouais, j'en ai dans le reggae.
1: Ouais.
0: Ouais, j'en ai plein. Bon, déjà, j'adore le rocksteady. Je trouve que c'est une période qui est mortelle parce que on est entre le ska et le reggae, parce que il y a beaucoup de reprises de rhythm and blues, de Motown, donc des grilles qui sont riches. Et puis après, au sein du reggae, j'aime tout le côté fin 60-70, la couleur de son, je l'aime beaucoup, la vraie couleur analogique.
1: Ouais.
0: Après, dans les années 80, j'aime beaucoup le côté Gregory Isaac, le côté... Lovers Rock, exactement. Et puis après, j'adore le côté début 2000, Exterminator, etc. Sisla, Capleton. Voilà, y a plein de choses que j'aime dans le reggae dans chaque période. Ouais. Peut-être ce que j'écoute le moins, c'est du ska.
1: Ok.
0: Voilà.
1: Ok, ça marche. Un vrai amoureux de la musique jamaïcaine, en tout cas. Mais pas seulement, puisque parmi toutes ces compositions, se sont cachées deux covers. Déjà, est-ce que c'est un exercice que t'aimes, puisqu'il y en avait déjà une dans l'album précédent?
0: Ouais, ouais, je kiffe grave. J'aurais pu en faire plein.
1: Ok, ok.
0: Ouais.
1: Ça marche. Et donc, on parlait juste avant l'interview un petit peu de musique soul. Là, tu reprends donc le grand révérend Al Green.
0: Ouais, je sais pas si j'aurais dû, mais...
1: Ah si, c'est formidable. Avec une variation sur Let's Stay Together, est-ce que cette musique soul, ça qui est, comme je le disais, qui fait partie un peu de l'ADN de la musique jamaïcaine aussi, hein, en fait, est-ce que toi, c'est ta culture aussi?
0: À mort.
1: Ouais.
0: J'adore. De toute façon, il y a trois choses qui tombent beaucoup à la maison, c'est le reggae, le rock 70, que j'adore, et la soul. Et Al Green, c'est un de mes héros par-dessus tout, avec Curtis Mayfield, avec Sam Cooke, avec Otis Redding. Mais Al Green, je l'ai découvert plus tard.
1: Ouais.
0: Je l'ai découvert il n'y a pas si longtemps que ça, entre guillemets. J'ai dû le découvrir vers 2009-2010. Alors, quand je l'ai découvert, si j'avais découvert Let's Stay Together, qui m'avait choqué quand j'avais regardé Pulp Fiction. Cinéma en 93 ou 94, quand ce morceau est arrivé, j'ai pris une gifle, mais sans le réentendre pendant longtemps. Quand je l'ai réentendu, je me suis dit, je l'ai entendu ce morceau. Ah ouais, c'est d'un Pulp Fiction. Et en fait...
1: Très fort sur les BO, Tarantino.
0: Laisse tomber, incroyable. Tarantino, il a une culture musicale de bon goût.
1: Et encore, là, c'est un titre connu, mais il y a aussi des trucs vraiment obscurs en soul, hein, qui sortent des fois dans ses films.
0: Mais ça tue, toujours de bon goût. Et Al Green, et je m'étais dit, et ça fait longtemps que je me dis, putain, ce morceau, enfin, j'aimerais bien tenter quelque chose et tout. Et quand je l'ai fait, après il était prêt, et j'ai appelé le Seb Huo qui a mixé, masterisé, je lui ai dit, il était masterisé, je lui ai dit, laisse tomber, le mets pas dans l'album, c'est pas possible. Il m'a dit, mais t'es con quoi, c'est mortel et tout. Je lui ai dit, ouais, mais en fait, je me disais qu'il était, pas à la hauteur de l'original, évidemment, mais je me demandais s'il avait vraiment une pertinence, tu vois. Est-ce que il y a une sensibilité dans ce morceau, il y a une profondeur et une légèreté. Je me disais, est-ce que il y a quelque chose au moins de ça dans l'émotion, tu vois. Et j'en doutais.
1: Okay.
0: J'en doute toujours aujourd'hui, c'est pas grave.
1: Non, il passe mais, crème dans l'album, vraiment.
0: Tant mieux.
1: Il y a une autre reprise. Tu nous parlais de rock 70s et voilà ton amour pour Led Zepp ou Hendrix. On y est vraiment là avec ce morceau tiré du White Album des Beatles où tu te donnes à cœur joie avec un super solo. J'imagine que c'était un petit plaisir caché là de enfin pouvoir donner du rock.
0: Mais là, c'est pareil, hein. Gros questionnement, hein, parce que le mec qui joue le solo sur Wild My Guitar Gently Weeps, qui a été composé par George Harrison, mais c'est pas George Harrison qui joue dessus.
1: D'accord.
0: Parce que c'est un moment où George Harrison a quitté le groupe, et puis finalement il est revenu, etc. Et il y a un moment où ils ont dit, bah vas-y, George Harrison a appelé Clapton pour jouer.
1: Ah, ok.
0: Et c'est Clapton qui joue ce solo mythique, en une prise, bien sûr. Donc du coup, faire une reprise d'un guitariste, enfin de George Harrison, où il y a un solo de Clapton dessus, et se dire je vais faire un solo dessus, ouais.
1: challenge.
0: C'est de l'auto-kiff, hein.
1: Non, mais tu t'en es très bien sorti, et moi j'étais ravi de découvrir ce titre que j'aime beaucoup aussi. Très très chouette solo d'orgue aussi d'ailleurs dans le morceau. Parlons justement guitare. Est-ce que tu as travaillé avec d'autres guitares que sur le premier album? Est-ce que tu as des nouvelles guitares? En vrai,
0: j'ai pas beaucoup de nouvelles guitares, mais j'ai une nouvelle guitare depuis, une Telecaster que m'a faite sur mesure un luthier qui s'appelle Bruno Clanet, qui a fait une guitare de dingue, qui est exceptionnelle, qui est splendide. Elle est une espèce de bleu roi, et tout l'accastillage, genre les filets, tout le tour, le pickguard, etc., c'est du laiton et du plaqué or. Donc ça reflète la lumière. Elle pèse à peu près 12 000 kilos. Donc elle fait mal au dos, mais elle est splendide et elle sonne de ouf. Ouais.
1: Ok, ok. Et on l'entend du coup, j'imagine, sur l'album.
0: Ouais, ouais, ouais. Alors je sais plus sur quoi, mais ouais, ouais, elle joue dessus, ouais.
1: Ok, ok. Puisqu'on parle guitare, allons un peu plus loin, parlons matos. Je sais que tu as ton studio Attic à la maison, mm-hmm. c'est ça ? Est-ce que le studio s'est développé ? Est-ce que toi aussi, tu as gagné à force en connaissance aussi du côté technique du son ?
0: Ouais, alors en connaissance technique, peut-être pas tant que ça, parce que je ne suis pas un gros geek de la technique. Par contre, en connaissance de je pense que c'est plus dans l'expérience de faire un album où tu progresses à chaque fois. Mmh. En tout cas, tu apprends de nouvelles choses à chaque fois. Le studio, il n'a pas beaucoup bougé parce que j'estime que j'ai de quoi faire pour ce que j'ai à faire à la maison. Après, j'ai des envies. Mais j'aimerais avoir plus grand, j'aimerais avoir une maison, avoir plus de place, plus de matos. Et plus ça va, plus je veux du matos vintage, des vieux trucs, des vieux instruments, des vieux micros. Même de la bande, voilà.
1: T'es foutu, c'est bon.
0: Ouais, moi, je sais.
1: Moi, c'est les disques. Hein.
0: Tu sais, sur Spotify, tu sais, tous les côtés... Oui, je suis client Spotify, je sais, c'est pas bien. Mais chaque année, ils te font une rétrospective. Mmh. Et suivant ce que t'écoutes, ils te donnent un âge.
1: Ah ouais ?
0: Ouais.
1: Okay.
0: Dans leur rétrospective, à la fin, ils te disent...
1: D'accord, j'avais pas oublié ça.
0: Et ils m'ont dit que j'avais 74
1: ans. Ah merde ! Aïe, aïe, aïe, aïe, aïe.
0: Eh ouais.
1: Non, mais grave. Ils se sont peut-être dit, c'est parce que les cheveux sont tombés.
0: Ouais, c'est ça, ouais.
1: Ok, ok. en tout cas, t'as enregistré dans plusieurs studios, le tien, mais il y a aussi le studio LFC, pardon, mm-hmm. Baco, Dubwise, mm-hmm. jusqu'aux États-Unis, je crois.
0: Oui, tout à fait, mais j'y suis pas allé, mais il y a eu des choses enregistrées là-bas.
1: Ouais. D'accord, ok, ouais. Ok. Et t'as confié le mix et le master donc à Seb Ouo,
0: ouais.
1: Wise Studio,
0: ouais.
1: Voilà,
0: partenaire comme... de longue date, comme le premier album. Enfin, en tout cas, il avait mixé, ouais. Pas masterisé, mais il avait mixé le premier album. Pour moi, c'est la meilleure personne pour faire ça, que ce soit humainement, que musicalement, techniquement. Ce mec-là, il est extrêmement fort. Il a des oreilles de chauve-souris. Et en plus de ça, c'est un guitariste et un guitariste, okay. Qui aime la même musique. On a les mêmes refs.
1: Mm-hmm.
0: C'est pareil, je pense qu'il a marqué 74 ans sur son Spotify. Donc on s'entend très bien entre vieux musiciens.
1: Et écoute, en tout cas, on n'a jamais été déçus par les albums estampillés de son studio.
0: Ouais, je comprends.
1: Music Activist, du coup. C'est comme ça que tu te vois ? C'est parce qu'il y a peut-être un côté réducteur, musicien, artiste, tu vois, c'est...
0: Réducteur ? Pourquoi réducteur ?
1: Eh bien, on pourrait te qualifier plutôt de musicien ou d'artiste que d'activiste de la musique. Tu vois, il n'y a pas forcément ce côté vraiment artistique.
0: Ouais, bon, ça ne me dérange pas, c'est pas grave. Je ne suis pas un égo surdimensionné sur ça, c'est okay, pas, okay. Ça ne me dérange pas vraiment. Non, je pense que le côté activiste, je voyais ça en côté militant.
1: Mmh.
0: Dans le côté où aujourd'hui, faire de la musique avec des instrumentistes, des studios, des supports physiques, et de produire en plus, etc., c'est un chemin de croix. Et je pense que c'est important de le faire encore aujourd'hui parce que on est submergé par du contenu généré par de l'IA, etc. Je suis pas contre tout ça, mais je trouve que c'est excessif.
1: Mmh.
0: Et que on s'y perd un peu, on s'y perd notamment également aussi dans la façon de produire. Tout a tendance à être très édité, très corrigé, que ce soit les voix, les instruments, les structures, refaire des trucs en post-prod, etc. Dans cet album, je me suis dit, attends, je vais pas faire d'édit. Regarde, si t'écoutes attentivement, tu vas t'apercevoir que l'intro de Darkness and Light, les cuivres, ils sont un peu faux. Petite fausseté.
1: Ok, non, je l'avais pas.
0: Non, mais ouais, mais c'est très léger. Hein. Mais en fait, c'est juste normal quand quatre cuivres jouent seuls et que tu les entends sans rien derrière. Oui, ils peuvent être extrêmement justes. Et j'aurais pu les faire extrêmement justes avec du traitement en post-prod comme aujourd'hui, ça se fait.
1: Mmh.
0: Mais je pense que c'est hyper important pour moi de faire de la musique naturelle. C'est comme si là, on a fait l'interview et puis avant qu'elle soit diffusée, eh ben, je vais retoucher tous mes mots, toutes les syllabes sur lesquelles j'ai bafouillé, tous les trucs qui étaient, tous mes « e », je vais les retirer, toutes mes hésitations et tout, pour faire un truc parfait. Mais on n'est pas comme ça.
1: Ouais,
0: et la musique, elle n'est pas faite comme
1: et
0: ça.
1: Et puis, des fois, ça peut peut-être même faire vibrer un petit peu plus, puisque c'est là qu'on va, qu'on va sentir que c'est humain, quoi.
0: Pour moi, ouais. Mmh. Mais après, je pense que les gens, ils ont commencé à avoir les oreilles très formatées. D'entendre
1: c'est
0: une
1: sûr.
0: Fausseté. C'est même pas une fausseté, mais tu vois, des voix un peu bleues, etc. Je sais pas si t'as entendu le dernier Chronix, Exile.
1: Ouais.
0: Qui a été enregistré tout sur bande. Il y a aucun.
1: Ouais, puis il est très roots, quoi. Extrêmement roots, au sens.
0: Et puis, il n'y a pas d'autotune. Parce que l'autotune, on a l'habitude d'entendre l'autotune de façon exagérée, très prononcée, comme dans Jul, etc. Mais l'autotune, en fait, elle est tout le temps partout. C'est juste qu'elle est beaucoup plus légère, donc on n'entend pas l'effet d'autotune. Mais le but de l'autotune, à la base, c'est pas de faire un effet, c'est de corriger,
1: c'est
0: la
1: de corriger les notes.
0: Ouais. Exactement, de les remettre dans la justesse parfaite, ce qui n'est pas censé exister, la perfection. Mais du coup, aujourd'hui, c'est un traitement que les producteurs, les ingé-sons, les réalisateurs mettent d'office, même sur quelqu'un qui chante extrêmement bien. Parce que ça fait presque partie de l'effet sonore d'aujourd'hui. Mais en vrai, quand tu écoutes le dernier Chronix, t'entends des petits côtés un peu bleus. Mais t'entends dans toute la musique qu'on a écoutée avant. Et pour moi, c'est hyper important, ça. En tout cas, moi, je m'y retrouve.
1: Ouais, très, très, très bonne ref, album acoustique, il est pas là où on l'attend, vraiment.
0: Il y a des gens qui ont pas aimé, hein.
1: Ouais, c'est vrai.
0: Ouais, grave. Il y a des gens qui ont dit c'est mal produit.
1: C'est pas là où on l'attend, quoi, en fait.
0: Il
1: a sorti un truc à la Bob, quoi, ou grave. Un truc nature, quoi.
0: C'est l'album que j'ai saigné, quoi, l'année dernière.
1: Okay. Et pourtant, il est passé relativement discrètement, hein. Il a pas fait beaucoup de promos non plus, donc voilà, bah, petit conseil aux auditeurs. Mais c'est pas ça qu'on va écouter tout de suite, parce que tu parlais de militantisme, du côté militant de ta musique, et du coup je vous propose d'écouter un autre extrait, c'est le titre 1957, et puis on s'en dit pas plus, on en parle avec toi juste après.

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La mienne sait pourtant qu'elle ne le refera pas. 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

0: au lieu de juger.
1: Back sur les ondes, on est toujours sur RGB, radio-rgb.net, 99.2 si vous êtes sur la FM. Et on poursuit cette interview avec Kubix. On vient de s'écouter ce magnifique morceau intitulé 1957. Donc on entend dessus la voix d'Albert Camus. C'est un texte qu'il a écrit. Est-ce que tu peux nous en dire un petit peu plus sur comment tu as découvert ce texte? Pourquoi tu as tenu à vraiment à proposer ce morceau?
2: Ouais, alors en fait, c'est un discours qu'il a prononcé donc en 1957. Je crois que c'était en Suède quand il a reçu le prix Nobel. Il a fait un discours qui est hyper long, hein, qui dure, je me demande s'il ne dure pas entre 8 ou 12 minutes.
1: Ah ouais.
2: Et en fait, dedans, son discours est incroyable et il est divisé en plusieurs phases. Il y a toute une phase où il parle de son rôle d'écrivain. Et sans jamais se mettre en avant, c'est incroyable, l'humilité absolue du mec, et en parlant de tous les écrivains qui devraient être à sa place, ceux dont on ne connaît pas leurs écrits ou qui galèrent, etc. Après, tu as toute une partie humaniste. Et du coup, j'avais entendu ce discours il y a longtemps, et je m'étais dit qu'il était incroyable d'écriture, mais je savais que de toute façon, Camus... C'est un auteur incroyable, mais quand je l'ai réécouté, il y a peut-être 4 ans, et quand je suis tombé sur la partie humaniste, là au milieu, qui est pareil, qui a duré à peu près 4 minutes, parce que j'ai coupé encore dedans, parce que j'avais pas le temps de tout prendre, mais c'était incroyable, je me disais, mais attends, mais ça c'est dit en 1957, mais attends, mais... pour moi, ça parlait exactement de ce qui se passait à l'instant T, quoi. C'était fou. Et du coup, je l'avais mis dans un coin de ma tête, à me dire que de toute façon, il faut que je le réécoute régulièrement parce que ça fait du bien de se faire des piqûres de rappel, de se dire que il y a presque un côté cyclique des choses. Du coup, si c'est cyclique, tu te dis que comme on est un peu dans un creux de la vague, ça donne un peu d'espoir sur le fait que peut-être ça va remonter. Quand je travaillais sur l'album, j'avais fait ce rythme-là à la base. J'avais joué des trucs dessus. J'ai enregistré un tromboniste dessus qui a fait des trucs magnifiques, etc. Mais il y a un truc qui me chagrinait, je ne savais pas quoi. Mais pour moi, l'instrumental, je le préférais sans intervenant. Comme ça, un peu à nu. Avec juste la partie rythmique, des petites interventions à droite, à gauche. Et en même temps, je ne voulais pas faire un dub. Pour moi, ça ne collait pas non plus. Et il y a un jour, je travaillais sur ce morceau. Et puis, à un moment, je fais une pause et je réécoute. Je ne sais pas pourquoi, je reviens sur le truc de Camus. Puis là, je me dis, mais attends. Je commence à me dire, je l'ai téléchargé.
1: On va essayer ça.
2: Ouais, je l'ai téléchargé, j'ai coupé un peu, je ne vais pas prendre toute la partie sur le discours concernant les auteurs, parce que ce n'est pas quelque chose que je saurais défendre, ça ne me concerne pas, entre guillemets. Mais par contre, la partie humaniste, j'ai commencé à la découper, l'intégrer, dès les premiers mots de la voix, en fait, d'un point de vue organique, du son de sa voix avec le rythme, je trouve que ça collait de dingue. Puis après, je me suis dit, attends, mais là, il va falloir l'agencer de manière à ce que ce soit chantant et surtout ne pas dénaturer le discours original, parce que j'ai coupé dedans. Déjà, est-ce que tu as le droit de couper dans un discours de Camus? La question se pose. Et puis,
1: on se pose, mais si c'est pour mieux le servir, tu es tout pardonné.
2: C'est subjectif. je l'ai fait, et puis après, je l'ai fait écouter à personne. Je sais pas, c'est comme si j'avais un peu honte d'avoir fait ça, comme si c'était, t'avais pas le droit. Et puis à un moment, je l'ai fait écouter. J'étais en train de travailler dessus, puis je dis à ma femme, tu veux pas acheter une oreille là-dessus, s'il te plaît? Je suis pas sûr, mais écoute, s'il te plaît. Elle dit, mais attends, mais c'est mortel. Et je me dis, ah, ok. Bon, déjà, il y a du crédit dessus. Et puis je suis allé au bout du truc. Mais alors, l'histoire s'arrête pas là, parce que au moment où je dois lancer le pressage du vinyle, donc on a fait le mix, on a fait le mastering, etc. Et je devais envoyer tout à mon distributeur, qui devait envoyer ça à la presse. Je crois que c'était fin septembre, pour qu'il puisse sortir au mois de mars, parce qu'il y a des délais extrêmement longs de pressage, etc.
1: particulièrement pour le vinyle.
2: Ouais, exactement. Et à ce moment-là, je parle à mon éditeur et je lui dis, ah, au fait, t'as écouté, il y a le morceau avec Camus, au niveau des droits, bon, je suis bon, normalement, il est dans le domaine public, ça fait plus de 50 ans. Elle fouille un peu, elle me dit, bah non. Elle me dit, le domaine public pour un discours, c'est pas la même chose qu'un écrit ou une chanson, c'est 70 ans 70. À partir de la mort de la personne. Mmh. Donc ça amenait à 2036. Donc là, je suis en train de me dire, le truc est masterisé. Ça doit partir à la presse, mais en fait,
1: vous
2: là, j'ai pas le droit.
1: Problème de droit, ouais.
2: Donc, je dis à mon éditrice, mais attends, il faut qu'on cligne les droits sur le truc. Elle me dit, ok, c'est qui qui gère les droits de Camus? Bah, c'est Gallimard. Facile. Donc,
1: et puis Gallimard, c'est passé Bolloré en plus, non?
2: Non.
1: Non, ah bon, okay. Ah ouais, pour moi. Non, non, je dis peut-être des bêtises.
2: Ah, tu m'as
1: dit non, d'accord. Non, non, parce qu'il y a beaucoup de. Il a quand même racheté beaucoup de trucs, mais
2: Gallimard, je
1: crois. Je suis pas sûr de l'info.
2: Et mais du coup, non, c'est une énorme boîte d'édition, Gallimard, d'accord. Donc hyper compliqué parce qu'ils sont. Il y a plein de subdivisions, etc. Donc impossible d'avoir un retour de. Pas de retour de Gallimard. Ah ouais. On trouve pas sûrement le bon contact, etc. On continue à chercher, mais le temps passe. Et à un moment, je tombe sur un email qui concerne parce qu'en fait, qui gère les droits de Camus, c'est sa fille, Catherine Camus,
1: d'accord.
2: Assistée par sa petite fille qui s'appelle Elisabeth Mondieu Camus. Et en fait, je tombe sur un email de Elisabeth Mondieu Camus. Et je l'envoie à mon éditrice en disant « Tante, on sait jamais ». Du coup, elle lui envoie un mail avec le morceau, etc. Et là, elle a une réponse. Donc, c'est la petite fille de Camus qui dit « Bien reçu, j'envoie ça à ma mère, Catherine, et je vous fais un retour ». Et une semaine après, elle envoie « Catherine et moi, on adore, allez-y ».
1: Putain, c'est beau.
2: Mais grave. Quand tu te dis que les ayants droit de Camus ont donné leur aval. Ah non, mais laisse tomber. J'étais ultra touché. Donc voilà. Voilà, petite histoire.
1: Ok, merci. Ça permet aussi de donner un message, une direction à cet album qui est instrumental. Y a quand même du chemin pour l'Arche de l'Alliance, non? Par rapport à la situation aujourd'hui.
2: Ah non, mais c'est pas y a du chemin. Comme je disais, moi je trouve qu'en ce moment on est dans le creux de la vague.
1: Mmh.
2: Je pense que là on n'est pas loin de toucher le sol. C'est l'état du monde, c'est dégueulasse. Enfin, moi, j'estime qu'en ce moment, t'as les extrêmes qui poussent de partout. Toutes les puissances sont gouvernées par des connards. Et puis les gens vont pas bien.
1: Mm-hmm.
2: Les gens ont le moral dans les chaussettes. Enfin, les gens s'en sortent pas financièrement. Tout part en couille. Enfin, c'est que ce soit l'écologie, l'éducation des mômes. Ce qui est positif, c'est que logiquement ça va remonter. Enfin, je vois pas j'espère que l'humanité va pas s'écraser au sol comme une merde. Je pense que au contraire ça touche du bois. Ouais, ça va remonter, mais faut du courage. Surtout pour les enfants et tout ça, c'est flippant, ouais.
1: En tout cas un très beau discours qui finit sur une phrase emblématique, comprendre au lieu de juger. J'imagine que c'est aussi cette phrase qui t'a
2: marqué. Qui est difficile même de d'adopter en soi-même, parce que malgré tous les efforts qu'on veut faire, on est constamment en train de juger un tel, une situation. Regarde, même moi quand je t'ai parlé de l'état du monde, je suis en train de juger.
1: Oui.
2: Il faut essayer de. C'est un exercice qui n'est pas facile, mais c'est une belle phrase. Ouais,
1: ouais carrément. Mmh. En très peu de mots, là.
2: Ouais.
1: Bravo, Albert. merci, Cubix. On a bien parlé de cet album. Je voulais qu'on parle rapidement un petit peu des autres activités que tu as. Mais déjà, avec cet album, est-ce qu'il y a des lives de prévu? Est-ce qu'il y a une petite tournée qui s'organise?
2: Alors, non. J'ai joué là il n'y a pas très longtemps.
1: À la petite halle
2: Ouais, exactement. C'est la veille du concert de Barrington, justement.
1: Ok.
2: C'est pas évident parce que, c'est pas évident de défendre sur scène un projet de jazz jamaïcain. Et puis aussi parce que, quand on te propose une date, on me dit, il y a une date, je sais pas, je dis n'importe quoi, samedi 27 octobre. Ouais, mais toi, t'es déjà en tournée avec tel artiste, machin. Ouais, c'est pas évident à mettre en place. Mmh. Mais je suis chaud, hein. J'aimerais beaucoup en faire plus. Mmh. Ouais, grave.
1: Moi, je kifferais, tu vois, aller te voir en club de jazz. Tu vois, bon, Sunset, Sunside, des trucs comme
2: grave.
1: Ça. C'est vrai que c'est, et je suis c'est sûr vrai. Que le public jazz serait très réceptif à ta musique.
2: Ouais, c'est... Il y a un pont qui est pas facile à faire.
1: Ouais.
2: C'était comme sur Guitar Chant, à chaque fois, on dit, dans le reggae, on dit c'est trop jazz, et dans le jazz, on dit c'est trop reggae.
1: Mmh. Ouais. Bon. Écoute, en tout cas, ta musique trouve son public, donc voilà, c'est l'essentiel. T'as joué, du coup, on le disait, avec des légendes, on en a cité quelques-unes tout à l'heure. Mm-hmm. Petit à petit, malheureusement, certaines disparaissent. Mm-hmm. Toi qui vis ça de près...

0: en Jamaïque, il y a longtemps, beaucoup d'artistes ont fait de leurs premiers albums des gros hits et ne touchent aucun royalties parce qu'ils avaient signé des contrats qui étaient un peu de l'exploitation. Mais
1: ouais, on leur a payé la session, quoi.
0: Exactement. Mais eux, ils voulaient juste chanter. Et du coup, mais par contre, quand après, derrière, ça s'est vendu en des milliers, des milliers, des milliers d'exemplaires, c'est difficile. Non, oui, c'est très difficile. Après, je pense que c'est pas que dans le reggae. Je pense que dans beaucoup de milieux, c'est comme ça. Encore une fois, c'est un chemin de croix. La musique, c'est beau, c'est un bel héritage et tout, mais c'est difficile. C'est difficile.
1: All right. Est-ce qu'il y a d'autres projets discographiques en route? On a vu qu'il y avait un titre avec Utip qui était sorti récemment.
0: Ouais, grave. Sur son album. Ouais. J'étais hyper content qu'elle m'appelle, qu'elle m'invite pour jouer dessus. Je trouve que ça fait un super boulot. C'est pareil. Hein, elle produit, donc gros respect. Ouais, mortel.
1: Musique instrumentale. Comme quoi, il y a de la place quand même pour la musique instrumentale.
0: Ouais, hein. Carrément. Et puis pour le coup, elle est extrêmement streamée et tout ça. Hein.
1: Ouais.
0: Bravo.
1: Bravo à elle aussi. Il ouais. Y a d'autres choses?
0: Il y a d'autres choses. Ouais. Après, moi, je suis toujours en train de faire des guitares pour plein d'artistes.
1: Ouais.
0: Il y a beaucoup de chanteurs ou de producteurs qui m'envoient des morceaux pour que je joue des guitares.
1: Et sur quoi tu travailles, par exemple, en ce moment, pour ce que tu peux nous dire?
0: Là, je fais des guitares pour Azizi Romeo, le fils de Max. Je fais des guitares pour un mec qui s'appelle Kai, qui est à Hawaï, un producteur. Bon, moi, ça, c'est mon travail de sideman, un peu. C'est pas en tant que guitariste Cubix qu'on m'appelle. Enfin, pas en tant que main artiste, entre guillemets.
1: Ouais, je comprends. Ok. Et sur scène, t'as fini la tournée avec Barrington, là.
0: Ouais. Là, on est avec Clinton Ferron en ce moment, on joue demain. Et puis, à partir de fin juin, on reprend avec Alpha Blondie tout l'été. Cet été, ce sera Alpha Blondie, Culture, un peu de Barrington. Et voilà, ça fait un bel été déjà.
1: Ça fait un bel été, on se croisera sûrement sur la route alors.
0: Vraiment.
1: Voilà, ce soir, près de chez nous, à l'EMB, il y a une complice de longue date aussi
0: Mon
1: qui joue.
0: Mon calamity.
1: Yes, t'es pas avec eux là-bas puisque t'es avec nous.
0: J'adore Mo, je trouve que c'est une pure artiste. C'est une guerrière. Mo, c'est une guerrière. Elle fait très peu de compromis et dans sa musique et dans sa manière de produire et dans ses lives. Et franchement, il en faut des gens comme ça.
1: All right. Il y a eu un clip pour cet album, le clip du 1957, justement. Est-ce qu'il y a d'autres clips de prévus?
0: Je ne crois pas.
1: Okay.
0: Je ne crois pas parce que déjà, je pense qu'aujourd'hui, les clips, à moins que tu aies énormément d'argent à mettre dedans, je crois que ce n'est pas essentiel. Par contre, j'espère faire plus de sessions live, de trucs comme ça. Je trouve que c'est plus pertinent pour ce que je fais.
1: Ouais. Ok. Bah, écoute, on les attend avec délectation. La dernière fois, tu nous avais régalé avec du coup la deuxième sortie avec également des chanteurs. Est-ce que il y a des titres? Est-ce que ça va être le cas pour ce projet?
0: C'est pas prévu.
1: Ok.
0: C'est pas prévu. Après, je suis pas à l'abri d'en sortir un ou deux peut-être. J'ai un truc qui me trotte dans la tête. On verra si je le fais.
1: Ouais.
0: Mais sinon, c'est pas vraiment. Non, c'est pas prévu.
1: Ok, en tout cas, il est sorti cette fois, celui-ci, direct en vinyle, pour notre plus grand régal. C'est important, comme tu le disais, c'est pas si facile de sortir du vinyle, c'est important.
0: C'est extrêmement difficile, parce que ça coûte très cher à produire, si tu fais beaucoup de tournées derrière, t'es sûr que tu vas les écouler en merch, etc. Comme c'est pas mon cas en mon nom, c'est d'autant plus difficile, mais déjà, je pense que le support se prête à cette musique-là.
1: Mmh.
0: Et puis, on vit qu'une fois.
1: Hein. Ok, bah écoute, ça me paraît être un super mot de la fin. donc, grand merci à toi, Cubix. L'album est dispo partout. Music Activist. Vraiment, allez vous régaler. Et puis, si vous ne l'avez pas encore écouté, allez écouter aussi Guitar Chant, le précédent album, et puis allez voir aussi tous les artistes dont on a parlé de tout, hein.
0: Merci à JB et à toi, parce que vous aussi, vous êtes des music activistes, les gars.
1: Avec grand plaisir. Merci.

0: Si, merci.
1: Merci à toi. On te retrouve pas en live ce soir. Dommage, à moins que tu veuilles taquiner un peu le micro, non ?
0: Allez, vas-y, mets-moi un 16, direct.
1: Ok, non, Cubix, c'était pour plaisanter. Un grand merci à toi, c'était un plaisir de te recevoir. Pareil. On a vraiment adoré l'album, donc reviens nous voir quand tu veux. Je crois qu'il y a déjà des... Tu me parlais peut-être déjà un prochain.
0: Ouais, faut que je me tienne.
1: Ok, allez. Ok. Ça marche, bon, on va déjà déguster ça, et puis on espère quand même te voir en live, même si c'est qu'une fois ou deux, franchement ça vaut le coup de taffer le truc. Un grand merci, on se quitte, en tout cas on te quitte sur ce dernier titre, justement cette cover des Beatles dont on parlait tout à l'heure, While My Guitar Gently Weeps, Cubix, sur RGB.

0: Et voilà, on se quitte sur ce superbe morceau. On aura parlé de tout, on aura parlé d'un spectre musical bien large ce soir avec notre invité Cubix. L'album Music Activist est donc disponible partout. Quant à nous, on vous laisse sur l'antenne de RGB pour la nuit RGB. Et on se retrouve dès la semaine prochaine avec l'artiste Congo Youth qui sera accompagné de l'équipe de Plume Production, voilà, de la musique, des invités en direct, du live, des interviews, c'est ça, Vibes Acom, toute la diversité des musiques jamaïcaines. Ça fait 13 ans que ça dure, il n'y a pas de raison qu'on s'arrête. On vous laisse sur les ondes de RGB. Excellente soirée.
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